0: Et justement, ça fait du bien quand on savoure, bien sûr, cette bonne partie, cette bonne dose, n'est-ce pas donc, de bonne musique, justement, sur la caravane. Et ça fait également du bien quand on sait ce qu'on doit manger, comment se comporter face aux aliments tout au long de la journée. C'est Patrick Zibouedo.
1: Oui, Robert Choquet, tu l'as dit, et Sébastien Yabouedo, je pense qu'elle aussi, elle est en train d'appliquer ce que tu viens de dire, sans oublier Kikpakpo,
0: Non,
1: matinalement.
0: elle a toujours appliqué.
1: Oui, mais pas un moment, elle dit, une tenez si mais elle dit souvent pas un moment. Donc, mais pas un moment, il faut le faire, le sacrifice personnel, pour pouvoir trouver une solution à sa santé. La santé est une richesse. Un petit secret, lorsque tu gagnes 1 milliard ou bien 1 million, la première des choses, pense à faire d'abord un bilan de santé de toi-même, tu te fouilles. Alors, qu'est-ce qui ne va pas? Parce qu'on a le temps d'aller chez notre mécanicien, voir le véhicule, ce qui ne va pas. Donc, nous devons être très, très conséquents avec nous-mêmes et savoir que trois choses, cause alimentaire, cause psychologique, cause spirituelle et cause alimentaire ici, le cube, la tomate en boîte, le lait concentré et du spaghetti.

0: Spaghetti, du couscous avec du dja. Je m'avais dit ce matin que il y a certains comportements que nous menons et qui deviennent un fardeau pour nos organes. Et ces comportements, ça passe inaperçu sans qu'on ne sache les conséquences. Alors, quand on veut manger du curry, par exemple, le curry, c'est notre aliment qu'on mange à tout moment. Mais pourquoi mettons-nous du sucre, du lait, de concada ou bien de la glace plus arachide? Je voudrais un peu décrire cet aliment et vous donner quelques astuces prochainement comment savoir manger ça. Vous savez que le gari, c'est de l'amidon, c'est du manioc. On en a besoin, même depuis cours primaire, on a l'habitude de manger. Moi, je me rappelais quand on sort à 17h, il y a une plastique où le gari avait cru qu'il y a dedans. Et la maman dit, mais il y a du gari péréa. Et on prend ça entre 17h et 18h. Et on attend la pâte du soir. Alors, aujourd'hui, maintenant, plus on grandit, plus beaucoup disent, mais si je dois, ben, ça, je gali dois, on est dans l'université, donc mon gali est à l'université. Voilà ce que les gens disent. Mais, déjà que tu es âgé, tu es grand, si tu veux consommer notre gari, il faut prendre ça avec stratégie. Je prends par exemple la datte moulue. La datte ici remplace le sucre. Est-ce que vous voyez? L'arachide qu'on doit prendre pour accompagner notre gari ne doit pas être salé. Ça doit être l'arachide qui est dans la coque. On grille. On peut l'avoir. Et quand on grille, ça veut dire qu'on a perdu un peu de calories lipidiques. Donc, il faut qu'on ait au moins 2 poignées de ça. Plus la datte qui remplace le sucre en poudre, ou bien vous faites une purée de datte à la menthe et vous prenez et la datte, au moins 4 dattes, un bouquet de menthe, 2 ml d'eau. Et vous chauffez bien l'eau, vous versez ça là-dessus, vous laissez ça pendant un temps et spontanément vous obtenez votre et comment on appelle vous obtenez. Excusez-moi. Vous obtenez votre gari et c'est bien consommable avec un peu de datte plus le curcuma. Le curcuma joue un grand rôle. Le gari deviendra jaune et facile à digérer. Donc tout ce qu'on a mis dedans, l'arachide n'est pas salé, c'est en portion. La datte était en datte moulue, 2 cuillères à soupe ou bien 1 cuillère à soupe. Plus le curcuma qui permettra la digestion facile. Il y a des gens, quand ils consomment curry, en plus, en même temps, ils prennent à checker sans savoir que c'est des accumulations. Donc, voilà comment on peut consommer curry. Et ne mettons pas de la glace sur le curry. Et je pense que on peut l'obtenir simplement. Mais il y a des gens qui prennent le curry après le repas. Sachant que après le repas, on ne doit pas mettre la datte, mais on peut mettre curcuma à cause du glucose, du sucre qui se retrouve dans le gari. Et au plus une poignée de gari, je pense que nous avons déjà consommé notre gari pour retrouver l'avantage qu'il y a dedans, le plaisir qu'on sentait pour en consommer. Je pense que demain on parlera du eba, piron. Nous aimons piron, mais comment faire le piron, la sauce qui doit accompagner pour ne pas être sur le piron aussi, des fois ça constipe quand on ne sait pas faire le type de piron qu'il faut et on a des problèmes de constipation. Donc, mes chers amis, nous sommes déjà au Centre Paul VI depuis hier. Je vous invite à venir pour des échanges, pour des conseils en nutrition, ce qui va vous aider plus à atteindre nos objectifs sanitaires sur la culinaire. Romain Chouki, Stéphane Yaoundéou, savoir manger notre préoccupation.
1: Très bonne journée à vous.
0: Merci.
1: Et à tout à l'heure.
0: À tout à l'heure.
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1: Merci à tous d'être au rendez-vous du débat matinal sur la caravane. Pour éclairer l'actualité, ce jour, M. Adrien Moussou est en studio. Et si tout va bien, M. Adrien et M. Ernest Baguidi sera au téléphone. Et pour enrichir le débat, à mes auditeurs, vos réactions et contributions sont attendues par WhatsApp au 01 97 17 76 20 et sur notre page Facebook Expression Libre. Expression Libre, bien sûr, démarre maintenant et tout de suite. Qui pour être président du Sénat? C'est la question que se posent nombre de Béninois et qui fait aussi objet de notre débat ce matin. Mesdames et messieurs, bonjour, bienvenue. Monsieur Lesbaguidi, bonjour, bienvenue.
2: Bonjour Romain, bonjour à tous.
1: Le Sénat, qui pour en être le premier président?
2: Bon, à bien malin qui saura évoquer son nom tout de suite. Je sais que, au regard de sa composition, il y a des membres de droit que nous connaissons. Et quand vous voyez la position de cet organe dans le dispositif organisationnel du pays dans son ensemble, je crois que c'est à un niveau un peu relevé. A priori, on pourrait penser que sa présidence serait confiée à l'un des anciens chefs d'État qui était à un niveau de gouvernance très élevé et qui pourrait, de par leur position, à donner beaucoup d'orientation à cet organe-là. Donc, moi, je vois la présidence qui serait assurée par l'un d'entre eux. Mais comme ils ne sont pas les seuls membres de droit, il se pourrait qu'on identifie quelqu'un parmi les anciens présidents d'institution pour en assurer sa fonction. Maintenant, est-ce que on n'aura pas besoin de quelqu'un qui va donner une bonne impulsion à cette institution qui est à sa première mandature et qui veut bien convaincre les populations de ce que sa création est bien pertinente? C'est de cela qu'il est question. Donc moi, j'aurais souhaité quand même que ce premier président soit un premier président qui serait très actif, qui aura assez de une grande vision, une grande capacité, une grande disponibilité pour amener ses pairs à donner une bonne dynamique à l'institution afin que ces soupçons ou ces critiques qui viennent par moment et qui font dire que on n'aurait pas besoin de créer une nouvelle institution, celle qui existe déjà pourrait suffire déjà pour assurer une bonne gouvernance. Moi, je crois quand même que on a besoin d'identifier quelqu'un de très disponible. Donc moi, je vois, si on demande mon avis, je dirais simplement qu'il faut identifier quelqu'un parmi les anciens présidents pour en assurer la présidence.
1: Monsieur Adrien Moussou, bonjour.
3: Bonjour Romain, bonjour amis auditeurs et auditrices.
1: Votre portrait sommaire du président du Sénat.
3: Oh, mon portrait sommaire du président du Sénat devrait être la première caractéristique. Quelqu'un qui doit pouvoir se mettre au-dessus de la mêlée. Et oui, qui doit pouvoir se mettre vraiment au-dessus de la mêlée. Ils sont tous des politiques. Parce que oui, les commentaires vont dans tous les sens déjà. Quelqu'un qui ferait vraiment le consensus. Pas un consensus imposé. Attention, quand on parle souvent de consensus, désormais, il y a des consensus imposés. Des consensus imposés, je dis. Quelqu'un qui véritablement pourrait faire le consensus. Parce que, à nous en tenir aux arguments avancés, pour qu'on instaure le Sénat, il fallait faire telle querelle politique ou politicienne, les bisbis entre président d'exercice, ancien président constitutionnel, etc.

0: À défaut d'avoir quelqu'un de vraiment neutre, quelqu'un qui incarne vraiment le consensus. Monsieur Choquet, parce que, n'oublions pas, il faut le rappeler, le fait d'avoir instauré le Sénat à la faveur de la révision de la Constitution, l'initiative a été diversement appréciée. En ce sens que les gens attendent de voir le Sénat véritablement à l'œuvre pour se convaincre véritablement de la justesse et de l'opportunité d'une institution pareille, Monsieur Choquet. C'est vous dire, c'est vrai que les membres nommés ou cooptés ou désignés, non, sont exclus d'office. Il s'agira de retrouver parmi les anciens présidents de la République, les anciens présidents de la Cour constitutionnelle, et pourquoi pas les anciens présidents de l'Assemblée nationale, celui-là qui pourra véritablement gagner le consensus. Donc, de façon sommaire, parce que vous avez demandé un portrait sommaire. Vous comprenez bien, c'est là que pourrait incarner. Parce qu'il y a trop de clivages également, lorsqu'on s'en tient à certains aspects, à certaines caractéristiques. D'autres disent que oui, de droit, la présidente du Sénat doit aller, à ceux-là qui ont pris l'initiative du Sénat. On ne saurait attribuer la présidence à quelqu'un, à personne d'autre. Sinon, non, ça, c'est dépassé, ça, ce débat. Ce critère ne me paraît pas pertinent, Jockey. Quelqu'un, en tout cas, qui pourra véritablement faire le consensus. On me dira que ce serait un peu difficile, mais il va falloir penser à ça si véritablement à faire partir ce Sénat-là sur de bonnes bases. Si on tient à lui donner un réel départ, M. Choki. Voilà la façon de ramasser le portrait sommaire que je peux faire de celui-là qui sera appelé, ou de cette personne-là qui sera appelée à être président, tout premier président du Sénat.
1: Sénat. Monsieur Baridi, partagez-vous le point de vue de ceux qui pensent que ce sera d'office celui qui a pris l'initiative de le faire figurer dans la Constitution?
2: C'est un point de vue, tout de même. Et ceux qui ont dit, ils ont leur raison. Et moi, je pense que s'ils le disent, c'est parce que l'initiative est venue de quelqu'un, mais celui-là sait exactement l'orientation qu'il veut bien donner à cette institution, le but visé. Puisque n'oublions pas, il y a certains qui ont semblé bouder cette institution. Qu'on ne me dise pas que quelqu'un qui a boudé l'institution, qui estime que ce n'est pas opportun qu'on dise qu'il vienne présider cela.
0: Qui sont ceux-là,
2: Ce
0: Monsieur
2: serait
0: Bagdi?
2: un point
0: Citez-les!
2: de vue.
0: Monsieur Bagdi,
2: Non, ben,
0: rafraîchissez
2: moi,
0: de la
2: je.
0: mémoire. Vous parlez de l'ancien président, là?
2: Non, ils sont. En tout cas, pas seuls.
0: Bon,
2: Ils sont
0: citez, mais
2: dedans,
0: citez
2: ils peuvent faire leurs
0: quelques-uns, mais
2: commentaires.
0: c'est de l'ordre de la transparence, citez quelques-uns,
2: Non.
0: qu'ils aient été anciens présidents de la République, anciens
2: Non,
0: présidents
2: non, non,
0: constitutionnels,
2: non, non, non,
0: anciens.
2: non,
0: Non, mais
2: non.
0: dites-les-là!
2: L'opinion publique a suivi le débat.
0: Mais
2: Tout
0: rafraîchissez
2: le
0: de la
2: monde a
0: mémoire!
2: suivi.
0: Moi, je suis
2: Il
0: devenu
2: y a des
0: amnésique,
2: gens,
0: là,
2: par contre, qui
0: entre-temps.
2: ne se sont pas prononcés. Non, il y a des gens qui ne se sont pas prononcés et qui n'étaient peut-être pas pour aussi.
0: Ah bon?
2: Donc, je les mets ensemble. Je les mets tous
0: Mais
2: ensemble.
0: citez quelques exemples là.
2: Mais si on doit. Non, si on doit être objectif, si on doit
0: Oui,
2: être objectif,
0: oui,
2: quelqu'un qui a boudé une institution
0: oui.
2: ne peut pas vouloir présider la même institution. On peut soupçonner des manœuvres de sabotage. Oui, pourquoi pas? Donc, moi, je crois que nous ne faisons pas de la fixation. Quand moi, j'ai dit quelqu'un de disponible, quelqu'un qui doit aider à donner une bonne visibilité à cette institution pour en juger véritablement de sa pertinence, pour que les gens apprécient sa pertinence. Moi, c'est des critères qui sont simples. Quand vous avez parlé de consensus et vous dites qu'il n'y a pas de consensus imposé. Non, il n'y a pas de consensus imposé. Vous voyez ceux-là avec leur expérience. Non, qu'on me dise qu'il y a un consensus imposé à leur niveau, mais moi, ça me poserait un problème. Mais alors, à quel âge nous devons assumer nos décisions alors? Si ceux-là, à cet âge-là, avec cette expérience, on va leur imposer un consensus, monsieur Abouzou, finalement, mais qui va faire le job? Non, il n'y a pas de consensus imposé, il y a un consensus, c'est un consensus. Celui qui dirige le débat, s'il a le leadership qui lui permet d'amener l'ensemble des membres un regard dans la même direction, moi je ne dirais pas que c'est imposé. Puisqu'ils sont libres, et ils vont tenir à quoi? Pour ne pas dire la vérité, pour ne pas dire ce qu'ils pensent. Et qu'on veuille dire, parce que demain, si on ne fait pas attention, effectivement, on dira, et ça, il faut qu'on dise les choses. Si, par exemple, on dit que c'est le président Talon qui serait le président, oui, des gens seront prêts à dire que, comme c'est lui, il amène toutes les décisions vers ce qu'il veut. Non, moi, il faut qu'on finisse avec ça. Si des personnalités de ce niveau ne peuvent pas assumer leurs décisions, et on va nous dire demain qu'on les a contraints à prendre une décision, moi, je serais très mal désolé. Et ça voudra dire qu'ils ne méritaient pas de siéger. On a pensé qu'avec tout ce qu'ils ont en termes d'expertise, ils pourraient aider, effectivement, à remonter, à pacifier le peuple. Ils n'ont pas été capables. Mais on ne va pas en vouloir à un manager qui a bien voulu, effectivement, conduire un débat et l'amener dans une direction. Voilà, c'est comme ça que je vois la question. Donc moi, je pense qu'on ne peut pas dire de manière factuelle, voilà celui qui serait le président, il leur revient eux-mêmes. De part aussi, je reviens encore sur leur expérience de voir en leur sein quelqu'un qui est capable, qui a la disponibilité et qui a l'éclairage qu'il faut pour aider effectivement à donner un bon contenu à l'institution. Je préfère parler en ces termes. Donc, moi, la balle est dans leur camp. Il n'a pas été dit que c'est le président de la République qui va désigner le président du Sénat. On a dit, je crois que au regard du règlement intérieur, le choix serait fait en interne par les membres. Nous allons leur faire confiance et le nom qui sortira, on doit pouvoir dire clairement, on doit pouvoir admettre ce choix-là et comprendre que c'est un choix éclairé qui est venu de ces membres-là. Mais on ne dira pas demain, bon, c'est orienté, c'est... Non, non, non. Moi, mais à quel niveau on va dire maintenant que les choses ont été faites de manière naturelle? Et tout est orienté pratiquement. Moi, j'attends simplement ce nom-là. Quel que soit celui qui sera identifié, si on fait un mauvais choix, on va assumer. Si on fait un bon choix, on assumera aussi. Et c'est de la responsabilité de ces membres-là qui savent que le peuple les attend, le peuple les écoute, et ils sont tenus, effectivement, de faire un bon travail.
1: Monsieur Adrien Moussou, doit-on forcément confier la présidence du Sénat à l'un des anciens présidents?
0: Non, pas forcément. Si vote il y a véritablement, si il y a transparence, il y a véritablement, si pression, il n'y a pas. Et si c'est un ancien président qui l'emporte à l'occasion du choix, bon, pourquoi lui en vouloir? Ou pourquoi en vouloir à ceux-là? L'essentiel est que les choses se fassent dans les règles de l'art. Qu'on n'ait pas l'impression que c'est telle pression, ou c'est sous pression, ou c'est sous influence. C'est vrai, M. Baguedi disait tantôt que, bon, au cas où les choix seraient mal faits, ils assumeront, et tout ça, oui. Bon, vous savez bien que tel que ça se passe, bon, ou tel que ça se passera tout à l'heure, hein, si l'agenda n'était pas modifié, c'est parce que c'est aujourd'hui que les membres du Sénat auront à faire connaître le bureau qui présidera l'institution. Donc, l'essentiel est que je fasse de l'art. Parce que déjà, il est dit que les membres nommés, cooptés ou désignés ne sont pas partants. C'est-à-dire, les partants, les plus en vue, sont les anciens présidents de la République, les anciens présidents de la Cour constitutionnelle, les anciens présidents du Parlement. Monsieur Tshioky, là alors, il doit savoir faire un savant dosage. Un savant dosage pour les celui-là. Bon, à moins qu'ils aient également autre critère dans leur sein. Nous autres ne sommes pas devins, ne sommes pas à même de lire dans le marbre ou dans un mur de cristal pour déjà dire ce qu'il en sera véritablement. Donc, le président du Sénat peut ne pas être un ancien président de la République, le président du Sénat peut ne pas être un ancien président de l'Assemblée nationale, un ancien président du Conseil, mais l'essentiel est que nous ayons un président du Sénat qui réponde vraiment, moi, à ce critère de la gouvernance. Parce que ce qui va rassurer davantage, c'est de cela qu'il s'agit. Autant qu'ils sont, bon, on dira que tout homme a ses défauts et ses qualités. Bon, on verra bien à l'heure de la désignation ce qu'il en sera, M. Tshoki.
1: Monsieur Bagui.

0: Mon cœur bat pour quelqu'un, que je ne dirai pas au risque d'influencer le choix qui serait fait. Attendons simplement que quelqu'un se... Puisque tous sont quand même un parcours, mais qui n'est pas mauvais. Tant qu'ils sont, ils ont une expérience. Donc moi, je sais que les anciens présidents, ils ont dirigé pendant 10 ans, sauf le président Soglo, qui a fait un mandat, mais qui a une expérience d'observateur qui est très élevée aussi. Donc, qui a aussi sa capacité d'analyse. Maintenant, est-ce qu'il a la capacité physique aujourd'hui? Il faut intégrer tout ça.
1: Critère d'élimination, monsieur Baguidi, déjà. Critère d'élimination,
0: Non,
1: de façon subreptice de votre part.
0: non, c'est une interrogation que
1: Bon,
0: je dis à mon sujet.
1: une interrogation que le littéraire décrypte à sa façon, déjà. Critère d'élimination, l'âge le frappant. Bon,
0: Non,
1: allez-y,
0: il
1: monsieur
0: peut, non, il peut,
1: Baguidi.
0: oui. Non, là, je peux pénaliser, pourquoi pas?
1: Bon, d'accord, bon,
0: Ce n'est
1: vous avez
0: pas
1: vu que
0: là,
1: j'ai raison,
0: j'ai
1: non?
0: dit, non, j'ai dit la capacité physique.
1: Bon.
0: Ce n'est pas une question d'âge. On peut
1: D'accord.
0: avoir un âge élevé et être encore robuste. Donc, on peut vouloir le proposer et lui-même, il dira non, qu'il n'est pas très disponible parce que peut-être sa santé ne lui permet pas de rentrer encore dans une turbulence telle qu'il faut failli travailler et à relever une institution. Il peut décliner l'offre. Donc, c'est pourquoi il parle de disponibilité. Donc, je n'ai pas un nom à prononcer, mais nous savons tous qu'il y a quand même des gens beaucoup plus disponibles, beaucoup plus engagés, qui pourraient bien faire le job. Mais il y a certainement d'autres considérations qui nous poussent à ne pas accepter facilement ce choix, si c'est mon regard. En
1: Ah,
0: tout cas,
1: te regarde, moi
0: le
1: je le
0: choix
1: suis
0: revient
1: pas.
0: aux membres du Sénat. Le choix revient aux membres du Sénat. Nous attendons la fumée blanche, simplement.
2: Monsieur Adrien Moussou, certains disent que les dés seraient déjà pipés, en ce sens que la plupart des membres désignés ou nommés appartiennent à un camp proche du pouvoir.
1: Bon, dire que les dés sont déjà pipés, je ne saurais le confirmer. C'est vrai qu'a priori, lorsqu'on essaie de scruter la composition des membres désignés, bon, la plupart ont été désignés par, bon, je dirais le camp au pouvoir. Mais c'est-à-dire que cela suffit à conclure que les dés sont pipés. Je ne veux pas le croire parce que M. Babine faisait comprendre, me rappelait tout à l'heure que quand même, ils sont assez majeurs, plus que majeurs, assez éclairés, non? Libres de leurs opinions. Se laisseront-ils influencer par cela? Je n'en suis pas certain. En tout cas, ce que moi je sais, je souhaite, est que le débat léger soit ouvert véritablement. Et que ceux-là, membres du Sénat, désignés là, également leur point de vue. Pas un point de vue influencé parce que, bon, c'est tel cas qui nous a permis d'aller siéger au Sénat. Nous votons pour le candidat appartenant à ce cas-là. Parce que nous ne tournons pas du pot, forcément. Qu'il s'agisse des anciens présidents de la République et des anciens présidents de l'Assemblée nationale. Ah oui, je précise. Je laisse de côté les présidents de Cour constitutionnelle, les anciens présidents de la Cour constitutionnelle, anciens présidents de la République, anciens présidents de l'Assemblée nationale. Vous savez bien qu'il y a des liens certains qui pourraient faire basculer les choses, M. Choky. Moi, je ne suis pas mon regard, mais c'est une sorte d'hypothèse, finalement. Donc, les uns les autres sont lisses, les uns les autres, si tant est qu'ils sont libres véritablement d'opérer un choix. Un choix pas influencé. Non, je dirais que les dés ne sont pas pipés, mais que les jeux sont et seront ouverts à l'occasion du choix, de la désignation ou de l'élection du président du Sénat, M. Choky.
2: Monsieur Michel ou Kosoko est

0: trouve que justement, comme nous hésitons tous à donner le nom de ce dernier, bien évidemment, je me permets, il se permet de dire que c'est l'homme de vision, Patrice Talon, qui sera le président. Oui, monsieur
1: Est-ce votre choix? Est-ce
0: Gbagudi,
1: votre choix?
0: est-ce votre choix?
1: Ah, ça reste son choix.
2: Ah, monsieur
1: Moi,
2: Gbagudi.
1: mon choix.
0: Le choix de
1: Mais
0: monsieur Michel Leboeuf,
2: le
1: mon
2: président
1: choix,
2: Talon,
1: celui qui est.
2: le président Talon,
1: Mon
2: comme
1: choix,
2: président, chef d'État, monsieur Gbagudi, selon votre portrait robot, paraît le plus jeune, le plus disponible, n'est-ce pas?
1: Non, la disponibilité, ce n'est pas dans la jeunesse. Hein.
2: Ah
1: Moi, il y a des jeunes, je les
2: bon,
1: défie.
2: continuez, monsieur Gbagudi. Vous voulez embrouiller les pistes. Continuez seulement.
1: Quand on va nous confier une tâche, je les vois très loin de moi.
2: Ah,
1: Pourtant,
2: d'accord.
1: ils peut-être sont très jeunes par rapport à moi.
2: D'accord.
1: Donc, ce n'est pas une question de jeunesse.
2: D'accord.
1: Mon choix, c'est le choix qui serait fait par les membres du Sénat. Et d'ailleurs, moi, tout ce que nous disons là, nous faisons simplement une simple masturbation. Hein, et ça, le choix est déjà probablement connu avant aujourd'hui, avant cette date-là. Et d'ailleurs, c'est une pratique qui est utilisée désormais dans les grandes institutions. Où même, je ne vois pas ces personnalités-là aujourd'hui se tirailler autour d'une présidence, faire campagne pour être choisi, ou bien autour d'un vote, ou non, je ne les vois pas encore dans ce schéma. Moi, je ne suis pas. Ça ira très vite. Ça ira très, très bien. Ce serait une formalité simplement qui serait remplie. Et c'est ça, d'ailleurs, qui doit donner, nous rassurer de ce qu'il s'agit d'une institution très crédible, une institution qui est bien loin des guéguerres politiques. Si on nous dit que le choix a été difficile, il aurait fallu qu'on aille à des conciliabules et autres, moi, je serais très déçu. Par contre, donc, moi, simplement, une formalité qui serait remplie et tout à l'heure, et ils vont nous donner simplement le nom de celui-là qui va conduire l'institution. Maintenant, c'est normal qu'on fasse quand même ce débat-là pour voir si nous sommes dans une bonne analyse. Donc, pour dire simplement que mon choix, il est là, mais il est le choix des membres du Sénat.
0: Monsieur Lesbagidi, on va conclure.
1: Donc, on attend, je crois que c'est une question de quelques heures simplement, et on en finira. Et l'institution va rentrer dans ses fonctions avec les organes prévus par le règlement intérieur ou sa constitution elle-même. Et j'espère bien qu'elle nous aidera à surmonter ces quelques difficultés que nous avons au niveau organisation, au niveau politique, au niveau économique et partout, afin que le Bénin puisse démontrer une fois encore au monde entier que nous avons le génie qui permet simplement à des moments donnés redimensionner tout ce que nous avons en termes de disposition pour asseoir une gouvernance, pour asseoir un bon pilotage des institutions de notre pays, afin que tous les citoyens regardent dans le même sens, je veux dire, le sens du développement.
0: Monsieur Adrien Moussou. Bonne journée à vous, monsieur Lesbagidi. À demain.
1: Merci.
0: Monsieur Adrien Moussou.
2: Non, non, l'essentiel est que les membres du Sénat opèrent un choix conséquent, et comme je l'ai dit, qu'on se rende compte qu'ils ont opéré un choix qui permet de constater que ils ont élu un président, qui, bien qu'ayant une couleur politique, soit un véritable membre du consensus, quelqu'un qui n'est pas trop teinté, ou qui ne suscitera plus de clivage au plan politique. Monsieur Choki, c'est donc une question, quelqu'un qui sache se mettre au-dessus véritablement de la mêlée.
0: C'est cela. Merci à tous de nous avoir suivis. C'est fini pour la caravane du matin. On va se retrouver demain si Dieu le veut.
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Voici pour vous, amis parieurs, du jeu digital Loto 5690, les numéros tirés du troisième tirage, bien évidemment, de ce mercredi, sont bien sûr le 32, 41, 10, 80, 74. 32, 41, 10, 80, 74. Et pour le compte de ce jeudi 6 août 2026 à 0h, les numéros tirés sont le 54, 65, 19, 24, 15. 54, 65, 19, 24, 15.

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4: Mohamed Djaouki Ousmane est titulaire du brevet d'études du premier cycle BEPC. Il tâtonnait entre plusieurs activités précaires jusqu'à sa rencontre avec le programme Azoli fin 2024.
5: Au départ, j'étais un jeune débrouillard. Je essayais de me débrouiller un peu avec les jobs. Et c'est là qu'un ami a dit qu'il a entendu parler de programme Azoli et qu'il veut aller s'inscrire à la mairie de Parako. Donc, il m'a informé. Donc, moi-même, je lui ai demandé quelles sont les pièces à fournir. Il m'a dit juste ma carte CIP. Donc, quand j'ai essayé de foutre ma carte CIP, je suis allé m'inscrire aussi à la mairie.
4: De là, le destin de Ousmane a pris une trajectoire positive. Il a suivi des formations en compétences de vie et entrepreneuriales.
5: Nous avons d'abord eu une formation sur le développement personnel. Genre comment entreprendre, comment doit être un entrepreneur et comment un entrepreneur va vivre dans son entrepreneuriat pour mieux gagner sa vie, pour mieux s'en sortir. On a eu cette formation sur le développement personnel, sur notre personnalité, sur nos consciences et tout, avant de commencer la formation sur l'élevage de lapins.
4: En plus de la formation, Mohamed a eu droit à une subvention de 200 000 francs CFA destinée à accueillir des lapins, souches et du matériel d'élevage, ce qui a changé sa situation sociale initiale.
5: En tant que jeune, franchement, le dispositif d'Azoli a impacté ma vie positivement. Puisque avec ça, j'ai eu la formation sur l'entrepreneuriat et sur comment entreprendre tout. Et aussi, mis à part cela, j'ai encore eu la formation sur l'élevage de lapins. Dans une formation qui a été bien donnée et même sans avoir reçu la subvention et aussi la formation pratique, le peu de formation que nous avons reçu et d'abord pour le moment, comme j'ai essayé de mettre ça en pratique, j'ai commencé par m'en sortir.
4: Ce bénéficiaire croit désormais en ses chances de devenir un grand cuniculteur. Il est aujourd'hui un espoir de réussite dans sa communauté et lance l'appel que voici aux jeunes en chômage.
5: J'essaie de faire l'effort d'aller saisir l'occasion, d'aller saisir cette opportunité. C'est une très, très bonne opportunité. Et le programme Azoli ne se limite pas uniquement pour suivre la formation du lapin. Il y a beaucoup de filières donc qui essayent d'aller voir. Une fois à la mairie pour s'inscrire, ils vont leur donner le cap des formations qu'il y a. Et à eux maintenant de voir la formation qui va avec leur passion. Et ils vont choisir, puis ils seront formés. C'est un programme, de mon point de vue, qui est venu sortir des jeunes du chômage, du sous-emploi. Avec le programme Azoli, facilement, l'on peut vite s'en sortir.
4: Mohamed Djaouki Ousmane n'est pas un cas unique. Comme lui, des dizaines de milliers de jeunes sont sortis du chômage et du sous-emploi grâce au programme Azoli. Tout jeune âgé de 18 à 30 ans, ayant au plus le BEPC, peut également connaître la trajectoire de Mohamed en allant s'inscrire dans la mairie de sa localité à l'antenne départementale ANPE la plus proche ou directement sur la plateforme www.sika.anp.bj à partir de son téléphone Android.
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Le projet d'inclusion des jeunes prodiges par le biais du programme Azoli travaille à l'insertion professionnelle de 1000 jeunes dans la vie culture. 100 jeunes sont déjà sélectionnés pour la phase pilote dans les départements de l'Atlantique et de l'UEME. Ils ont suivi les formations techniques de courte durée organisées dans les lycées techniques agricoles. 900 jeunes restent à être sélectionnés. Dans cette émission, nous faisons le point de ce qui est fait et de ce qui reste à faire dans le cadre de l'opération aviculture du programme Azoli. Dans un premier temps, la responsable de l'unité aviculture du programme Azoli nous présentera une vue globale de cette opération. Ensuite, l'expert aviculture du Prodige reviendra sur les différents appuis au profit des bénéficiaires. Et enfin, le spécialiste foncier au Prodige nous situera sur les obligations liées aux espaces géographiques à occuper par les bénéficiaires. Wilfried Boutara de Radio Dinaba FM de Boukoumbé conduit cette émission. Bienvenue à tous.

0: Elle a à charge l'unité aviculture du programme Azoli. Son équipe travaille depuis des mois pour concrétiser l'initiative de l'insertion professionnelle de 1000 jeunes dans l'aviculture, notamment la production de poulets de chair. Sarah Agbantou, au micro de Sadat Saoudé, de Radio Rurale Locale de Waké, lève un coin de voile sur cette opération.
1: L'objectif de l'initiative 1000 jeunes en aviculture, c'est vraiment de pouvoir, pour l'une des premières fois, intégrer la notion d'emploi dans le contexte de structuration d'une filière et d'une chaîne de valeur, notamment ici la filière avicole. Donc, on cherche vraiment à faire en sorte que dès qu'on essaye de développer, de structurer ou de renforcer un secteur au Bénin, par exemple, dans un programme de développement, d'intégrer le volet emploi dès le départ pour qu'on puisse également trouver des voies et des moyens de pouvoir donc augmenter le nombre d'emplois salariés et indépendants dans le cadre de ce développement de filière. Ici, c'est la filière avicole qui est notamment en pleine structuration, en plein renforcement, et on a voulu donc que les jeunes puissent participer du coup très rapidement à cette structuration de cette filière et puissent également trouver donc de l'emploi, devenir des entrepreneurs avicoles et des futurs éleveurs de poulets de chair.
2: Qu'est-ce qui est déjà fait dans le cadre de cette opération?
1: Déjà, la conception de l'initiative 1000 jeunes en aviculture, qui est logée au sein du PRODIGE, donc le projet d'inclusion des jeunes. Ça a été également la phase de mobilisation donc, des fonds afin de pouvoir financer cette initiative. Donc, on a la Banque mondiale qui nous accompagne dans le cadre de la mise en œuvre et du financement de cette initiative. Et ça a également été de pouvoir vraiment démarrer avec la phase pilote. La phase pilote, c'est la sélection des bénéficiaires dans l'Atlantique et l'Ouémé. Donc on remercie d'ailleurs les différentes mairies et les départements qui ont pu nous accompagner pour qu'on puisse donc terminer et clôturer la phase de sélection des bénéficiaires. Et ça a également été donc de pouvoir démarrer les premières formations. Actuellement, nous sommes en train de faire donc la formation technique de courte durée dans 3 lycées techniques agricoles. Et ces jeunes-là vont donc ensuite pouvoir participer donc au stage d'immersion dans des PME avicoles existantes. Voilà ce qui a été réalisé et nous allons très bientôt lancer la campagne pour recruter donc ou lancer l'appel à candidature pour les 900 jeunes qui restent au niveau des 10 départements qui restent, puisqu'on a 2 départements, Atlantique et Ouémé, pour l'instant, pour lesquels on a pu faire le démarrage de la phase pilote. Il reste encore les 10 autres départements, puisque les 12 départements du Bénin sont concernés.
2: Qu'est-ce qu'il reste à faire dans le cadre de l'opération aviculture du programme Azoli?
1: Aujourd'hui, il faut avoir les candidatures du reste des 10 départements du Bénin, hors Atlantique et Ouémé. Donc, il nous reste à démarrer les constructions donc de ces fermes avicoles qui vont accueillir les bénéficiaires. Nous avons déjà identifié également des sites qui vont pouvoir servir donc de domaines sur lesquels les installations vont être réalisées. Ça, c'est pour l'Atlantique et l'Ouémé. Nous avons besoin de continuer donc la recherche et l'identification de sites qui vont pouvoir accueillir les bénéficiaires des autres départements. Donc ça, c'est encore une grosse étape à franchir. Et nous avons enfin, bien sûr, les marchés importants lorsque les travaux vont démarrer, ceux qui nous permettent de pouvoir s'approvisionner en intrants, puisque ce programme fournit des intrants donc aux bénéficiaires pour les 2 premières bandes. Les équipements sont également à commander, puisque les sites vont être équipés. Et il va également nous rester donc les dernières phases de formation et les agrégateurs également qui sont à sélectionner.
2: En dehors des bénéficiaires, quels sont les autres acteurs impliqués?
1: C'est une initiative qui implique tous les maillons de la chaîne de valeur. Là, on a vraiment souhaité que les bénéficiaires puissent se focaliser sur le volet élevage, donc production. Mais pour qu'ils puissent produire, il leur faut des intrants. Il leur faut des poussins d'un jour et il leur faut de la provente. Il leur faut également des produits vétérinaires. Ça veut dire que nous avons les fournisseurs de ces intrants-là qui sont également impliqués. Et tout l'écosystème qui leur permet de pouvoir fournir donc des intrants de qualité. Donc, on a les prestataires privés, les fournisseurs d'intrants. Lorsque les bénéficiaires vont produire et élever les poulets de chair, ils vont devoir le commercialiser au transformateur. Donc, on a toute la chaîne de transformation qui est impliquée également, les abattoirs. On a également les structures qui vont distribuer de l'étape éleveur aux abattoirs également. Et tout le volet transformation également, emballage, etc. Nous avons ensuite les distributeurs. Donc, vraiment de voir dans quelle mesure est-ce que, après l'étape de la transformation, les distributeurs peuvent donc acheminer les poulets transformés vers le consommateur final, vers des points de distribution, restaurants, supermarchés et autres grandes structures à forte consommation. Nous avons également le ministère de l'Agriculture, de l'Élevage et de la Pêche, vraiment impliqué, engagé depuis le début de cette initiative, que ce soit dans la conception et actuellement dans la mise en œuvre, et garant donc au travers de la direction de l'élevage du respect des normes, du respect des textes, puisqu'on est vraiment sur une activité sensible, risque de contamination, respect des distanciations. Donc il y a tout ce volet-là et on est accompagné par le ministère de l'Agriculture, de l'Élevage et de la Pêche. On a bien sûr un opérateur technique et de mise en œuvre, Prodige, le projet d'inclusion des jeunes, en financement la Banque mondiale. Et sur le volet formation, nous sommes accompagnés par le ministère de l'enseignement secondaire, technique de la formation professionnelle, au travers du FODEFCA, qui donc nous permet de pouvoir délivrer des formations de qualité sur le volet formation professionnelle aux bénéficiaires. Ensuite, on a également tout le réseau d'interprofessions. Donc, on travaille avec l'IAB, qui est donc l'interprofession d'agriculteurs du Bénin, mais également avec l'UNAP, qui est plutôt l'Union nationale des producteurs. Ça, c'est plutôt le volet producteur. Donc, on travaille avec ces deux interprofessions-là depuis le début également, pour être sûr que non seulement les formations qui sont délivrées, mais la manière dont les bénéficiaires vont être installés répond aux besoins du marché. Et on a aussi en acteur impliqué, mais que ça va venir plus tard dans la phase d'expansion, c'est le FNM, donc le Fonds national du microcrédit, et le FNDA, le Fonds national pour le développement agricole, qui vont être des acteurs qui vont plutôt vraiment rentrer en jeu lorsque les bénéficiaires seront déjà installés pour des questions d'expansion, d'accès à des lignes de crédit.
2: Quel rôle joue l'exagrégateur partenaire de l'opération agriculture du programme Azoli?
1: Les agrégateurs sont des structures privés qui vont se manifester au travers d'un appel à manifestation d'intérêt qui va être lancé bientôt, qui vont pouvoir donc accompagner un réseau, environ une dizaine, par agrégateur de producteurs issus du programme et leur fournir ou des avances sur les intrants ou conseiller les intrants à utiliser, mais surtout qui vont suivre la production dans le but de la racheter et ensuite de la commercialiser au travers de leur marché à eux. Donc, si un agrégateur, une structure privée décide de faire partie du projet, répondre à un appel à un ami et ensuite vont être matchés avec, disons, une dizaine de bénéficiaires, ça veut dire que chaque mois, au lieu de collecter 1000 poulets de chair par mois, ils vont pouvoir donc venir collecter 10 000, puisque chaque jeune bénéficiaire va être en mesure normalement tous les 45 jours de pouvoir élever, prêt pour la commercialisation, 1000 poulets de chair tous les 45 jours. Ça permet vraiment aux bénéficiaires de se focaliser, de ne pas avoir à stresser sur la commercialisation. On espère que cet acteur-là, ils vont pouvoir jouer.

0: professionnel pour acquisition de compétences. Dr Ignace Doché, expert en aviculture au projet d'inclusion des jeunes prodiges, au micro de Michel Takwara de Radio Solidarité FM de Djougou.
1: L'initiative Mille jeunes en aviculture est une grande opportunité, une bonne opportunité pour les jeunes qui désirent s'insérer dans l'élevage de poulets de chair, parce que l'initiative a beaucoup d'appui aux jeunes. Donc, un jeune sélectionné pour cette initiative aura besoin d'abord d'une série de formations. Après la sélection, il aura maintenant les infrastructures et équipements nécessaires pour pouvoir produire. Et enfin, après l'installation, le jeune aura un appui post-installation. Je prends les formations prévues pour chaque jeune. Nous avons une formation sur les compétences entrepreneuriales, une formation sur les compétences de vie. Après ça, il y aura une formation technique de courte durée pendant 10 jours dans les lycées techniques agricoles pour apprendre les bases de l'élevage de poulets de chair. Et ils feront quelques travaux pratiques durant cette formation. Après la formation, il y aura maintenant un stage d'immersion de 2 mois en entreprise avicole. Et durant ce stage d'immersion, ces jeunes vont conduire du début jusqu'à la fin une bande de 500 poulets de chair. Et les promoteurs de ces fermes ont pour obligatoire de leur transférer toutes les connaissances nécessaires sur l'élevage de poulets de chair, de la production jusqu'à la commercialisation. Maintenant, après, à la sortie de ce stage d'immersion, chaque jeune maintenant sera installé sur sa ferme et il bénéficiera maintenant de 2 poulaillers de 100 mètres carrés comme superficie chacun et des équipements d'élevage, c'est-à-dire abreuvoir, mangeoir, radion pour chauffer les poulaillers. Et après l'installation des équipements, il aura les intrants, poussins d'un jour. Chaque jeune aura droit à 2000 poussins et également des aliments pour pouvoir nourrir les poussins et des produits vétérinaires pour traiter les sujets. Et comme le jeune aura des besoins les tout premiers jours de son installation, il est prévu aussi un fonds de roulement de 200 000 par jeune. Après l'installation, maintenant, il y a des appuis post-installation à travers des techniciens avicoles qui vont superviser les fermes des jeunes pendant 1 an. Il y aura les vétérinaires aussi qui seront là pour les différents traitements et aussi quelques suivis pour le traitement des maladies et gérer un peu les mortalités. Après ça, maintenant, il y aura un appui à travers le numérique, AgriTech. Donc, il y aura des applications numériques qui seront développées et ces applications vont aider les jeunes à gérer les fermes depuis la réception des poussins jusqu'à la sortie du poulet. Et enfin, il y a une série d'autres formations, surtout sur la biosécurité, pour les appuyer dans la gestion de l'hygiène, pour empêcher surtout l'entrée des maladies dans les élevages, parce que le bon élevage, c'est celui qui empêche les maladies d'entrer dans l'élevage. Parce que c'est une fois qu'une maladie rentre dans un élevage, c'est très difficile de sortir cette maladie de l'élevage.
2: Et comment se fait la sélection des bénéficiaires?
1: La sélection, c'est un processus transparent. Pour chaque commune, il est prévu un nombre de bénéficiaires. Donc, il y a un quota qui a été établi et ce quota est appliqué lors de la sélection. Maintenant, le processus de sélection commence d'abord par une sensibilisation sur toute l'étendue du territoire. Et après cette sensibilisation, les jeunes seront invités à s'inscrire sur la plateforme SICA de la NPE. Et après l'installation sur la plateforme SICA, on applique maintenant des critères d'éligibilité pour pouvoir traiter les données. Et le premier critère, le critère le plus important, c'est d'être de nationalité béninoise. En dehors de ça, il y a le critère d'âge, qui est le critère de projet prodige, qui est de 18 à 30 ans. Après ça, il y a des critères, mais ça c'est optionnel, c'est pas obligatoire. C'est-à-dire avoir un terrain d'une superficie de 1250 m² et aussi avoir une expérience en agriculture et plus particulièrement en aviculture.
2: Parlons de l'encadrement. Quel est l'encadrement technique prévu pour les jeunes de l'opération aviculture du programme Azoli?
1: En termes d'encadrement, il y a beaucoup plus de formation parce que, vous voyez,

0: Ici, on travaille avec les gens qui ne sont pas forcément des gens qui ont reçu une formation en élevage. Donc, le premier encadrement, ça porte beaucoup plus sur la formation. La formation, c'est les techniques d'élevage. Et c'est pour ça qu'il y a la formation technique de courte durée dans les lycées. Et en dehors de ça, maintenant, il y a le stage d'immersion qui va permettre aux jeunes d'apprendre toutes les phases, c'est-à-dire pratiquer toutes les phases de l'élevage, depuis la réception de poussins jusqu'à la sortie de poulets. Et après cette formation, il y a d'autres formations qui viendront après. C'est beaucoup plus sur la biosécurité aussi et comment les jeunes vont se mettre aussi en association, en coopérative pour défendre un terrain. Après ça, il y a l'encadrement à travers les techniciens des zones et que nous appelons des techniciens avicoles qui seront affectés à chaque zone pour suivre les jeunes. Ces techniciens ont pour obligation de suivre des jeunes dans des tâches quotidiennes. Là, ils vont les encadrer durant tout le professeur pendant tout au moins une année. Et il y a aussi les vétérinaires qui vont venir en appui pour les différents traitements. Donc, il y a tout un paquet d'encadrement qui est prévu dans le cadre d'une initiative.
1: Docteur Ignace Doké, où et comment seront installés ces jeunes bénéficiaires?
0: L'initiative 1000 jeunes en agriculture est une initiative du projet d'inclusion des jeunes. Donc, tout jeune qui souhaite participer à l'activité est la bienvenue. Et les jeunes seront installés sur soit un site individuel ou sur un site collectif. Les jeunes qui ont des sites individuels seront installés sur les sites individuels. Ceux qui n'ont pas de site individuel seront installés sur les sites collectifs. Un site individuel, c'est un domaine, un terrain qui appartient aux jeunes, comme étant propriétaire ou sous un contrat de location. Et ce domaine doit être retenu à l'issue d'un processus qui inclut une visite conjointe avec la direction de l'élevage, la TDA7, la direction de génie rural, les communautés locales et le projet. Et après la visite conjointe, sur le terrain est maintenu, on doit faire le relevé topographique pour voir si ça respecte la superficie exigée par la direction de l'élevage. Et cette superficie est de 1250 mètres carrés. À l'issue, si le site respecte cette superficie maintenant, on va passer à la sécurisation de ces sites. Quand on regarde le coût des installations à ces sites, le coût est important et il faudrait que les sites soient sécurisés d'abord. Après la sécurisation foncière du site, il y aura maintenant un screen environnemental et social pour vérifier si le site ne présente pas trop d'impact négatif sur l'environnement. Après le screen environnemental, il y aura l'installation des différents poulaillers. Il y aura deux poulaillers, il y aura un complexe dortoir et magasin et des fosses à cadavres. Et pour ce qui est des sites collectifs, c'est un domaine d'une superficie de 4 à 20 hectares et ce domaine doit être mis à disposition par les mairies. Donc c'est un domaine de l'État et le processus pour retenir ce domaine est le même. Il y aura la visite conjointe avec la direction de l'élevage, la TDA7, les communautés locales, la direction du génie rural et le projet. Après cette visite, il y aura l'étape de levée topographique et ensuite on aura la sécurisation foncière. Et après, ici, il y a une étape importante, c'est l'étude d'impact environnemental. Un jeune qui n'a pas de site peut bénéficier de cette opération. Si le jeune n'a pas de site, ce jeune sera orienté systématiquement vers les sites collectifs.
2: L'installation des bénéficiaires de l'opération aviculture du programme Azoli nécessite la disponibilité des terres. Deux options s'imposent, des sites individuels ou des sites collectifs sécurisés. Xavier Zola, expert foncier au Prodige, au micro de Mirabel Akwaki de KIF FM.
3: Dans le cadre de l'initiative 1000 jeunes en agriculture qui est portée par le Prodige, les bénéficiaires qui souhaitent être donc pris en compte et donc être installés doivent pouvoir disposer des terres d'au moins 1250 m². Donc, il faut vraiment un terrain d'au moins 1250 m². Alors, quand je dis ça, il faut aussi relativiser un peu, parce que quand vous voyez la catégorie des bénéficiaires attendus, on est entre 18 et 30 ans. Ce n'est pas toujours évident que dans cette tranche d'âge, qu'on dispose de terres. Donc, cela suppose que, bon, dans le meilleur des cas, que le bénéficiaire, celui qui aspire à être bénéficiaire, il a une terre à lui, il en est propriétaire, présumé propriétaire ou autre, ou qu'il puisse obtenir, par exemple, un bail qu'il loue. Et dans ce cas, il faudrait qu'il dispose d'un contrat de location ou ce qu'on appelle contrat de location, mais contrat de bail, pour utiliser le terme approprié, pour une période d'au moins 10 ans, parce qu'il faudra qu'il dispose des terres donc, pendant au moins cette période. Et en dehors de ce cas, c'est qu'il existe aussi cette possibilité où le bénéficiaire qui ne dispose pas de terres, mais qui remplit les autres conditions, donc qu'il puisse donc, être installé sur des sites qu'on appelle sites collectifs, c'est-à-dire des sites identifiés avec les acteurs publics, je veux dire le gouvernement, l'État, les communes, qui identifient des sites dans le cadre du projet pour les installer.
4: Alors, il est question de sites collectifs en cas de non-disponibilité de sites individuels. Avez-vous déjà une idée des communes dans lesquelles ces sites collectifs seront installés?
3: Le projet est prévu pour intervenir sur tout le territoire, donc en dehors de Cotonou, qui n'est pas prise en compte ici dans le cadre de l'initiative. Donc toutes les autres communes, donc les 76 autres communes potentiellement, peuvent faire partie du programme. On peut avoir des terres dans ces 76 autres communes, même s'il y a quelques communes comme Port-Novo par exemple, où vous voyez que Port-Novo dans son entièreté commence à être urbanisé. Il faudra garder juste à l'esprit que les terres qui, surtout quand on parle de sites individuels, il faut toujours que ces sites-là donc, soient dans des zones agricoles. Donc le projet ne va pas accompagner des bénéficiaires qui ont des terres à leur disposition, mais dans des zones d'habitation ou dans des zones qui ne sont pas propres à l'agriculture. Et en dehors de ça, les sites collectifs également doivent pouvoir respecter ce critère. De toute façon, le processus d'identification des sites collectifs est conduit dans l'ensemble du pays, sauf Cotonou. Avec beaucoup de chance, il y a certaines communes qui ont assez de disponibilité foncière et qui arrivent à en apporter, d'autres qui en ont moins, mais toutes les communes sont encouragées à pouvoir identifier les sites.
4: Quel type de contrat ou de partenariat existe-t-il entre la commune qui met le site à disposition et les bénéficiaires?
3: Parlant de contrat, il ne s'agira certainement pas de contrat direct entre le bénéficiaire et la commune. Ce qui se passe, les sites collectifs qui vont être identifiés. Donc, il est bon à savoir que un site collectif, c'est au moins 4 hectares qui peut aller jusqu'à 20 hectares en fonction donc des disponibilités qui existent sur le territoire des communes qui sont disposées à identifier ces sites. Et donc, les sites sont affectés par le mécanisme des procédures en matière foncière et domaniale, conformément aux dispositions du code foncier et domanial et des décrets donc, qui encadrent ces matières-là. Les sites sont affectés donc, aux activités du projet par des mécanismes que nous connaissons avec les communes. Et donc, à partir de là, le projet, et notamment le Prodige, aura un contrat avec les bénéficiaires qui seront installés sur le site. Je vous donne un exemple. Normalement, si on a 4 hectares, on a une douzaine de bénéficiaires qui peuvent être installés sur 4 hectares. Chacun des bénéficiaires aura donc un lot donc, de 1250. Étant donné que on a 12 qui ont 1250, on est autour de 2 hectares, mais il y a des contraintes à observer du point de vue de la distanciation d'un lot de 1250 par rapport à un autre, mais également des distances qu'il faudra observer du site par rapport à tout ce qu'il y a comme habitation ou marché ou tout ce qu'il pourrait avoir tout autour. Le contrat, ce sera entre le bénéficiaire et Prodige, et ce contrat portera un certain nombre de clauses, dont des clauses relatives aux fonciers.
4: Xavier Zola, nous arrivons au terme de cet entretien. Vous êtes spécialiste foncier au Prodige. Merci d'avoir accepté notre invitation.
3: Tout le plaisir pour moi.
2: 1000 jeunes dans la production de poulets de chair au Bénin. L'opération renforce la production locale et permettra de suppléer au manque en cas d'interdiction totale de l'importation des produits de volaille. Dans tous les cas, les premiers bénéficiaires sont ces 1000 jeunes qui seront professionnellement insérés et vont devenir financièrement autonomes et employeront d'autres jeunes dans leurs entreprises.
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Le Dieu du ciel s'est laissé.

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Mesdames et messieurs, bonjour à toutes et à tous. 12h30 minutes à présent, l'heure de vos avis est communiquée. Guy Meda Davito à la mise en onde au micro, Martin Dossa Godot.

démarrons notre avis et communiquer avec cet avis de recrutement. Une entreprise de la place spécialisée dans la confection et la haute couture recherche des ouvriers et ouvrières en couture pour renforcer son équipe. Profil recherché, avoir une bonne maîtrise de la couture et des machines à coudre. Une bonne connaissance des tissus et des techniques de confection. De la précision et le sens du détail. Une bonne capacité à respecter les mesures, les consignes et les délais. De la rapidité et de l'efficacité dans le travail. De la discipline, de la ponctualité et de l'assiduité. Un bon esprit d'équipe. Et surtout, le souci du travail bien fait. Une expérience dans le domaine de la couture ou de la haute couture serait un atout. Vous êtes compétente, sérieux, motivée et passionnée par la couture. Cette opportunité est pour vous. Toute personne intéressée est priée de contacter le plus 229 01 97 46 65 93 ou le 01 65 118 31 82. Le plus 229 01 97 46 65 93 ou le 01 65 118 31 82.

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à la requête de l'organisation non gouvernementale The Angel Project Bénin, ayant son siège social à Cotonou, quartier Fillignon 1, Cotonou-Bénin, 07 BP 1152, Cotonou, email bénin@thp.org, téléphone 01 21 30 56 11, représenté par son directeur général pays, demeurant ex-qualité au 10 sièges. Il sera procédé par ministère de commissaire priseur à la vente aux enchères publiques de divers biens meubles composés de mobilier de bureau et moyens roulants tels que des ordinateurs portatifs usagés, des ordinateurs de bureau complets aspect usagés, des imprimantes de service de diverses marques, des fauteuils directeurs et visiteurs, des appareils photocopieurs de marque Sharp, des onduleurs de diverses marques, des tanks à eau de marque Betra, grand modèle, des climatiseurs de marque Sharp et air froid, un véhicule pick-up Toyota Ilus immatriculé 967 ONG RB et divers autres biens. Date et heure, mardi 18 août 2006 à partir de 10h. Lieu, Fillignon 1, immeuble situé non loin des résidences Easy Hotel, 6 dans la deuxième rue, à droite allant à l'école Isma Bénin, Fidjosep fin pavé et en face de Calab. Conditions de la vente. La vente est offerte à toute personne physique ou morale. La vente sera faite au comptant, au plus offrant et dernier enchérisseur. Le paiement du prix se fera immédiatement après l'adjudication avec une majoration de 5%. Tout adjudicataire qui ne paiera pas le montant de l'adjudication et les frais sera considéré comme défaillant sans aucun recours contre l'officier vendeur qui pourra reprendre la vente sans aucune autre formalité. Les biens seront vendus en leur état et ne pourront être en aucune circonstance repris ou échangés. Les biens adjugés seront enlevés après le paiement du prix d'adjudication, en plus de la majoration et l'accomplissement de toutes les formalités y afférentes. Aucune réclamation ne sera admise une fois l'adjudication prononcée. Ce communiqué est signé par Maître Bernadette Adandé Aguidi, le commissaire priseur.

Nous restons toujours dans le même registre. À la requête de la société CFAO Mobility Bénin, société anonyme SCFAO Moteur Bénin SA, avec conseil d'administration régi par le droit béninois au capital de CFAO, 313 680 000 francs, immatriculé au registre du commerce et du crédit immobilier de Cotonou sous le numéro 07B437, dont le siège social est sis au quartier Védocor, route de Lomé, Cotonou, 01BP147. Recette principale, téléphone 01 21 38 16 01 ou le 01 21 38 05 62. Face 01 21 38 74 14. Numéro Insaïe.

agissant aux poursuites et diligences de son directeur général en exercice, lequel fait élection de domicile au siège de la dite société pour la présente et ses suites. Il sera procédé par ministère de commissaire priseur à la vente aux enchères publiques d'un véhicule Toyota type Land Cruiser Prado TXL. Date et heure, mardi 11 août 2006 à partir de 11h. Lieu, Godomain, au cabinet du commissaire priseur, 6 dans la rue de la SBEE, en descendant de l'échangeur, route de Ouida, en face du complexe scolaire de Bombégi. Conditions de la vente. La vente est ouverte à toute personne physique ou morale. La vie du bien mise en vente est ouverte le mardi 11 août 2006 de 10h à 11h. Toute personne désirant participer doit s'inscrire à l'étude du commissaire priseur au moins 48 heures avant la vente sur présentation d'une pièce d'identité en cours de validité. Pour enchérir, toute personne intéressée devra déposer entre les mains du commissaire priseur une caution remboursable ou déductible de 5 millions de francs CFA. L'adjudication du bien mis en vente se fera au plus offrant et dernier enchérisseur. L'adjudicataire devra s'acquitter immédiatement sur place à l'issue de l'adjudication d'un acompte équivalent à 50% du prix d'adjudication et de la majoration de 5% incluse. Le solde du prix, soit 50% restant, ainsi que la majoration devra être réglée au plus tard dans un délai de 48 heures à compter de la date de la vente. Tout adjudicateur qui ne payera pas l'acompte de 50% immédiatement sera considéré comme défaillant et perdra sa caution, sans aucun recours contre l'officier vendeur qui pourra reprendre illico presco la vente sans aucune autre formalité. Le bien adjugé sera enlevé après le paiement complet du prix d'adjudication en plus de la majoration et l'accomplissement de toutes les formalités y afférentes. Aucune réclamation ne sera admise une fois l'adjudication prononcée. Le bien est vendu dans son état actuel sans aucune garantie ni recours contre l'officier vendeur. Ce communiqué est signé par Maître Bernadette Adandé, commissaire priseur.

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À la requête de la société dénommée Banque Atlantique du Bénin SA, au capital de 20 763 280 000 francs, inscrite au registre de commerce et de crédit mobilier de Cotonou sous le numéro RB C Cotonou bas 07 B 1351-Suite BP 08 BP 06 82 Tripostal Cotonou. Téléphone plus 229 01 21 31 10 18 ou le 01 21 31 10 19. Face plus 229 01 21 31 31. Cotonou, agissant aux diligences et poursuites de son directeur général en exercice, demeurant et domicilié S qualité au siège de la dite société où domicile est élu en tant que de besoin pour le présent et ses suites. Il sera procédé par ministère de commissaire plusieurs à la vente aux enchères publiques de 11 600 sacs de riz de 50 kg marqués Gorille Premium Thaïlande Grain White Rice. Date et heure, jeudi 20 août 2006, à partir de 10h. Lieu, Cotonou, quartier Akpakpa, Sodiatimé, dans la rue de la clinique neurologique d'Akpakpa, située non loin de la pharmacie Port-Royal. Conditions de la vente. La vente est ouverte à toute personne physique ou morale. La visite du stock de sacs de riz mis en vente est ouverte le jeudi 20 août 2006, de 9h à 10h. Toute personne désirant participer doit s'inscrire à l'étude du commissaire plusieurs au moins 48 heures avant la vente, sur présentation d'une pièce d'identité en cours de validité. Pour enchérir, toute personne intéressée devra déposer entre les mains du commissaire plusieurs une caution remboursable ou déductible de 10 millions de francs CFA. L'adjudication du bien mis en vente se fera au plus offrant et dernier enchérisseur. L'adjudicataire devra s'acquitter immédiatement sur place à l'issue de l'adjudication d'un acompte équivalent à 50% du prix d'adjudication et de la majoration de 5% incluse. Le solde du prix, soit 50% restant, ainsi que la majoration, devra être réglée au plus tard dans un délai de 5 jours à compter de la date de la vente. Tout adjudicataire qui ne paiera pas l'acompte de 50% immédiatement sera considéré comme défaillant et perdra sa caution sans aucun recours contre l'officier vendeur qui pourra reprendre illico presco la vente sans aucune autre formalité. Les biens adjugés seront enlevés après le paiement complet du prix d'adjudication en plus de la majoration et l'accomplissement de toutes les formalités y afférentes. Aucune réclamation ne sera admise une fois l'adjudication prononcée. Les biens sont vendus dans leur état actuel sans aucune garantie ni recours contre l'officier vendeur. Ce communiqué est signé par Maître Bernadette Adande Aguidi, commissaire plusieurs.

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0: la collectivité Akwe Kpakpo Tosu Davo du Bénin et du Togo, le chef de la famille Da Silva du Bénin, les frères et sœurs du défunt, les cousins et cousines du défunt, ainsi que leurs enfants, les neveux et nièces du défunt, ainsi que leurs enfants, les familles, les enfants du défunt Kpakpo, Félicia, son époux et leurs enfants, Kpakpo Astrid, son époux et leurs enfants, Kpakpo Jurès, son épouse et leurs enfants, Kpakpo Karine, son époux et leurs enfants, Kpakpo Nadia Yabo, Kpakpo Ezosé, Kpakpo Adoudé, la veuve Nani Kwefa Nadej, les petits-enfants du défunt, les familles parentales et amis, Kpakpo Da Silva, Zohun, Nindoponon, Wessinon, Goutondi, Fandi, Legba, Nani, Aza, Nyandi, Agbayaoum, Agosu, Kouton, en la profonde douleur de vous annoncer le rappel à Dieu de leurs chers père, frère, époux, oncle, mari, grand-père, beau-père, cousin et neveu. Kpakpo Kom Akwete, dit le vieux coq, conseiller pédagogique à la retraite, président des jeunes du 8e arrondissement, membre des SA du 8e arrondissement, décédé le 14 juillet 2006 au Sénat sud de Cotonou, dans sa 67e année. Programme des obsèques, mardi 11 août 2006, 21h30, veille de prière et de chant en l'église catholique Sainte Rita. Mercredi 12 août 2006, 5h, retrait du corps à la morgue Sénat sud de Cotonou. 6h, escale à Kadjeoum, à la maison familiale Kpakpo. 7h, expression du corps à son domicile à Agontikon, maison Kpakpo. 8h30, levée du corps au domicile du défunt à Agontikon, maison Kpakpo. 9h, messe corps présent en l'église catholique Sainte Rita. 10h30, escale à son domicile à Kébier. 11h20, inhumation au cimetière Vasseko, rue de Ouida. Les remerciements seront reçus au cimetière. La famille de Koukmantor, la famille Adjovi, la famille Bagidi, la famille Bodohun, la famille Towanou, la famille Mbenou de Lokosa, les frères et sœurs du défunt, les enfants du défunt, Emion, Ghislaine, Yannick, Herman, Mélène, Horace, Inès, Christelle, Junior de Koukmantor, Alat et Mariam Gado, leurs époux, épouses et leurs enfants, les familles parentales et amis, ont la profonde douleur de vous faire part de la brutale disparition de leur très cher et regretté fils, frère, cousin, oncle, père, grand-père, Eli Kodjo de Koukmantor, ex-commandant corps urbain du commissariat central de Parakou, rappelé à Dieu le vendredi 17 juillet 2006 à Cotonou dans sa 113e année, et vous prie de bien vouloir assister ou de vous unir d'intention aux obsèques selon le programme ci-après. Mardi 11 août 2006, 21h, veille messe en l'église Saint-Michel de Cotonou. Mercredi 12 août 2006, 7h45, levée du corps au domicile du défunt, maison Feu Joseph Kofi de Koukmantor, carré 232-233, rue Radio Tokwa. 8h30, absoute en l'église Saint-Michel de Cotonou, suivi de l'inhumation au cimetière d'Adjagbou. Priez pour le repos de son âme. Et ce sera tout pour vos avis et communiqués. Merci de nous avoir suivis. À ma suite, le journal parlé en langue française.
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2: Il est 13h.
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4: Mesdames, Messieurs, vous écoutez Radio Topa, il est 12h à Cotonou, 13h en temps universel et déjà en studio avec moi Romain Choki, bonjour.
5: Bonjour Guillaume, bonjour à tous.
4: Avec vous le point de l'actualité en cette mi-journée du jeudi 6 août 2026.
5: Et au sommaire de cette édition, qui des 25 membres du Sénat conduira les destinées de l'institution pour la mandature à venir? Les travaux de l'élection sont en cours actuellement à Porto Novo. Une ambassade proprement dite du Canada près le Bénin, ce joyau vient d'être inauguré en présence de la ministre des Affaires étrangères. Et puis ce samedi, c'est une journée de retrouvailles au CEG Bégamin. De qui s'agit-il? Que se passera-t-il? Monsieur Francisco Jacob, alias Grand Vito, est l'invité de ce journal. Voilà pour le sommaire, messieurs, dames. Merci de vous installer pour le développement.
4: Bonjour à toutes, bonjour à tous. Le Sénat béninois se dote de son bureau ce jeudi à Porto Novo. Eh bien, les travaux à l'issue desquels on connaîtra les dirigeants du Sénat sont en cours. La séance a été ouverte par la doyenne d'âge, Madame Elisabeth Poyon.
5: Elle a, dans son discours d'ouverture, invité ses collègues à poursuivre le travail avec engagement, discipline et le sens du devoir. Madame Elisabeth Poyon.
6: Nous avons travaillé jusqu'à présent dans une certaine ambiance de convivialité, beaucoup de compréhension, beaucoup d'élégance. Je souhaite vivement que nos travaux se poursuivent dans la même ambiance. Et je voudrais justement vous proposer, disons, une procédure inhabituelle dans ce genre de rencontre. Mais je crois que nous en avons besoin pour que nos travaux continuent de se dérouler de façon conviviale, élégante, respectueuse des uns et des autres. Je vous demanderai, parce que quand on observe généralement une minute de silence, un temps de réflexion chez nous, c'est toujours plutôt pour honorer quelqu'un qui est décédé. Je vous demande, madame, messieurs, en cette circonstance si exceptionnelle, que nous ayons une minute de réflexion, de silence. Pourquoi faire? Nous croyons tous en quelque chose autour de cette table. Chacun va intérioriser son propre choix, s'inspirer, faire l'invitation pour que les travaux continuent de se dérouler de façon conviviale, que ce en quoi nous croyons nous inspire les bonnes décisions pour que l'attente de notre peuple ne soit pas déçue. C'est tout simplement en vous souhaitant de très bons travaux avec nous-mêmes, avec soi-même, que nous allons déclarer la séance ouverte.
5: Guillaume Migan, le Sénat béninois tourne donc une nouvelle page.
4: Une nouvelle page également pour le Canada qui passe d'un bureau de coopération à une ambassade proprement dite au Bénin. Eh bien, les travaux de cette représentation diplomatique sont situés dans l'immeuble de la direction de MTN, non loin de Novotel. L'inauguration de cette ambassade du Canada au Bénin s'est faite en présence de la ministre des Affaires étrangères du Canada, dépêchée pour la première fois au Bénin, Anita Anand, ministre des Affaires étrangères du Canada.
7: Nous sommes ici pour une relation forte avec le Bénin, mais aussi une relation plus sécuritaire pour la protection de la région en total. Permettez-moi de féliciter le Bénin pour sa vision 2060, qui établit une orientation stratégique à long terme et servira de cadre aux politiques publiques et aux stratégies de développement du pays. Mes amis, le Canada est déterminé à travailler avec le Bénin dans un esprit de partenariat, dans un esprit avec des bénéfices, des avantages mutuels. Nous disposons sur une base solide. Et aujourd'hui, nous donnons un nouvel élan à cette relation.
4: Et avant cette inauguration officielle de l'ambassade du Canada au Bénin, la diplomate canadienne a procédé à la signature d'un mémorandum d'entente sur les consultations politiques et diplomatiques.
5: Ce qui permettra de renforcer le dialogue bilatéral, d'assurer le suivi des engagements communs et d'améliorer la coordination sur les questions régionales et internationales. Outre ces aspects, la ministre canadienne des Affaires étrangères a annoncé une nouvelle enveloppe de 11,5 millions de dollars à l'endroit du Bénin pour soutenir le leadership et l'entrepreneuriat des femmes, l'énergie propre et les programmes d'alimentation scolaire au Bénin. Toute chose qu'apprécie à sa juste valeur la ministre des Affaires étrangères du Bénin, Mme Corinne Amoury-Brunet.
8: L'ouverture d'une ambassade est toujours un moment particulier dans la vie de deux nations. Une ambassade, c'est bien plus qu'un bâtiment. C'est un lieu de dialogue, c'est un lieu où se construisent des relations de confiance, c'est un lieu où des projets prennent forme, où des peuples se rapprochent aussi. Et aujourd'hui, le Canada, comme vous l'avez très bien dit, Madame la Ministre, écrit une nouvelle page de son histoire diplomatique au Bénin. Et je crois que je m'en réjouis, l'ensemble du gouvernement béninois s'en réjouit, et je crois qu'ensemble, même toutes deux, nous nous en réjouissons. Et puis cette journée marque également une première dans l'histoire de nos relations bilatérales, vous l'avez dit, c'est une journée historique parce que c'est effectivement la première visite d'une ministre des Affaires étrangères au Canada, mais vous avez aussi, et vous nous avez fait l'honneur de choisir le Bénin comme votre première destination africaine.
5: Une nouvelle ère de coopération s'ouvre entre le Canada et le Bénin.
4: Tout autre chose à présent, Romain Choky, le document stratégique de référence qui traduit les ambitions climatiques du Bénin pour la période 2026-2035 est désormais connu. Le lancement officiel de ce document, dénommé « Contribution déterminée au niveau national », a eu lieu ce mardi en présence de Georges Allais, ministre du cadre de vie et des transports.
9: Ce document est le fruit d'une large concertation nationale, d'une large concertation avec les partenaires à tous les niveaux. Il nous donne aujourd'hui une direction claire à suivre. Son action est double. Elle cible d'abord l'atténuation avec une baisse visée de 32,8% de nos émissions à l'horizon 2035 grâce à 31 mesures phares. Elle consacre ensuite l'adaptation comme une priorité absolue à travers 244 projets.
4: La contribution déterminée au niveau national, la CDN 3.0 du Bénin, traduit une évolution dans la manière de penser l'action climatique en reconnaissant que la résilience d'un pays se construit à travers celle de sa population. Félix Kress et Aminatou Sarr sont respectivement attachés de coopération de la République fédérale d'Allemagne et coordonnatrice résidente du système des Nations Unies au Bénin.
10: Une CDN, c'est une stratégie nationale, mais ça dépasse toujours les frontières nationales. C'est un simple engagement international. Et si on imagine une feuille de route à travers ce document, on peut s'imaginer comme tout d'abord, numéro un, protéger les ressources pour les plus vulnérables. Je voudrais encore une fois souligner l'importance de cette CDN pour le futur de votre pays.
11: Partout dans le monde, le changement climatique redessine les trajectoires de développement. Il met sous pression les ressources naturelles et énergétiques, les systèmes alimentaires, les infrastructures, les unités de production et de transformation, les services sociaux et les économies. Mais il met aussi à l'épreuve notre capacité à protéger les populations les plus vulnérables, notamment les enfants, les jeunes et les femmes, et à préserver les progrès en matière de développement. C'est dans ce contexte que s'inscrit la troisième CDN 3.0. Plus qu'un document stratégique, ou un engagement international, elle exprime une vision ambitieuse qui fait de l'action climatique un puissant accélérateur de prospérité, d'innovation et de résilience pour tous.
4: À travers donc la contribution déterminée au niveau national CDN 3.0, le Bénin entend renverser la trajectoire des émissions globales tout en réduisant la vulnérabilité des communautés.
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5: Et l'invité du journal s'appelle Francisco Jacob, membre fondateur du groupe Sphinx du CGB Gamed Cotonou. Francisco Jacob, alias Grand Vito, parle des retrouvailles du samedi 8 août prochain au CGB Gamed. Il répond aux questions de Franck Agbeninon.
13: Alors, Grand Vito, de retour à Cotonou, bonjour.
14: Bonjour Franck et bonjour à tous les auditeurs et auditrices de Radio Totba.
13: Alors comme on l'apprend, une journée festive a lieu samedi prochain, samedi 8 août 2026. Et ce sera au CGB Gamed à Cotonou. Dites-nous, de quoi sera faite cette journée?
14: Très bien. Cette journée, en fait, aura lieu dans le cadre des retrouvailles bisannuelles, donc des Sphinx de Bégamin. Qui est ce groupe mythique scolaire des années 75 à l'époque. Donc depuis 2022, nous avons entrepris de nous retrouver tous les deux ans. Et c'est dans ce cadre que cette année-ci, nous avons décidé que ces retrouvailles se feraient dans l'enceinte de notre collège. Voilà. Donc cette journée, elle sera faite de beaucoup de choses. C'est toute une journée qui commence dès 9h30 le matin.
13: Et là, nous sommes déjà dans le programme.
14: Exactement.
13: Bon, allons-y.
14: Voilà. Donc, par une messe d'action de grâce, parce que depuis 2022, quand nous nous retrouvons, nous commençons toujours comme ça. Mmh. Une messe d'action de grâce. Et cette fois-ci, cette messe aura lieu dans l'enceinte du collège, sur le grand podium que nous avons offert à ce collège-là. Et au cours de cette messe, ce qui est important à dire, c'est qu'au cours de cette messe, nous allons rendre hommage à deux personnalités, dont M. Basile Loueke, qui est le fondateur de ce collège, et M. Dechenou, Antoine-Robert Dechenou, qui est le directeur qui a insufflé tout ce dynamisme qui fait qu'aujourd'hui, 50 ans après, on parle encore des sphinx, on parle des guépards, on parle de la troupe Le Soleil. Voilà. Donc nous allons rendre un vibrant hommage à ces deux personnalités. Et nous n'allons pas oublier nos compagnons qui ont disparu depuis l'époque, mais surtout ceux qui nous ont quittés depuis 2022. Parce que moi-même, quand j'ai repris attache avec le Bénin et avec mes amis, j'ai eu la joie de retrouver certains amis, certains compagnons, mais parmi nous, malheureusement, il y en a un qui sont décédés depuis 2022. Nous allons aussi prier pour le repos de l'âme de ses amis.
13: Alors, l'un des événements phares de cette journée festive, c'est bien sûr le concert géant. Alors, de quoi sera fait ce concert, Grand Vito?
14: Alors, il faut dire que après la messe qui a lieu à 9h30 et qui durera peut-être une heure de temps, il y aura une belle animation par la chorale des jeunes de Saint-Quisito de la paroisse Saint-Jean, qui sont des jeunes qui nous accompagnent depuis 2022. Donc, ils sont aujourd'hui nos enfants chez les Sphinx. Voilà, ils sont toujours présents. Parmi nous aussi, il y en a beaucoup qui font partie de chorale. Donc, on va tous participer. Il y aura donc une belle animation. Après la messe, on va laisser la chorale s'exprimer pendant au moins 30 minutes. Et puis après, il y a toute une série de jeux qui sont organisés au sein du collège. Il y aura notamment la pétanque. Et j'en profite pour remercier le président de la Ligue de pétanque du littoral, oui, que nous avons sollicité et qui a accepté, il est à pied d'œuvre aujourd'hui, de venir nous aider, d'amener même des champions pour venir faire des démonstrations dans le collège, d'initier ceux qui le souhaitent donc à ce jeu. Je crois qu'il est devenu, je crois qu'on en a parlé déjà sur les antennes de Radio Totba, un sport roi au Bénin. Voilà, donc il y aura non pas un concours, mais ça va être très ludique. Il y aura des petites compétitions donc de pétanque. Mmh. Voilà, il y aura plein d'autres jeux, des jeux de dames, de baby-foot, des jeux de fléchettes. Il y aura une belle animation pour les jeunes par un DJ pendant toute la journée, hein, avec la musique qui leur plaît bien. Mmh. Voilà, donc il y aura toute cette animation jusque dans l'après-midi, où à partir de 16h, il y aura le concert va commencer. Mmh. Et ce concert va commencer par nos enfants, c'est-à-dire les jeunes sphinx du collège, qui sont le groupe que nous, depuis 2022, nous avons mis en place au sein du collège. Donc, ils vont avoir 2 heures pour s'exprimer. Et peut-être que là, certainement qu'on découvrira des talents. Parce que nous, chaque année, quand on revient, on voit qu'il y a du progrès. Il y a beaucoup de progrès. Et c'est aussi l'occasion de saluer la direction du collège, le directeur, M. Toto Ponto, et puis surtout M. Raoul Mundolo, le surveillant général adjoint, qui est depuis 2022 l'encadreur donc, de ces jeunes, lui-même musicien, passionné, et donc qui encadre ces jeunes-là malgré toutes les difficultés qu'il peut avoir. Donc, nous aurons l'occasion de découvrir les progrès qui ont été faits et certainement des talents qui émergent aujourd'hui. C'était aussi ça un peu notre objectif quand nous avons repris attache avec notre collège.
13: Alors, vous avez parlé des jeunes qui ont été formés et qui progressivement essayent de prendre la relève. Mais à quand l'entrée sur scène de vieux Biscard?
14: Ah, ben. Alors, après ça, il y aura, mais ça, on en parlera tout à l'heure, il y a d'autres jeunes anciens du collège qui ne sont pas des musiciens, mais qui se sont regroupés au sein d'une association. Ils auront, juste après, à la fin, donc à 18h, à la fin du concert des jeunes sphinx, il y aura un panel. Hein, de ces jeunes dans le cadre de leur activité, je crois qu'ils en parlent déjà suffisamment, je suis pas très outillé pour dire quel sera le contenu donc de ce panel, mais nous leur avons laissé le grand écran du podium pour réaliser ce panel. Donc ce panel aura lieu de 18h30 à 19h30, et à partir de 19h30 commencera le concert donc des anciens, voilà, avec donc au centre de tout les coccyx qui sont une émanation donc des sphinx, parce que les coccyx c'est un groupe qui s'est constitué dans ces années-là 75-80, un groupe qui a été monté par des sphinx du collège dans le cadre de d'autres activités extérieures. Donc ce groupe s'est maintenu jusqu'à présent aussi, et cette année-ci, ce sont eux qui ont d'ailleurs pris cette initiative de ce grand concert et qui ont voulu rassembler tous les sphinx dans cet événement.
13: Voilà. Alors dites-nous, quel est le message clé de la journée?
14: Voilà, donc je termine disant, il y aura donc les coccyx, il y aura bien entendu des anciens amateurs comme professionnels, et je veux citer notamment Laurent Onsavi qui a fait le déplacement, qui est là. Et puis il y a un autre groupe qui est aussi une émanation des sphinx qui s'appelle Groove and Fire, qui a été monté par un de nos amis qui s'appelle Silas Johnson, qui vient en Europe et qui a monté ce groupe. Donc c'est tout ça là qui fera la grande animation de ce grand concert.
13: Et comme je le disais tout à l'heure, il y aura forcément le message clé de la journée.
14: Bien sûr. Le message clé de la journée, il demeure le même pour nous, c'est-à-dire qu'en fait, 50 ans après que nous ayons, d'ailleurs, on rend grâce à Dieu, encore un bon nombre en bonne santé, mais que nous ayons eu l'idée donc de faire ce rassemblement, de nous retrouver ainsi depuis 2022, et cela se poursuit, et nous avons, disons, des projets phares, dont notamment le passage de flambeau, hein, ce que nous avons appelé le passage de flambeau. Et nous nous réjouissons de ce que, quelque part, ce projet est en train de prendre corps. Et donc le message clé, c'est d'appeler tous les anciens du collège, qu'ils aient été musiciens ou pas, à nous rejoindre au cours de cette journée. Et pas seulement les anciens de ce collège, les anciens de tous les établissements à l'époque, puisque à l'époque, il y avait quand même beaucoup d'interrelations entre les collèges dans le cadre de la coopérative scolaire à l'époque. Donc, nous appelons tout le monde à venir se joindre à nous pour faire cette fête, et même les plus jeunes, ceux qui ont jamais entendu ou qui ont entendu parler des sphinx et tout ça là, nous appelons tout le monde à venir nous rejoindre pour célébrer cette journée, pour que cette journée ou cette initiative fasse un peu tache d'huile. Mmh. Hein, pourquoi pas auprès d'anciens, d'autres collèges, comme nous, nous l'avons fait.
13: Alors, autre particularité de cette journée, Grand Vito.
14: Très bien. Je crois qu'il y a quelque chose d'important qu'il faut signaler. C'est que la Providence a voulu que, quand nous avons choisi la journée du 8 août pour notre événement, il se trouve que la direction du collège nous appelle pour nous dire « Ah, mais écoutez, il y a des jeunes anciens, ce qu'ils appellent des jeunes anciens, qui sont des anciens du collège, mais de promotion beaucoup plus récente, je crois qu'ils sont de 2015-2016, qui se sont constitués en association et qui font aussi des retrouvailles que nous on ignorait. Cette association s'appelle AIP, Association Interpromotionnelle des Anciens du CEG de Béguin. Et donc, ils ont choisi, eux, également le 8 août pour leur manifestation qui s'était passée deux fois déjà à l'extérieur du collège comme nous, et qui souhaitaient, comme nous, aujourd'hui, revenir vers leur collège. Et quand la direction du collège leur dit « Ah, mais vous avez vos aînés qui ont déjà retenu le 8 août », nous, on leur a dit « Non, laissez-les venir à nous, on va discuter avec eux ». C'est ce qui s'est passé. Le président de cette association, Paulin Zinsou, s'est rapproché de nous, avec tout son bureau, et nous avons, avec Robert, avec le doyen Lucas et tout, nous avons discuter avec ces jeunes pour voir si on ne pouvait pas fusionner nos programmes. Et c'est ce qui s'est fait parce qu'ils étaient tellement heureux déjà de voir que des papas à eux, des mamans à eux, il y en a même qui nous appellent des papis. Hein? Voilà. Et ils étaient très, très heureux et nous avons réussi à trouver un compromis pour fusionner les programmes. Et c'est ce qui fait d'ailleurs que dans le cadre de leurs activités, nous avons concédé le créneau de 18h30 à 19h30 pour réaliser leur panel. Et après ça, ils poursuivent leur activité après le concert par une grande soirée de gala. Hein. Mais je pense que je vais les laisser eux-mêmes en parler. Ils en parlent déjà suffisamment dans les médias.
13: Oui.
14: Hein, voilà. Mais c'est ainsi que la journée sera bouclée.
13: Alors, Grand Vito, je reviens à vous tout à l'heure pour le mot de conclusion de cet entretien. Mais en attendant, on va permettre à Lucas Kofi, qui est également un des membres fondateurs du groupe Sphinx, de nous dire comment accéder au site. Parce qu'on sait qu'aujourd'hui, les alentours du collège Bégamin, le CEG Bégamin, sont en chantier. Et il y a quelques difficultés à accéder à l'enceinte du collège. Alors, probablement que des dispositions sont prises pour faciliter un peu la tâche aux invités. Lucas Kofi, bonjour.
15: Bonjour, Franck. Effectivement, actuellement, les alentours du terrain, ils sont en réflexion. Mmh. Les acteurs du collège sont en réflexion, du moins. Donc, pour accéder à notre site de l'événement, on emprunte la voie qui passe devant la prison. La prison civile. Mmh. On prolonge, qui se prolonge en passant devant aussi le portail d'entrée du terrain de sport du collège.
13: Oui.
15: On tourne à gauche.
13: Oui.
15: Et à la fin de la clôture, il y a un portail encore en arrière qui donne accès
13: à la grande cour.
15: À la grande cour du collège.
13: Du collège.
15: C'est comme ça.
13: Donc le problème ne devrait pas se poser en principe.
15: Non, non, mais il y aura même des banderoles indicatives, mm-hmm. hein, pour guider les gens.
13: Pour guider les gens, pour orienter.
15: Et pour orienter.
13: D'accord. Alors, merci bien à vous, Lucas Kofi, d'être intervenu dans cet entretien qui nous rassure. Parce que là, il ne faudrait pas qu'après, il y ait des difficultés d'accéder au site. Alors, Grand Vito, on va finir cet entretien. Alors, dites-nous, quel est votre mot de la fin?
14: Eh bien, le mot de la fin, c'est déjà ce que j'ai dit tout à l'heure, c'est-à-dire qu'appeler le monde, beaucoup de monde, à nous rejoindre pour cette journée, mais aussi demander, disons, l'apport de toute personne qui le peut. Pourquoi ? Parce que nous avons pris cette initiative et nous avons offert beaucoup de choses à notre collège déjà. Nous ne sommes pas les seuls. Hein. En 2024, lorsqu'il y a eu les 60 ans, on a fêté les 60 ans de ce collège, beaucoup d'associations d'anciens de ce collège se sont mobilisées pour, excusez-moi le terme, relooker ce collège. Parce que moi, je ne vous cache pas que quand je suis revenu près de plus de 40 ans après au Bénin et que j'ai vu l'état dans lequel se trouvait le collège, ça m'avait fait mal. Aujourd'hui, quand vous voyez ce collège, il a un autre look. Et ça, c'est dû à l'action de tous ces anciens qui se sont réunis, qui ont réuni des fonds et qui sont venus pour réfectionner tel bâtiment, faire peindre tel endroit. Bref, c'est quelque chose qu'il faut saluer. Nous, en ce qui nous concerne, nous avons offert du matériel de musique à nos enfants dans ce collège et nous avons fait renaître ce groupe. Mais nous avons aussi offert un magnifique podium à ce collège. Et ce bâtiment, il nécessite des fonds pour en assurer l'entretien. Tout le monde sait très bien qu'un collège, c'est public, ça n'a pas beaucoup de moyens. Et moi, je voudrais profiter de cette antenne pour inviter déjà les gens à venir découvrir cet espace, à venir voir ça. Et pour toute personne qui peut appeler ou réaliser des événements sur cet espace-là, parce que le collège est ouvert hein, à toute personne qui souhaite faire des manifestations. Donc, appeler les gens à venir vers cet endroit parce que ça fait vivre l'endroit et ça permet aussi de récolter des fonds pour pouvoir assurer l'entretien donc, de cet ouvrage pour qu'il ne se dégrade pas.
13: Francisco Jacob, Grand Vito, merci.
14: Merci beaucoup, Franck, et merci encore une fois de plus à Radio Topa, où nous nous sentons toujours chez nous.
5: Merci à vos invités et vous, Franck Aguilino. Rappelons que l'entrée est libre et gratuite.
4: Mesdames, Messieurs, ce sera donc tout pour cette édition. Merci à tous de nous avoir suivis. À la mise en onde, Guy Méda-Davitor, chef d'édition, Zachary Ali Bonon. À la coordination éditoriale, Franck Agbeno. Bonne suite de programme sur la 104.3. À bientôt.
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0: Yeah. 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
0: Il est 18h. 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

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rahmatullahi wa barakatuhu. Que la paix, la bénédiction, la grâce immense d'Allah jaillissent sur tout un chacun de nous. Soyez les bienvenus à l'émission de la communauté islamique Ahmadiyya. La semaine dernière, nous avons eu à présenter ce discours d'ouverture qui a été délivré par le chef suprême de la communauté islamique Ahmadiyya lors de la Jalsa Salana qui a eu lieu au Royaume-Uni. Et la Jalsa Salana, c'est une conférence annuelle au sein de la communauté qui regroupe de milliers de personnes pour discuter, présenter des sujets sur la religion, rappeler l'homme à son créateur, comme le stipule le Saint-Coran. Nous avons été choisis pour inviter les autres à faire le bien et leur interdire le mal, encourager le bien et inviter au droit chemin. Le sujet sur lequel sa sainteté le calife a utilisé pour ouvrir cette assise était la taqwa. Comment marcher sur la taqwa? Et la taqwa qui est la racine de toutes les bonnes œuvres. Et il a eu à expliquer de long en large comment la taqwa est la racine même de la foi. La racine de toute vertu est la taqwa. Si cette racine demeure, tout le reste demeure également. La taqwa ne signifie pas seulement avoir peur d'Allah. Elle consiste à vivre constamment selon la volonté d'Allah. Elle pousse le croyant à éviter même les péchés les plus subtils. Une personne ne peut pas... Il dit dans son discours qu'une personne peut prier, peut jeûner. La personne peut aussi porter de beaux vêtements pour qu'on sache qu'il soit musulman. Mais sans la taqwa,
ces actes perdent leur véritable valeur spirituelle. Donc la taqwa est obligatoire. Nous devons protéger cela parce que c'est la taqwa qui est en fait le gardien de notre foi. Ouzour explique que le Saint-Coran est un guide pour ceux qui cherchent sincèrement la taqwa. Le croyant doit abandonner l'orgueil, il doit renoncer au mensonge, il doit éviter la jalousie, il doit se débarrasser de la colère injustifiée, purifier son cœur, et deux caractères opposés ne peuvent coexister. Ce sont les mots de sa sainteté le calife. Il dit deux caractères opposés ne peuvent coexister. On ne peut pas aimer Allah tout en conservant volontairement de mauvaises habitudes, ce qui doit être évité. Donc, nous devons comprendre de toutes ces explications que la taqwa est très, très importante dans la vie d'un croyant. Et cela permettra aussi le vivre ensemble et l'harmonie dans la société. Aujourd'hui, nous allons encore toucher à un autre sujet qui a été aussi présenté à cette assise, cette conférence de la communauté islamique Ahmadiyya. Et ce sujet est l'amour du Saint-Prophète Mohammed sallallahu alayhi wa sallam pour l'humanité. Ce thème est inspiré d'un discours présenté par le président de la communauté islamique Ahmadiyya au Royaume-Uni. Et il explique comme suite que beaucoup connaissent le prophète Mohammed sallallahu alayhi wa sallam comme le fondateur de l'islam. Mais le connaissent-ils réellement? Son plus grand miracle n'était pas seulement le Saint-Coran. C'était également son caractère exceptionnel, son amour, sa compassion et sa miséricorde envers tous les êtres humains. Allah, dans le Saint-Coran, déclare que le Saint-Prophète Mohammed, sallallahu alayhi wa sallam, il dit, Wama arsalnaka illa rahmatan lil alamin. Nous ne t'avons envoyé que comme une miséricorde pour tous les peuples. Donc le Saint-Prophète Mohammed, sallallahu alayhi wa sallam, était à l'instar d'une miséricorde pour le monde entier. Ceci se trouve dans la sourate Al-Anbiya, le chapitre 21 du Saint-Coran, au verset 108, quand nous comptons Bismillahirrahmanirrahim comme premier verset. Ce verset résume toute la mission du Saint-Prophète Mohammed, sallallahu alayhi wa sallam. Il n'a pas été envoyé uniquement pour les Arabes, ni seulement pour les musulmans, mais comme une miséricorde pour l'ensemble de l'humanité. Cette miséricorde se manifestait dans tous les aspects de sa vie. Tous les aspects de sa vie. Et nous avons la chance, parmi tous les prophètes envoyés sur terre, le Saint-Prophète Mohammed sallallahu alayhi wa sallam est l'un de ces prophètes dont la vie tout entière, disons, toutes les parties de sa vie ont été narrées, ont été présentées. Que ce soit sa naissance, sa jeunesse, son mariage, sa vie en mariage, sa vie en couple, sa vie dans la société nous a été narrée en détail. D'où nous avons l'opportunité de voir en lui les caractères les plus élevés. Lorsqu'il était insulté, le Saint-Prophète Mohammed, sallallahu alayhi wa sallam, il répondait par la patience. Lorsqu'il était persécuté, il priait pour ceux qui lui faisaient du mal. Lorsqu'il avait le pouvoir de se venger, il choisissait le pardon. L'un des plus beaux exemples est la conquête de la Mecque. Après des années de persécution, d'exil et de guerre, le prophète Mohammed sallallahu alayhi wa sallam entra victorieux dans la ville. Personne ne l'aurait blâmé s'il avait puni ses ennemis. Pourtant, il leur déclara: Izhabu antum mutlaqa, qad ghafartu lakum jami'a. Cet incident est très marquant. Le Saint-Prophète Mohammed sallallahu alayhi wa sallam, lors de la conquête de la Mecque, il
entra à la Mecque avec plus de 10 000 compagnons et avait la force, la puissance et l'occasion ultime de venger tous ceux qui lui ont persécuté, ceux qui lui ont chassé de la Mecque et persécuté pendant 23 bonnes années. Mais le saint prophète Mohammed sallallahu alayhi wa sallam, au lieu de la vengeance, il décidait de pardonner tous. Il dit: Izhabou, partez. Antlum mutlaqa, vous êtes libre. Qad ghafartu lakum jami'a, je vous ai tous pardonné. Quoi qu'en soit le crime que ce dernier aurait pu commettre contre le saint prophète Mohammed sallallahu alayhi wa sallam, cette année-là, le prophète lui avait pardonné. Voici un exemple que nous devons prendre et utiliser dans nos vies quotidiennes. Le pardon est très important. Cet acte de pardon transforma des ennemis en frères, parce que beaucoup qui se disaient qu'aujourd'hui c'est terminé. Le prophète Mohammed sallallahu alayhi wa sallam est en position de nous nuire. Beaucoup fuyaient même déjà la Mecque. Beaucoup ont ramassé les bagages, savaient que c'était la fin. Et ils partaient déjà, mais le saint prophète Mohammed sallallahu alayhi wa sallam les a rappelés pour vivre toujours en Arabie Saoudite dans l'harmonie et à l'abri de toute vengeance. Le prophète sallallahu alayhi wa sallam ne faisait aucune distinction entre les riches et les pauvres. Il s'asseyait avec les plus démunis, il visitait les malades, il aidait les veuves. Il prenait soin des orphelins. Il rappelait que le meilleur d'entre nous est celui qui est le plus utile aux autres. Il dit dans son hadith: Khairukum, khairukum, le meilleur parmi vous est celui qui est le plus utile aux autres. Anfa'ahum linnas, celui qui est plus utile aux autres est le meilleur parmi vous. Dans un hadith, à propos des orphelins, il dit: Ana wakafilul yatimi kahatayn, montrant ses deux doigts. Il dit: Moi, le prophète Mohammed sallallahu alayhi wa sallam, est celui qui répondait aux besoins des orphelins. Dans le paradis, nous serions comme deux doigts ensemble. Le saint prophète Mohammed sallallahu alayhi wa sallam, son amour dépassait même les êtres humains. Il enseigna la bonté envers les animaux. Il interdit de leur infliger des souffrances inutiles. Il recommanda de préserver les Arabes, il recommanda du moins de préserver les arbres et les cultures, même en temps de guerre. Il respectait également les personnes d'autres religions. Lorsque des délégations chrétiennes lui rendaient visite, il les accueillait avec respect. Il y a ce fameux incident où le peuple de Najran, c'était un peuple des chrétiens qui l'ont visité pour échanger sur la religion. Le saint prophète Mohammed sallallahu alayhi wa sallam a discuté avec eux et à la fin de leur di discussion, ils ont demandé au saint prophète Mohammed sallallahu alayhi wa sallam s'il pouvait effectuer la prière dans la mosquée. Le saint prophète Mohammed sallallahu alayhi wa sallam accepta et ces derniers ont observé leur prière selon leur manière de prier dans sa mosquée, dans la mosquée du saint prophète Mohammed sallallahu alayhi wa sallam. Juste pour montrer que, bien que nous ayons des différences en matière de religion, nous pouvons toutefois vivre ensemble. Nous pouvons toujours partager. Le saint prophète Mohammed sallallahu alayhi wa sallam a montré ses comportements. C'est pourquoi dans le Saint-Coran, dans la sourate Al-Anbiya, dans la sourate Al-Qalam, du moins le chapitre 63 du Saint-Coran, Allah subhanahu wa ta'ala, parlant du saint prophète Mohammed sallallahu alayhi wa sallam, dit: Wa innaka la'ala khuluqin 'azim. Et tu possèdes assurément de hautes qualités morales. Et tu possèdes assurément
de haute qualité morale, parlant du saint prophète Mohammed sallallahu alayhi wa sallam. Le saint prophète Mohammed sallallahu alayhi wa sallam avait aussi ce respect pour des personnes âgées. Il y avait cette dame âgée dont le saint prophète Mohammed sallallahu alayhi wa sallam avait aperçu portant des bagages. Et étant jeune, il décida d'aller, de s'approcher de cette dernière pour l'assister à porter cette charge, vu son âge, bien sûr. Le Saint-Prophète Mohammed sallallahu alayhi wa sallam l'aida et apporta les bagages jusqu'à destination. Et à son arrivée à destination, la dame se sentait redevable au Saint-Prophète Mohammed sallallahu alayhi wa sallam vu qu'il lui a aidé. Alors il faut qu'elle fasse aussi un geste pour l'encourager dans ce noble acte qu'il a posé. Comme d'ailleurs tout âgé parmi nous, nous devons faire aussi. Il est bon de récompenser ces enfants ou ces jeunes qui nous aident, qui nous assistent, afin à ce qu'ils puissent prendre goût de cet acte-là. Alors cette dernière décida d'aider le Saint-Prophète le Saint-Prophète Mohammed sallallahu alayhi wa sallam, mais le Saint-Prophète, elle n'avait pas quelque chose à lui remettre. Alors elle lui dit, je n'ai rien à te remettre, mais j'ai un conseil à te donner. Ce conseil est que dans la ville, aujourd'hui en Arabie Saoudite, il y a une personne, un jeune, qui se fait passer pour un prophète. Ne l'écoute pas, car c'est un sorcier. Il n'est pas une bonne personne, donc ne t'approche pas de lui. Et le saint prophète calmement répondit à cette dernière en la disant que maman, je suis ce dernier-là. Je suis celui à qui vous faites référence. Je suis celui-là qui vous a aidé aujourd'hui. Alors, vu l'acte qu'a posé le saint prophète Mohammed sallallahu alayhi wa sallam, cette vieille dame ne pouvait rien faire qu'accepter l'islam. Elle a dit au prophète, alors, si c'est cela ta sorcellerie, si c'est cela ce bon comportement-là qui pousse les gens à dire ces mots de toi, alors je suis prêt à t'accepter comme un dirigeant, comme un prophète. Par l'action qu'a posée le saint prophète Mohammed sallallahu alayhi wa sallam, cette dernière est devenue musulmane. Il y a aussi cet incident de cette dame-là qui avait l'habitude de verser les ordures sur le saint prophète Mohammed sallallahu alayhi wa sallam à chaque fois qu'il passait. À chaque fois qu'il passait, elle versait les ordures sur lui, sur le saint prophète Mohammed sallallahu alayhi wa sallam, mais le saint prophète ne disait rien. Calmement, il continuait son chemin. Il faisait référence à ce verset coranique. Car il y a Hazrat Aïcha radiallahu anha, la femme du saint prophète Mohammed sallallahu alayhi wa sallam, une fois a été questionnée à propos des actes, des comportements du saint prophète Mohammed sallallahu alayhi wa sallam. Et pour répondre à cette question, elle dit Kana khulquhu al-Qur'an. Que la personnification du saint prophète Mohammed sallallahu alayhi wa sallam, c'est en fait l'incarnation du Saint-Coran. C'est lui qui incarne le Saint-Coran. Toutes les injonctions d'Allah subhanahu wa ta'ala dans le Saint-Coran sont incarnées par le saint prophète Mohammed sallallahu alayhi wa sallam. Donc, cette dernière qui avait l'habitude de verser les ordures sur le saint prophète Mohammed sallam s'attendait à ce qu'il ripostait, mais il ne le faisait pas. Donc, comme Allah le dit dans le Saint-Coran, Wa ibadur rahman que Wa ibadur rahman, les adorateurs du Dieu gracieux. Les adorateurs d'Allah sont ceux-là qui yamshuna alal ardi hauna, ceux qui marchent sur la terre étant humbles. Wa idha khatabahumul jahiluna qalu salama,

0: Et quand les ignorants leurs insultent, la réponse qu'ils donnent à ces derniers est Salam, la paix. Donc, cette dernière avait l'habitude de verser les ordures sur le saint prophète Mohammed sallallahu alayhi wa sallam, mais il ne ripostait pas comme je l'ai dit. Un autre jour, le prophète passait, mais il constatait que elle n'a pas versé les ordures. Alors, il a demandé à ses compagnons pourquoi qu'ils n'avaient pas reçu ce tact qu'elle avait l'habitude de poser, ils n'avaient pas vu qu'elle poursuive encore ce tact-là. Alors, les compagnons lui ont informé que, en fait, cette dame est tombée malade. Et c'est pourquoi elle n'a pas pu effectuer son acte habituel. Alors, si c'était nous aujourd'hui, ça allait être une réjouissance pour nous. Une personne qui a l'habitude de nous causer du tort, mais aujourd'hui, cette personne est malade ou est en souffrance. Mais le saint prophète Mohammed sallallahu alayhi wa sallam ne s'est pas réjoui de cela et il n'était pas content. Alors il décida visiter cette dernière. Il décida aller chez elle pour voir son état, puisqu'elle est malade. Arrivé à son appartement, la dame était étonnée et était aussi en peur. Elle avait la crainte que voici, finalement, je suis à terre, je suis malade, et il est venu pour se venger de cet acte que j'avais l'habitude de faire contre lui. Mais le saint prophète Mohammed sallallahu alayhi wa sallam s'approcha et il a dit, non, je suis venu juste te visiter, parce qu'on m'a dit que tu es malade, je suis venu te visiter et prier aussi pour que tu retrouves ta santé. Cet acte qu'a posé le saint prophète Mohammed sallallahu alayhi wa sallam a poussé cette dernière à devenir musulmane, à accepter l'islam. Parce que quoi? Il n'a pas voulu se venger. Il n'a pas voulu se quereller avec elle pour ce qu'elle a commis comme acte. Mais il a voulu l'appeler à la raison, l'amener à la raison. Il a voulu la prouver qu'étant humain, nous pouvons faire beaucoup de choses ensemble. Le pardon était l'un des actes que le saint prophète Mohammed sallallahu alayhi wa sallam avait adopté et qui a montré aussi la beauté de cette religion qui nous a amenés, qui est l'islam. Le saint prophète Mohammed sallallahu alayhi wa sallam était aussi quelqu'un de juste, quelqu'un dont la justice ne se limitait pas seulement à ses proches ou à ses bien-aimés, mais il était juste envers tous. Il était juste envers les personnes avec qui il partageait la même religion et ceux avec qui il avait des différences de religion. Le saint prophète Mohammed sallallahu alayhi wa sallam, il enseignait la justice au point où il y avait une dame qui était riche, une dame de renom qui avait commis le vol. Alors elle devait être punie. Et il y a des compagnons qui se sont approchés de lui pour lui faire comprendre que cette dernière était une personne respectée dans la société. Donc, de la pardonner, de ne pas la punir pour cet acte qu'elle a commis. Mais le saint prophète Mohammed sallallahu alayhi wa sallam répondait en disant que si c'était même ma fille Fatima, radiallahu anha, qui avait commis cet acte, elle serait punie. Juste pour dire que pour qu'il puisse avoir justice, pour qu'il puisse avoir justice dans la société, il faut que cette justice, cette loi qui s'applique aux pauvres, s'applique aussi aux riches. Cette loi qui s'applique aux riches doit aussi être appliquée aux pauvres. Nous sommes tous des humains. Nous ne sommes, l'un n'est pas supérieur à l'autre. Nous avons tous un même Dieu et ce Dieu-là nous demande d'être juste l'un envers l'autre. Le respect envers les autres religions était aussi disons, l'un des beautés que nous avons lues sur le saint prophète Mohammed sallallahu alayhi wa sallam. Un jour, il y avait des juifs qui passaient devant lui avec un corps d'un d'un corps d'une personne parmi eux qui était décédée. Et le saint prophète Mohammed sallam était assis avec les compagnons. Alors, quand ce corps est approché, ils allaient bien sûr à l'enterrement. Mais le saint prophète Mohammed sallam s'est levé à titre de respect pour le défunt. Alors, les compagnons lui ont dit, mais il s'agit d'un défunt juif. Il s'agit d'une personne qui n'est pas de notre religion. Il s'agit d'une personne qui n'est pas musulman. Mais le saint prophète Mohammed sallallahu alayhi wa sallam répondait en disant que n'est-ce pas un être humain? N'est-ce pas une créature d'Allah subhanahu wa ta'ala? Alors si il s'agit d'une créature d'Allah subhanahu wa ta'ala, nous devons respect à cette personne-là. Voici le niveau de respect des autres que le saint prophète Mohammed sallallahu alayhi wa sallam avait. Le saint prophète Mohammed sallallahu alayhi wa sallam avait aussi de l'amour pour les enfants. Il avait de l'amour pour les jeunes et comme pour les grands. Il avait l'habitude de saluer les enfants. Il avait l'habitude de jouer avec les enfants. Il avait l'habitude de soulever les enfants et de manifester de l'affection envers eux. Son attention envers les pauvres était aussi l'un des actes que le saint prophète Mohammed sallallahu alayhi wa sallam avait l'habitude de poser. C'est pourquoi le saint Coran dit que le saint prophète Mohammed sallallahu alayhi wa sallam, wa ma arsalnaka illa rahmatan lil alamin. Nous ne t'avons pas envoyé si ce n'est que comme miséricorde pour l'humanité. Le saint prophète Mohammed sallallahu alayhi wa sallam, même étant dans sa maison, il avait disons, ce respect et il était humble. Il aidait ses femmes, il aidait même disons, ses esclaves aussi à travailler dans la maison. Il y a cet incident de la vie du saint prophète Mohammed sallam qui fait référence à. C'était quand il n'était pas encore prophète. Parce que cet incident, c'était quand les Mécois étaient en train de reconstruire la Kaaba. Ils reconstruisaient la Kaaba et il restait la dernière pièce, la dernière pierre à placer sur la Kaaba. Et voulant placer cette pierre, les tribus de la Mecque en son temps étaient en train de se quereller, voulant être celui qui aura l'honneur de placer cette pierre. Le saint prophète Mohammed sallam passait et ils l'ont invité pour leur aider. Je vais vite faire parce que ici nous sommes déjà en train de terminer l'émission. Le saint prophète Mohammed sallam passait pour et ils l'ont invité pour leur aider à résoudre le problème. Alors le saint prophète Mohammed sallam simplement a demandé à ce que un linge soit placé par terre et que la pierre soit posée sur le linge et chacun tenait le bout de ce pagne-là pour aller le placer ensemble au niveau de la Kaaba. Ainsi, unis, ils ont pu placer la pierre au niveau de la Kaaba sans aucun problème, sans avoir besoin de se quereller entre eux. Cet acte a fait en sorte que la paix puisse régner en Arabie Saoudite. Voici ce que le saint prophète Mohammed sallam a posé comme acte. Le saint prophète Mohammed sallam a laissé à l'humanité un héritage éternel, un héritage d'amour, de compassion, de justice et de paix. Il a transformé une société divisée en une communauté fondée sur la fraternité. Son message continue aujourd'hui de guider les millions de personnes à travers le monde. Qu'Allah subhanahu wa ta'ala nous permette de comprendre véritablement son exemple et de suivre ses pas. Merci de nous avoir prêté attention et nous invitons très prochainement pour une nouvelle émission de la communauté islamique Ahmadiyya. Assalamu alaikum wa rahmatullahi wa barakatuhu.
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6: On se retrouve ce soir pour le tout dernier point de l'actualité. 19h à Porte Novo, également 19h dans nos locaux ici à Radio Tokwa. Voici les titres de Tokwa Info soir. Au menu de ce journal, l'élection de Patrice Talon à la tête du Sénat. L'ancien président de la République prend les rênes de cette institution aux côtés d'autres membres, dont nous vous dirons les noms dans un instant. Et puis, le Canada installe son ambassade à Cotonou, une première dans l'histoire des relations diplomatiques entre les deux pays. L'inauguration des locaux de cette ambassade a été faite hier. Un invité dans ce journal, Francisco Jacob, alias le Grand Vito. Il nous parlera du Gros Sphinx, c'est de la journée récréative prévue pour samedi prochain. À la technique ce soir, Mylène Aoyo, bonsoir à tous. On ouvre cette édition par les échos du Sénat à Porte-Novo. Depuis quelques heures, on connaît le

0: Bureau devant diriger le Sénat, Patrice Talon, l'ancien chef de l'État, prend les rênes de cette institution. On va l'écouter tout de suite.
1: Notre gratitude pour l'honneur et la confiance que vous venez de nous faire en nous confiant la direction de notre illustre institution pour les 5 années à venir. La convivialité et l'esprit de consensus que nous venons d'instaurer à l'occasion de l'adoption du règlement intérieur de l'institution et de la désignation de son bureau nous honore tous et constitue un gage certain pour l'accomplissement de notre mission avec responsabilité, dignité et efficacité dans l'intérêt supérieur exclusif de notre beau et grand pays. Que Dieu et les bandes de nos ancêtres nous accompagnent et nous élèvent à la hauteur des idéaux et des attentes de notre nation.
0: À l'instant, Patrice Talon, le tout nouveau président du Sénat qui a pris la parole après son élection. Aux côtés de Patrice Talon pour diriger le Sénat, Louis Vlavonou, ancien président de l'Assemblée nationale, Alassane Seydou et Adidjat Matins. Le Sénat entre donc désormais dans sa phase opérationnelle après la validation de son règlement intérieur par la Cour constitutionnelle et l'élection de son tout nouveau bureau qui a à sa tête Patrice Talon, que vous venez d'ailleurs d'écouter. Autre actualité de ce jeudi, le Canada passe d'un bureau de coopération à une ambassade proprement dite au Bénin. Les locaux de cette représentation diplomatique sont situés dans l'immeuble de la direction de MTN, non loin de Novotel. L'inauguration de cette ambassade du Canada au Bénin s'est faite en présence de la ministre des Affaires étrangères du Canada, dépêchée pour la première fois au Bénin, Anita Anna, ministre des Affaires étrangères du Canada.
2: Nous sommes ici pour une relation forte avec le Bénin, mais aussi une relation plus sécuritaire pour la protection de la région en total. Permettez-moi de féliciter le Bénin pour sa vision 2060, qui établit une orientation stratégique à long terme et servira de cadre aux politiques publiques et aux stratégies de développement du pays. Mes amis, le Canada est déterminé à travailler avec le Bénin dans un esprit de partenariat, dans un esprit avec des bénéfices, des avantages mutuels. Nous disposons sur une base solide. Et aujourd'hui, nous donnons un nouvel élan à cette relation.
0: Avant cette inauguration officielle de l'ambassade du Canada au Bénin, la diplomate canadienne a procédé à la signature d'un mémorandum d'entente sur les consultations politiques et diplomatiques, ce qui permettra de renforcer le dialogue bilatéral, d'assurer le suivi des engagements communs et d'améliorer la coordination sur les questions régionales et internationales. Outre ces aspects, la ministre canadienne des Affaires étrangères a annoncé une nouvelle enveloppe de 11,5 millions de dollars US à l'endroit du Bénin pour soutenir le leadership et l'entrepreneuriat des femmes, l'énergie propre et les programmes d'alimentation scolaire au Bénin. Toute chose qu'apprécie à sa juste valeur la ministre des Affaires étrangères du Bénin, Mme Corinne Amoury-Brunette.
3: L'ouverture d'une ambassade est toujours un moment particulier dans la vie de deux nations. Une ambassade, c'est bien plus qu'un bâtiment. C'est un lieu de dialogue, c'est un lieu où se construisent des relations de confiance, c'est un lieu où des projets prennent forme, où des peuples se rapprochent aussi. Et aujourd'hui, le Canada, comme vous l'avez très bien dit, Madame la Ministre, écrit une nouvelle page de son histoire diplomatique au Bénin. Et je crois que je m'en réjouis, l'ensemble du gouvernement béninois s'en réjouit, et je crois qu'ensemble, même toutes deux, nous nous en réjouissons. Et puis, cette journée marque également une première dans l'histoire de nos relations bilatérales, vous l'avez dit, c'est une journée historique parce que c'est effectivement la première visite d'une ministre des Affaires étrangères au Canada, mais vous avez aussi, et vous nous avez fait l'honneur de choisir le Bénin comme votre première destination africaine.
0: Ainsi donc, une nouvelle ère de coopération s'ouvre entre le Canada et le Bénin. Le document stratégique de référence qui traduit les ambitions climatiques du Bénin pour la période 2026-2035 est désormais connu. Le lancement officiel de ce document, dénommé « Contribution déterminée au niveau national », a eu lieu ce mardi en présence de Georges Allais, ministre du cadre de vie et des transports.
4: Ce document est le fruit d'une large concertation nationale, d'une large concertation avec les partenaires à tous les niveaux. Il nous donne aujourd'hui une direction claire à suivre. Son action est double. Elle cible d'abord l'atténuation avec une baisse visée de 32,8% de nos émissions à l'horizon 2035 grâce à 31 mesures phares. Elle consacre ensuite l'adaptation comme une priorité absolue à travers 244 projets.
0: La contribution déterminée au niveau national CDN 3.0 du Bénin traduit une évolution dans la manière de penser l'action climatique en reconnaissant que la résilience d'un pays se traduit à travers celle de sa population. Félix Kress et Aminatou Sarr sont respectivement attaché de coopération de la République fédérale d'Allemagne et coordonnatrice résidente du système des Nations Unies ici au Bénin.
5: Une CDN, c'est une stratégie nationale, mais ça dépasse toujours les frontières nationales. C'est un simple engagement international. Et si on imagine une feuille de route à travers ce document, on peut s'imaginer comme tout d'abord, numéro un, protéger les ressources pour les plus vulnérables. Je voudrais encore une fois souligner l'importance de cette CDN pour le futur de votre pays.
6: Partout dans le monde, le changement climatique redessine les trajectoires de développement. Il met sous pression les ressources naturelles et énergétiques, les systèmes alimentaires, les infrastructures, les unités de production et de transformation, les services sociaux et les économies. Mais il met aussi à l'épreuve notre capacité à protéger les populations les plus vulnérables, notamment les enfants, les jeunes et les femmes, et à préserver les progrès en matière de développement. C'est dans ce contexte que s'inscrit la troisième CDN 3.0. Plus qu'un document stratégique ou un engagement international, elle exprime une vision ambitieuse qui fait de l'action climatique un puissant accélérateur de prospérité, d'innovation et de résilience pour tous.
0: À travers la contribution déterminée au niveau national, le Bénin entend renverser la trajectoire des émissions globales tout en réduisant la vulnérabilité des communautés. Mylène nous dresse le tapis pour recevoir l'invité du journal.
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0: L'invité du journal s'appelle Francisco Jacob, membre fondateur du groupe Sphinx du CEG Bégamin, ici à Cotonou. Francisco Jacob alias Grand Vito parle des retrouvailles du samedi 8 août prochain au CEG Bégamin et répond aux questions de Franck Agbeninou.
8: Alors, Grand Vito, de retour à Cotonou, bonjour.
9: Bonjour Franck et bonjour à tous les auditeurs et auditrices de Radio Totva.
8: Alors, comme on l'apprend, une journée festive a lieu samedi prochain, samedi 8 août 2026, et ce sera au CEG Bégamin à Cotonou. Dites-nous, de quoi sera faite cette journée?
9: Très bien. Cette journée, en fait, aura lieu dans le cadre des retrouvailles bisannuelles, donc des Sphinx de Bégamin, qui est ce groupe mythique scolaire des années 75 à l'époque. Donc, depuis 2022, nous avons entrepris de nous retrouver tous les deux ans. Et c'est dans ce cadre que cette année-ci, nous avons décidé que ces retrouvailles se feraient dans l'enceinte de notre collège. Voilà. Donc, cette journée, elle sera faite de beaucoup de choses. C'est toute une journée qui commence dès 9h30 le matin.
8: Et là, nous sommes déjà dans le programme.
9: Exactement.
8: Bon, allons-y.
9: Voilà. Donc, par une messe d'action de grâce, parce que depuis 2022, quand nous nous retrouvons, nous commençons toujours comme ça. Mmh. Une messe d'action de grâce. Et cette fois-ci, cette messe aura lieu dans l'enceinte du collège, sur le grand podium que nous avons offert à ce collège-là. Et au cours de cette messe, ce qui est important à dire, c'est qu'au cours de cette messe, nous allons rendre hommage à deux personnalités, dont M. Basile Loueke, qui est le fondateur de ce collège, et M. Antoine Robert Dechenou, qui est le directeur qui a insufflé tout ce dynamisme qui fait qu'aujourd'hui, 50 ans après, ben, on parle encore des sphinx, on parle des guépards, on parle de la troupe Le Soleil. Voilà. Donc nous allons rendre un vibrant hommage à ces deux personnalités. Et nous n'allons pas oublier nos compagnons qui ont disparu depuis l'époque, mais surtout ceux qui nous ont quittés depuis 2022. Parce que moi-même, quand j'ai repris attache avec le Bénin et avec mes amis, j'ai eu la joie de retrouver certains amis, certains compagnons. Mais parmi nous, malheureusement, il y en a un qui sont décédés depuis 2022. Nous allons aussi prier pour le repos de l'âme de ses amis.
8: Alors, l'un des événements phares de cette journée festive, c'est bien sûr le concert géant. Alors, de quoi cela fait ce concert Grand Vito?
9: Alors, il faut dire que après la messe qui a lieu à 9h30 et qui durera peut-être une heure de temps, il y aura une belle animation par la chorale des jeunes de Saint-Quisito de la paroisse Saint-Jean, qui sont des jeunes qui nous accompagnent depuis 2022. Donc, ils sont aujourd'hui nos enfants chez les Sphinx. Voilà, ils sont toujours présents. Parmi nous aussi, il y en a beaucoup qui font partie de chorale. Donc, on va tous participer. Il y aura donc une belle animation. Après la messe, on va laisser la chorale s'exprimer pendant au moins 30 minutes. Et puis après, il y a toute une série de jeux qui sont organisés au sein du collège. Il y aura notamment la pétanque. Et j'en profite pour remercier le président de la Ligue de pétanque du littoral, oui, que nous avons sollicité et qui a accepté, il est à pied d'œuvre aujourd'hui, de venir nous aider, d'amener même des champions pour venir faire des démonstrations dans le collège, d'initier ceux qui le souhaitent donc à ce jeu. Je crois qu'il est devenu, je crois qu'on en a parlé déjà sur les antennes de Radio Tropa, un sport roi au Bénin. Voilà, donc il y aura non pas un concours, mais ça va être très ludique. Il y aura des petites compétitions donc de pétanque. Voilà, il y aura plein d'autres jeux, des jeux de dames, de baby-foot, des jeux de fléchettes. Il y aura une belle animation pour les jeunes par un DJ pendant toute la journée, hein, avec la musique qui leur plaît bien. Voilà, donc il y aura toute cette animation jusque dans l'après-midi, où à partir de 16h, il y aura le concert va commencer. Et ce concert va commencer par nos enfants, c'est-à-dire les jeunes sphinx du collège, qui sont le groupe que nous, depuis 2022, nous avons mis en place au sein du collège. Donc, ils vont avoir 2 heures pour s'exprimer. Et peut-être que là, certainement qu'on découvrira des talents. Parce que nous, chaque année, quand on revient, on voit qu'il y a du progrès. Il y a beaucoup de progrès. Et c'est aussi l'occasion de saluer la direction du collège, le directeur, M. Tonto, et puis surtout M. Raoul Wundolo, le surveillant général adjoint, qui est depuis 2022 est l'encadreur donc de ces jeunes, lui-même musicien, passionné, et donc qui encadre ces jeunes-là malgré toutes les difficultés qu'il peut avoir. Donc nous aurons l'occasion de découvrir les progrès qui ont été faits et certainement des talents qui émergent aujourd'hui. C'était aussi ça un peu notre objectif quand nous avons repris attache avec notre collège.
8: Alors vous avez parlé des jeunes qui ont été formés et qui progressivement essaye de prendre la relève. Mais à quand l'entrée sur scène de vieux Buscar?
9: Ah, ben... Alors, après ça, il y aura, mais ça on en parlera tout à l'heure, il y a d'autres jeunes anciens du collège qui ne sont pas des musiciens, mais qui se sont regroupés au sein d'une association. Ils auront, juste après, à la fin, donc à 18h, à la fin du concert des jeunes Sphinx, il y aura un panel. Hein, de ces jeunes dans le cadre de leur activité, je crois qu'ils en parlent déjà suffisamment, je suis pas très outillé pour dire quel sera le contenu donc de ce panel, mais nous leur avons laissé le grand écran du podium pour réaliser ce panel. Donc ce panel aura lieu de 18h30 à 19h30. Et à partir de 19h30 commencera le le concert de, donc des anciens, mm-hmm. voilà, avec donc au centre de tout les coccyx qui sont une émanation donc des sphinx, parce que les coccyx c'est un groupe qui s'est constitué dans ces années-là, 75-80, un groupe qui a été monté par des sphinx du collège dans le cadre de d'autres activités extérieures. Donc ce groupe s'est maintenu jusqu'à présent aussi, et cette année-ci, ce sont eux qui ont d'ailleurs pris cette initiative de ce grand concert et qui ont voulu rassembler tous les sphinx dans cet événement.
8: Voilà. Alors dites-nous, quel est le message clé de la journée?
9: Voilà, donc je termine disant, il y aura donc les coccyx, il y aura bien entendu des anciens amateurs comme professionnels, et je veux citer notamment Laurent Onsavi qui a fait le déplacement, qui est là. Et puis il y a un autre groupe qui est aussi une émanation des sphinx qui s'appelle Groove and Fire, qui a été monté par un de nos amis qui s'appelle Silas Johnson, qui vient en Europe et qui a monté ce groupe. Donc c'est tout ça là qui fera la grande animation de ce grand concert.
8: Et comme je le disais tout à l'heure, il y aura forcément le message clé de la journée.
9: Bien sûr. Le message clé de la journée, il demeure le même pour nous, c'est-à-dire qu'en fait, 50 ans après que nous ayons, d'ailleurs on rend grâce à Dieu, encore un bon nombre en bonne santé, mais que nous ayons eu l'idée donc de faire ce rassemblement, de nous retrouver ainsi depuis 2022, et cela se poursuit, et nous avons, disons, des projets phares, dont notamment le passage de flambeau, hein, ce que nous avons appelé le passage de flambeau. Et nous nous réjouissons de ce que, quelque part, ce projet est en train de prendre corps. Et donc le message clé, c'est d'appeler tous les anciens du collège, qu'ils aient été musiciens ou pas, à nous rejoindre au cours de cette journée. Et pas seulement les anciens de ce collège, les anciens de tous les établissements à l'époque, puisque à l'époque, il y avait quand même beaucoup d'interrelations entre les collèges dans le cadre de la coopérative scolaire à l'époque. Donc, nous appelons tout le monde à venir se joindre à nous pour faire cette fête, et même les plus jeunes, ceux qui ont jamais entendu ou qui ont entendu parler des sphinx et tout cela, nous appelons tout le monde à venir nous rejoindre pour célébrer cette journée, pour que cette journée ou cette initiative fasse un peu tache d'huile, hein, pourquoi pas auprès d'anciens, d'autres collèges, comme nous l'avons fait.
8: Alors, autre particularité de cette journée, Grand Vito.
9: Très bien. Je crois qu'il y a quelque chose d'important qu'il faut signaler. C'est que la Providence a voulu que, quand nous avons choisi la journée du 8 août pour notre événement, il se trouve que la direction du collège nous appelle pour nous dire « Ah, mais écoutez, il y a des jeunes anciens, ce qu'ils appellent des jeunes anciens, qui sont des anciens du collège, mais de promotion beaucoup plus récente, je crois qu'ils sont de 2015-2016, qui se sont constitués en association et qui font aussi des retrouvailles que nous on ignorait. Cette association s'appelle AIP, Association Interpromotionnelle des anciens du CEG des gamins. Et donc, ils ont choisi, eux, également le 8 août pour leur manifestation qui s'était passée deux fois déjà à l'extérieur du collège comme nous et qui souhaitaient, comme nous, aujourd'hui, revenir vers leur collège. Et quand la direction du collège leur dit « Ah, mais vous avez vos aînés qui ont déjà retenu le 8 août », nous, on leur a dit « Non, laissez-les venir à nous ». On va discuter avec eux. C'est ce qui s'est passé. Le président de cette association, Paulin Zinsou, s'est rapproché de nous avec tout son bureau. Et nous avons, avec Robert, avec le doyen Lucas et tout, nous avons discuté avec ces jeunes pour voir si on ne pouvait pas fusionner nos programmes. Et c'est ce qui s'est fait parce qu'ils étaient tellement heureux, déjà de voir que des papas à eux, des mamans à eux, il y en a même qui nous appellent des papis, hein, voilà. Et ils étaient très très heureux et nous avons réussi à trouver un compromis pour fusionner les programmes. Et c'est ce qui fait d'ailleurs que dans le cadre de leurs activités, nous avons concédé le créneau de 18h30 à 19h30 pour réaliser leur panel. Et après ça, ils poursuivent leur activité après le concert par une grande soirée de gala. Hein. Mais je pense que je vais les laisser eux-mêmes en parler. Ils en parlent déjà suffisamment dans les médias.
8: Oui.
9: Hein, voilà. Mais c'est ainsi que la journée sera bouclée.
8: Alors, Grand Vito, je reviens à vous tout à l'heure pour le mot de conclusion de cet entretien. Mais en attendant, on va permettre à Lucas Kofi, qui est également un des membres fondateurs du groupe Sphinx, de nous dire comment accéder au site. Parce qu'on sait qu'aujourd'hui, les alentours du collège Bégamin, le CESI Bégamin, sont en chantier. Et il y a quelques difficultés à accéder à l'enceinte du collège. Alors, probablement que des dispositions sont prises pour faciliter un peu la tâche aux invités. Lucas Kofi, bonjour.
10: Bonjour, Franck. Effectivement, actuellement, les alentours du terrain, ils sont en réflexion. Les alentours du collège sont en réflexion, du moins. Donc, pour accéder à notre site de l'événement, on emprunte la voie qui passe devant la prison.
8: La prison civile.
10: La prison civile. On prolonge, qui se prolonge en passant devant aussi le portail d'entrée du terrain de sport du collège.
8: Oui.
10: On tourne à gauche.
8: Oui.
10: Et à la fin de la clôture, il y a un portail encore en arrière qui donne accès à la grande cour du collège.
8: Du collège.
10: C'est comme ça.
8: Donc le problème ne devrait pas se poser en principe.
10: Non, non, mais il y aura même des banderoles indicatives hein, pour guider les gens.
8: Pour guider les gens, pour orienter. D'accord. Alors merci bien à vous, Lucas Kofi, d'être intervenu dans cet entretien qui nous rassure. Parce que là, il ne faudrait pas qu'après, il y ait des difficultés d'accéder au site. Alors, Grand Vito, on va finir cet entretien. Alors dites-nous, quel est votre mot de la fin?
9: Eh bien, le mot de la fin, c'est déjà ce que j'ai dit tout à l'heure, c'est-à-dire qu'appeler le monde, beaucoup de monde à nous rejoindre pour cette journée, mais aussi demander, disons, l'apport de toute personne qui le peut. Pourquoi ? Parce que nous avons pris cette initiative et nous avons offert beaucoup de choses à notre collège déjà. Nous ne sommes pas les seuls. Hein. En 2024, lorsqu'il y a eu les 60 ans, on a fêté les 60 ans de ce collège, beaucoup d'associations d'anciens de ce collège se sont mobilisées pour, excusez-moi le terme, relooker ce collège. Parce que moi, je ne vous cache pas que quand je suis revenu près de plus de 40 ans après au Bénin et que j'ai vu l'état dans lequel se trouvait le collège, ça m'avait fait mal. Aujourd'hui, quand vous voyez ce collège, il a un autre look. Et ça, c'est dû à l'action de tous ces anciens qui se sont réunis, qui ont réuni des fonds et qui sont venus pour réfectionner tel bâtiment, faire peindre tel endroit. Bref, c'est quelque chose qu'il faut saluer. Nous, en ce qui nous concerne, nous avons offert du matériel de musique à nos enfants dans ce collège et nous avons fait renaître ce groupe. Mais nous avons aussi offert un magnifique podium à ce collège. Et ce bâtiment, il nécessite des fonds pour en assurer l'entretien. Tout le monde sait très bien qu'un collège, c'est public, ça n'a pas beaucoup de moyens. Et moi, je voudrais profiter de cette antenne pour inviter déjà les gens à venir découvrir cet espace, à venir voir ça. Et pour toute personne qui peut appeler ou réaliser des événements sur cet espace-là, parce que le collège est ouvert hein, à toute personne qui souhaite faire des manifestations. donc appeler les gens à venir vers cet endroit parce que ça fait vivre l'endroit et ça permet aussi de récolter des fonds pour pouvoir assurer l'entretien donc, de cet ouvrage pour qu'il ne se dégrade pas.
8: Francisco Jacob, Grand Vito, merci.
9: Merci beaucoup, Franck, et merci encore une fois de plus à Radio Totpa où nous nous sentons toujours chez nous.
0: Merci également à Franck et à l'invité. Nous rappelons que l'entrée à ce spectacle du samedi prochain, l'entrée est donc, elle est libre et totalement gratuite. Dans nos studios, nous sommes jeudi 6 août 2026. Mise en onde, Mylène Aoyo. Tokwa Info Soir, c'est fini. Bonsoir chez vous.
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Le projet d'inclusion des jeunes prodiges par le biais du programme Azoli travaille à l'insertion professionnelle de 1000 jeunes dans la vie culture. 100 jeunes sont déjà sélectionnés pour la phase pilote dans les départements de l'Atlantique et de l'UEME. Ils ont suivi les formations techniques de courte durée organisées dans les lycées techniques agricoles. 900 jeunes restent à être sélectionnés. Dans cette émission, nous faisons le point de ce qui est fait et de ce qui reste à faire dans le cadre de l'opération aviculture du programme Azoli. Dans un premier temps, la responsable de l'unité aviculture du programme Azoli nous présentera une vue globale de cette opération. Ensuite, l'expert aviculture du Prodige reviendra sur les différents appuis au profit des bénéficiaires. Et enfin, le spécialiste foncier au Prodige nous situera sur les obligations liées aux espaces géographiques à occuper par les bénéficiaires. Wilfried Boutara de Radio Dinaba FM de Boukoumbé conduit cette émission. Bienvenue à tous.

0: Elle a à charge l'unité aviculture du programme Azoli. Son équipe travaille depuis des mois pour concrétiser l'initiative de l'insertion professionnelle de 1000 jeunes dans l'aviculture, notamment la production de poulets de chair. Sarah Agbantou, au micro de Sadat Saoudé, de Radio Rurale Locale de Waké, lève un coin de voile sur cette opération.
1: L'objectif de l'initiative 1000 jeunes en aviculture, c'est vraiment de pouvoir, pour l'une des premières fois, intégrer la notion d'emploi dans le contexte de structuration d'une filière et d'une chaîne de valeur, notamment ici la filière avicole. Donc, on cherche vraiment à faire en sorte que dès qu'on essaye de développer, de structurer ou de renforcer un secteur au Bénin, par exemple, dans un programme de développement, d'intégrer le volet emploi dès le départ pour qu'on puisse également trouver des voies et des moyens de pouvoir donc augmenter le nombre d'emplois salariés et indépendants dans le cadre de ce développement de filière. Ici, c'est la filière avicole qui est notamment en pleine structuration, en plein renforcement, et on a voulu donc que les jeunes puissent participer du coup très rapidement à cette structuration de cette filière et puissent également trouver donc de l'emploi, devenir des entrepreneurs avicoles et des futurs éleveurs de poulets de chair.
2: Qu'est-ce qui est déjà fait dans le cadre de cette opération?
1: Déjà, la conception de l'initiative 1000 jeunes en aviculture, qui est logée au sein du PRODIGE, donc le projet d'inclusion des jeunes. Ça a été également la phase de mobilisation donc, des fonds afin de pouvoir financer cette initiative. Donc, on a la Banque mondiale qui nous accompagne dans le cadre de la mise en œuvre et du financement de cette initiative. Et ça a également été de pouvoir vraiment démarrer avec la phase pilote. La phase pilote, c'est la sélection des bénéficiaires dans l'Atlantique et l'Ouémé. Donc on remercie d'ailleurs les différentes mairies et les départements qui ont pu nous accompagner pour qu'on puisse donc terminer et clôturer la phase de sélection des bénéficiaires. Et ça a également été donc de pouvoir démarrer les premières formations. Actuellement, nous sommes en train de faire donc la formation technique de courte durée dans 3 lycées techniques agricoles. Et ces jeunes-là vont donc ensuite pouvoir participer donc au stage d'immersion dans des PME avicoles existantes. Voilà ce qui a été réalisé et nous allons très bientôt lancer la campagne pour recruter donc ou lancer l'appel à candidature pour les 900 jeunes qui restent au niveau des 10 départements qui restent, puisqu'on a 2 départements, Atlantique et Ouémé, pour l'instant, pour lesquels on a pu faire le démarrage de la phase pilote. Il reste encore les 10 autres départements, puisque les 12 départements du Bénin sont concernés.
2: Qu'est-ce qu'il reste à faire dans le cadre de l'opération aviculture du programme Azoli?
1: Aujourd'hui, il faut avoir les candidatures du reste des 10 départements du Bénin, hors Atlantique et Ouémé. Donc, il nous reste à démarrer les constructions donc de ces fermes avicoles qui vont accueillir les bénéficiaires. Nous avons déjà identifié également des sites qui vont pouvoir servir donc de domaines sur lesquels les installations vont être réalisées. Ça, c'est pour l'Atlantique et l'Ouémé. Nous avons besoin de continuer donc la recherche et l'identification de sites qui vont pouvoir accueillir les bénéficiaires des autres départements. Donc ça, c'est encore une grosse étape à franchir. Et nous avons enfin, bien sûr, les marchés importants lorsque les travaux vont démarrer, ceux qui nous permettent de pouvoir s'approvisionner en intrants, puisque ce programme fournit des intrants donc aux bénéficiaires pour les 2 premières bandes. Les équipements sont également à commander, puisque les sites vont être équipés. Et il va également nous rester donc les dernières phases de formation et les agrégateurs également qui sont à sélectionner.
2: En dehors des bénéficiaires, quels sont les autres acteurs impliqués?
1: C'est une initiative qui implique tous les maillons de la chaîne de valeur. Là, on a vraiment souhaité que les bénéficiaires puissent se focaliser sur le volet élevage, donc production. Mais pour qu'ils puissent produire, il leur faut des intrants. Il leur faut des poussins d'un jour et il leur faut de la provente. Il leur faut également des produits vétérinaires. Ça veut dire que nous avons les fournisseurs de ces intrants-là qui sont également impliqués. Et tout l'écosystème qui leur permet de pouvoir fournir donc des intrants de qualité. Donc, on a les prestataires privés, les fournisseurs d'intrants. Lorsque les bénéficiaires vont produire et élever les poulets de chair, ils vont devoir le commercialiser aux transformateurs. Donc, on a toute la chaîne de transformation qui est impliquée également, les abattoirs. On a également les structures qui vont distribuer de l'étape éleveur aux abattoirs également. Et tout le volet transformation également, emballage, etc. Nous avons ensuite les distributeurs. Donc, vraiment de voir dans quelle mesure est-ce que, après l'étape de la transformation, les distributeurs peuvent donc acheminer les poulets transformés vers le consommateur final, vers des points de distribution, restaurants, supermarchés et autres grandes structures à forte consommation. Nous avons également le ministère de l'Agriculture, de l'Élevage et de la Pêche, vraiment impliqué, engagé depuis le début de cette initiative, que ce soit dans la conception et actuellement dans la mise en œuvre, et garant donc au travers de la direction de l'élevage du respect des normes, du respect des textes, puisqu'on est vraiment sur une activité sensible, risque de contamination, respect des distanciations. Donc il y a tout ce volet-là et on est accompagné par le ministère de l'Agriculture, de l'Élevage et de la Pêche. On a bien sûr un opérateur technique et de mise en œuvre, Prodige, le projet d'inclusion des jeunes, en financement la Banque mondiale. Et sur le volet formation, nous sommes accompagnés par le ministère de l'enseignement secondaire, technique de la formation professionnelle, au travers du FODEFCA, qui donc nous permet de pouvoir délivrer des formations de qualité sur le volet formation professionnelle aux bénéficiaires. Ensuite, on a également tout le réseau d'interprofession. Donc, on travaille avec l'IAB, qui est donc l'interprofession d'agriculteurs du Bénin, mais également avec l'UNAP, qui est plutôt l'Union nationale des producteurs. Ça, c'est plutôt le volet producteur. Donc, on travaille avec ces deux interprofessions-là depuis le début également, pour être sûr que non seulement les formations qui sont délivrées, mais la manière dont les bénéficiaires vont être installés répond aux besoins du marché. Et on a aussi en acteur impliqué, mais que ça va venir plus tard dans la phase d'expansion, c'est le FNM, donc le Fonds national du microcrédit, et le FNDA, le Fonds national pour le développement agricole, qui vont être des acteurs qui vont plutôt vraiment rentrer en jeu lorsque les bénéficiaires seront déjà installés pour des questions d'expansion, d'accès à des lignes de crédit.
2: Quel rôle jouent les agrégateurs partenaires de l'opération agriculture du programme Azoli?
1: Les agrégateurs sont des structures privés qui vont se manifester au travers d'un appel à manifestation d'intérêt qui va être lancé bientôt, qui vont pouvoir donc accompagner un réseau, environ une dizaine, par agrégateur de producteurs issus du programme et leur fournir ou des avances sur les intrants ou conseiller les intrants à utiliser, mais surtout qui vont suivre la production dans le but de la racheter et ensuite de la commercialiser au travers de leur marché à eux. Donc si un agrégateur, une structure privée décide de faire partie du projet, répondre à un appel à un ami et ensuite vont être matchés avec, disons, une dizaine de bénéficiaires. Ça veut dire que chaque mois, au lieu de collecter 1 000 poulets de chair par mois, ils vont pouvoir donc venir collecter 10 000 puisque chaque jeune bénéficiaire va être en mesure normalement tous les 45 jours de pouvoir élever, prêt pour la commercialisation, 1 000 poulets de chair tous les 45 jours. Ça permet vraiment aux bénéficiaires de se focaliser, de ne pas avoir à stresser sur la commercialisation. On espère que cet acteur-là, ils vont pouvoir jouer en fait leur rôle, mais surtout permettre de l'étendre au-delà de l'initiative 1000 jeunes. Ça se fait déjà dans le coton, ça se fait également dans d'autres filières au Bénin. Donc c'est vraiment ce même système-là qu'on est en train de mettre en place au niveau de l'initiative 1000 jeunes en agriculture.
0: Les 1000 jeunes à insérer dans l'aviculture bénéficieront de plusieurs appuis, dont entre autres la formation et l'insertion dans les fermes avicoles professionnelles pour acquisition de compétences. Dr Ignace Doché, expert en aviculture au projet d'inclusion des jeunes prodiges, au micro de Michel Takwara de Radio Solidarité FM de Djougou.
3: L'initiative 1000 jeunes en aviculture C'est une grande opportunité, une bonne opportunité pour les jeunes qui désirent s'insérer dans l'élevage de poulets de chair. Parce que l'initiative a beaucoup d'appui aux jeunes. Donc, un jeune sélectionné pour cette initiative aura besoin d'abord d'une série de formations. Après la sélection, il aura maintenant les infrastructures et équipements nécessaires pour pouvoir produire. Et enfin, après l'installation, le jeune aura un appui post-installation. Je prends les formations prévues pour chaque jeune. Nous avons une formation sur les compétences entrepreneuriales, une formation sur les compétences de vie. Après ça, il y aura une formation technique de courte durée pendant 10 jours dans les lycées techniques agricoles pour apprendre les bases de l'élevage de poulets de chair. Et ils feront quelques travaux pratiques durant cette formation. Après la formation, il y aura maintenant un stage d'immersion de 2 mois en entreprise avicole. Et durant ce stage d'immersion, ces jeunes vont conduire du début jusqu'à la fin une bande de 500 poulets de chair. Et les promoteurs de ces fermes ont pour obligatoire de leur transférer toutes les connaissances nécessaires sur l'élevage de poulets de chair, de la production jusqu'à la commercialisation. Maintenant, après, à la sortie de ce stage d'immersion, chaque jeune maintenant sera installé sur sa ferme et il bénéficiera maintenant de 2 poulaillers de 100 mètres carrés comme superficie chacun et des équipements d'élevage, c'est-à-dire abreuvoir, mangeoire, radion pour chauffer les poulaillers. Et après l'installation des équipements, il aura les intrants pour poussins d'un jour. Chaque jeune aura droit à 2000 poussins et également des aliments pour pouvoir nourrir les poussins et des produits vétérinaires pour traiter les sujets. Et comme le jeune aura des besoins les tout premiers jours de son installation, il est prévu aussi un fonds de roulement de 200 000 par jeune. Après l'installation, maintenant, il y a des appuis post-installation à travers des techniciens avicoles qui vont superviser les fermes des jeunes pendant 1 an. Il y aura les vétérinaires aussi qui seront là pour les différents traitements et aussi les quelques suivis pour le traitement des maladies et gérer un peu les mortalités. Après ça, maintenant, il y aura un appui à travers le numérique, AgriTech. Donc, il y aura des applications numériques qui seront développées et ces applications vont aider les jeunes à gérer les fermes depuis la réception des poussins jusqu'à la sortie du poulet. Et enfin, il y a une série d'autres formations, surtout sur la biosécurité, pour les appuyer dans la gestion de l'hygiène, pour empêcher surtout l'entrée des maladies dans les élevages, parce que le bon élevage, c'est celui qui empêche les maladies d'entrer dans l'élevage. Parce que c'est une fois qu'une maladie rentre dans un élevage, c'est très difficile de sortir cette maladie de l'élevage.
4: Et comment se fait la sélection des bénéficiaires?
3: La sélection, c'est un processus transparent. Pour chaque commune, il est prévu un nombre de bénéficiaires. Donc, il y a un quota qui a été établi et ce quota est appliqué lors de la sélection. Maintenant, le processus de sélection commence d'abord par une sensibilisation sur toute l'étendue du territoire. Et après cette sensibilisation, les jeunes seront invités à s'inscrire sur la plateforme SICA de l'ANPE. Et après l'installation sur la plateforme SICA, on applique maintenant des critères d'éligibilité pour pouvoir traiter les données. Et le premier critère, le critère le plus important, c'est d'être de nationalité béninoise. En dehors de ça, il y a le critère d'âge, qui est le critère de projet prodige, qui est de 18 à 30 ans. Après ça, il y a des critères, mais ça c'est optionnel, c'est pas obligatoire. C'est-à-dire avoir un terrain d'une superficie de 1250 m² et aussi avoir une expérience en agriculture et plus particulièrement en aviculture.
4: Parlons de l'encadrement. Quel est l'encadrement technique prévu pour les jeunes de l'opération aviculture du programme Azoli?
3: En termes d'encadrement, il y a beaucoup plus les formations parce que vous voyez, ici on travaille avec les gens qui ne sont pas forcément des gens qui ont reçu une formation en élevage. Donc le premier encadrement, ça porte beaucoup plus sur la formation. La formation sur les techniques d'élevage Et c'est pour ça qu'il y a la formation technique de courte durée dans les lycées. Et en dehors de ça, maintenant, il y a le stage d'immersion qui va permettre aux jeunes d'apprendre toutes les phases, c'est-à-dire pratiquer toutes les phases de l'élevage, depuis la réception de poussins jusqu'à la sortie de poulets. Et après cette formation, il y a d'autres formations qui viendront après, c'est beaucoup plus sur la biosécurité aussi, et comment les jeunes vont se mettre aussi en association, en coopérative pour défendre leur intérêt. Après ça, il y a l'encadrement à travers les techniciens des zones, et que nous appelons des techniciens avicoles qui seront affectés à chaque zone pour suivre les jeunes. Ces techniciens ont pour obligation de suivre des jeunes dans des tâches quotidiennes. Là, ils vont les encadrer durant tout le professeur pendant tout au moins une année. Et il y a aussi les vétérinaires qui vont venir en appui pour les différents traitements. Donc il y a tout un paquet d'encadrement qui est prévu dans le cadre de l'initiative.
4: Docteur Ignace Doutier, oui. Où et comment seront installés ces jeunes bénéficiaires?
3: L'initiative 1000 jeunes en agriculture est une initiative du projet d'inclusion des jeunes. Donc tout jeune qui souhaite participer à l'activité est la bienvenue. Et les jeunes seront installés sur soit un site individuel ou sur un site collectif. Les jeunes qui ont des sites individuels seront installés sur les sites individuels. Ceux qui n'ont pas de site individuel seront installés sur les sites collectifs. Un site individuel, c'est un domaine, un terrain qui appartient aux jeunes, comme étant propriétaire ou sous un contrat de location. Et ce domaine doit être retenu à l'issue d'un processus qui inclut une visite conjointe avec la direction de l'élevage, la TDA7, la direction de génie rural, les communautés locales et le projet. Et après la visite conjointe, sur le terrain est maintenu, on doit faire le levé topographique pour voir si ça respecte la superficie exigée par la direction de l'élevage. Et cette superficie est de 1250 m². À l'issue, si le site respecte cette superficie, maintenant, on va passer à la sécurisation de ce site. Quand on regarde le coût des installations à ces sites, le coût est important et il faudrait que le site soit sécurisé d'abord. Après la sécurisation foncière du site, il y aura maintenant un screen environnemental et social pour vérifier si le site ne présente pas trop d'impact négatif sur l'environnement. Après le screen environnemental, il y aura l'installation des différents poulaillers. Il y aura deux poulaillers, il y aura un complexe dortoir et magasin, et des fosses à cadavres. Et pour ce qui est des sites collectifs, c'est un domaine d'une superficie de 4 à 20 hectares et ce domaine doit être mis à disposition par les mairies, donc c'est un domaine de l'État et le processus pour retenir ce domaine est le même. Il y aura la visite conjointe avec la direction de l'élevage, la TDA7, les communautés locales, la direction du génie rural et le projet. Après cette visite, il y aura l'étape de levée topographique et ensuite on aura la sécurisation foncière. Et après, ici, il y a une étape importante, c'est l'étude d'impact environnemental. Un jeune qui n'a pas de site peut bénéficier de cette opération. Si le jeune n'a pas de site, ce jeune sera orienté systématiquement vers les sites collectifs.
0: L'installation des bénéficiaires de l'opération aviculture du programme Azoli nécessite la disponibilité des terres. Deux options s'imposent, des sites individuels ou des sites collectifs sécurisés. Xavier Zola, expert foncier au Prodige, au micro de Mirabel Akwaki de KIF FM.
5: Dans le cadre de l'initiative 1000 jeunes en aviculture qui est portée par le Prodige, les bénéficiaires qui souhaitent être donc pris en compte et donc être installés doivent pouvoir disposer des terres d'au moins 1250 m². Donc il faut vraiment un terrain d'au moins 1250 m². Alors quand je dis ça, il faut aussi relativiser un peu parce que quand vous voyez la catégorie des bénéficiaires attendus, On est entre 18 et 30 ans. Ce n'est pas toujours évident que dans cette tranche d'âge, qu'on dispose de terres. Donc, cela suppose que, bon, dans le meilleur des cas, que le bénéficiaire, celui qui aspire à être bénéficiaire, il a une terre à lui, il en est propriétaire, présumé propriétaire ou autre, ou qu'il puisse obtenir par exemple un bail qu'il loue. Et dans ce cas, il faudrait qu'il dispose d'un contrat de location ou ce qu'on appelle contrat de location, mais contrat de bail, pour utiliser le terme approprié, pour une période d'au moins 10 ans, parce qu'il faudra qu'il dispose des terres donc pendant au moins cette période. Et en dehors de ce cas, c'est qu'il existe aussi cette possibilité où le bénéficiaire qui ne dispose pas de terre mais qui remplit les autres conditions, donc qu'il puisse donc être installé sur des sites qu'on appelle sites collectifs, c'est-à-dire des sites identifiés avec les acteurs publics, je veux dire le gouvernement, l'État, les communes qui identifient des sites dans le cadre du projet pour les installer.
6: Alors, il est question de sites collectifs en cas de non-disponibilité de sites individuels. Avez-vous déjà une idée des communes dans lesquelles ces sites collectifs seront installés?
5: Le projet est prévu pour intervenir sur tout le territoire, donc en dehors de Cotonou, qui n'est pas pris en compte ici dans le cadre de l'initiative. Donc toutes les autres communes, donc les 76 autres communes potentiellement, peuvent faire partie du programme, peuvent avoir des terres dans ces 76 autres communes, même s'il y a quelques communes comme Port-Novo par exemple, où vous voyez que Port-Novo dans son entièreté commence à être urbanisé. Il faudra garder juste à l'esprit que les terres qui, surtout quand on parle de sites individuels, il faut toujours que ces sites-là donc soient dans des zones agricoles, donc le projet ne va pas

0: Contrat ou de partenariat existe-t-il entre la commune qui met le site à disposition et les bénéficiaires?
1: Parlant de contrat, il ne s'agira certainement pas de contrat direct entre le bénéficiaire et la commune. Ce qui se passe, les sites collectifs qui vont être identifiés. Donc, il est bon à savoir que un site collectif, c'est au moins 4 États qui peut aller jusqu'à 20 États en fonction donc des disponibilités qui existent sur le territoire des communes qui sont disposées à identifier ces sites. Et donc, les sites sont affectés par le mécanisme des procédures en matière foncière et domaniale, conformément aux dispositions du code foncier et domanial et des décrets donc, qui encadrent ces matières-là. Les sites sont affectés donc, aux activités du projet par des mécanismes que nous connaissons avec les communes. Et donc, à partir de là, le projet, et notamment le PRODIGE, aura un contrat avec les bénéficiaires qui seront installés sur le site. Je vous donne un exemple. Normalement, si on a 4 États, on a une douzaine de bénéficiaires qui peuvent être installés sur 4 États. Chacun des bénéficiaires aura donc un lot donc, de 1250. Étant donné qu'on a 12 qui ont 1250, on est autour de 2 États, mais il y a des contraintes à observer du point de vue de la distanciation d'un lot de 1250 par rapport à un autre, mais également des distances qu'il faudra observer du site par rapport à tout ce qu'il y a comme habitation ou marché ou tout ce qu'il pourrait avoir tout autour. Le contrat, ce sera entre le bénéficiaire et PRODIGE et ce contrat portera un certain nombre de clauses, dont des clauses relatives aux fonciers.
0: Xavier Zola, nous arrivons au terme de cet entretien. Vous êtes spécialiste foncier au PRODIGE. Merci d'avoir accepté notre invitation.
1: Tout le plaisir pour moi.
2: 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L'opération renforce la production locale et permettra de suppléer au manque en cas d'interdiction totale de l'importation des produits de volaille. Dans tous les cas, les premiers bénéficiaires sont ces 1000 jeunes qui seront professionnellement insérés et vont devenir financièrement autonomes et employeront d'autres jeunes dans leurs entreprises.
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3: Sébastien Yawedeo. Guy Médard Davito. Cosmos Kakpo. Félix Sondé Péperipé. Professeur Émile Jules Abalo. Franck Agbinou. Elvira Agbekonou. Marc Aglo. Michael Zoumenou qui ne sera pas là cet après-midi. Et puis, sous vos applaudissements, nous saluons l'arrivée magnifique de notre grand magicien, celui qui regarde la musique et qui voit à travers la musique toutes les notes dansées. Eh bien, c'est Didier Samson, qui n'est pas encore en studio. On l'applaudit quand même, Didier. On est très heureux de vous savoir au Bénin. Enfin, enfin. Et vous jouissez donc de ces beaux moments. Ces beaux moments de l'indépendance. Vous avez voulu voir de vos yeux la manifestation du peuple béninois face à cet événement magique. Eh bien, Elvira Agbekonou, bonjour.
4: Bonjour le pape.
3: Vous êtes toute rayonnante cet après-midi.
4: Oh là là, merci le pape. Après
3: vous ressemblez à un rayon de soleil.
4: Oui.
3: Il y a du rouge, il y a du noir. Le rouge et le noir, ça nous rappelle Stendhal, n'est-ce pas, hein, à travers ce beau roman qu'il nous a écrit dans les années passées, et que vous faites revivre là aujourd'hui en mettant du rouge et du noir. Oui. Pourquoi du rouge et du noir cet après-midi, mademoiselle Elvira Agbekonou?
4: Bon, je n'avais pas, comment dire, je dirais que je pensais plus sur le rouge parce que aujourd'hui c'est la fête de l'indépendance.
3: Et qu'il y a du rouge dans notre drapeau.
4: Il y a du rouge dans notre drapeau, oui.
3: Et le noir
4: Bon, le noir, il n'y a pas du noir dans notre drapeau.
3: Non, il n'y a pas du noir. Peut-être que... il y a du noir, puisque nous-mêmes, nous avons la peau noire, donc on peut considérer qu'il y a du noir. Mais ce n'est pas bien grave, hein, le noir, ce n'est pas seulement une couleur de deuil, c'est également une couleur de fête. Hein, parce que je vois, vous avez vos beaux cheveux tout noirs, et moi j'ai des cheveux tout blancs. Ouais, ça dénote un peu, mais le noir, ça fait toujours beau, ça fait beaucoup plus beau, ça fait plus beau que le blanc qui est sur mon crâne mal rasé. Elvira, bonjour, bonne fête à vous.
4: Merci beaucoup le pape. Bonjour chers auditeurs, auditrices et bonne fête à vous et bienvenue dans Week-end à tout vent.
3: Bienvenue dans Week-end à tout vent. Franck Agbinou, bonjour.
5: Oui, bonjour le pape, bonjour tout le studio, bonjour les auditeurs qui nous suivent en ce moment.
3: Félix, je crois, doit être du côté de l'esplanade là-bas, il nous suit et tout à l'heure, donc, il se mettra en direct. Vous l'avez déjà en direct? Non, pas encore. Vous ne l'avez pas encore, mais Félix interviendra tout à l'heure depuis l'esplanade de l'Amazone, hein, où il va suivre avec nous, disons, cette compétition, le démarrage de cette compétition de la pétanque. En tout cas, on le rejoindra tout à l'heure du côté de la marina, là-bas, vers sur la route de l'aéroport, ou si vous préférez, du côté de la présidence de la République. N'est-ce pas, Franck Agbeyimo?
5: Oui, absolument. Vous savez qu'aujourd'hui, c'est un jour spécial, Guy Papo. Le Bénin commémorait les 66 ans de son accession à la souveraineté nationale et internationale.
3: Nous reviendrons là-dessus, voilà. Puisque vous étiez de l'autre côté également. Nous en reparlerons. Mais nous avons quelqu'un qui est du côté de Porte Nouveau et qui est un habitué de ce studio et qui participe, qui est membre de l'équipe de Weekend à Tout Vent. Malheureusement, qui est bloqué à Porte Nouveau parce que lui, il a voulu faire la fête avec les Roumains.
5: Les Roumains.
3: Il a préféré rester là-bas. Bien, c'est notre professeur.
5: Rogunto,
3: oui, la ville aux trois noms. Donc, professeur Émile-Jules Abalo, bonjour, professeur. Alors, professeur. Alors.
5: Salut, professeur.
3: Professeur.
6: À tous les membres de l'équipe de l'UCM à
3: Tout Vent. Ah, malheureusement, la communication, le signal n'est pas trop bon. Vous êtes tellement excité qu'on le sent dans votre voix, professeur Abalo. C'est la fête? Oui. Ou bien vous avez démarré la fête avant nous?
6: Oh, tout à fait. La bienvenue à Didier Samson.
3: Oui, Didier Samson qui n'est pas encore dans ce studio. Didier Samson, mais il va intervenir tout à l'heure. Mais professeur, je crois qu'on va interrompre la communication avec vous pour un moment, parce que afin que Guy Médard, du côté de la technique, essaye de revoir ses installations pour qu'on puisse avoir un signal beaucoup plus puissant et beaucoup plus confortable. Donc nous allons vous reprendre dans peut-être quelques petites minutes. Professeur Émile-Jules Abalo, dites-nous, puisque nous sommes en studio aujourd'hui, nous célébrons un grand événement, c'est le 66e anniversaire de l'accession
5: du Bénin à la souveraineté nationale et internationale.
3: Oui, parce que c'était depuis 1960, c'était un 1er août 1960, n'est-ce pas? Et nous, hier, nous avons également célébré un anniversaire, c'était l'anniversaire de Radio Tokwa, qui est passé pratiquement inaperçu, parce que nous avons voulu donner la priorité quand même à cette nouvelle fête de l'indépendance. Je dis bien une nouvelle fête parce qu'on a un nouveau président qui célèbre pour la première fois aussi ce grand événement dont il est le président de la République. C'est vrai qu'il était là depuis, mais aujourd'hui, tout honneur à tout seigneur, tout honneur, n'est-ce pas, Elvira?
4: Oui, bien évidemment, tout à fait.
3: Nous, on s'éclipse un peu pour donner beaucoup plus de lumière et braquer tous les projecteurs sur la fête de l'indépendance de notre pays. Eh bien, Franck Agbeyimou était justement sur les lieux, là-bas, au défilé. Donc, ce magnifique défilé que moi j'ai suivi à la télévision. Vraiment, ça a commencé par ce dépôt de gerbes. Il y a eu ensuite la revue des troupes, le défilé militaire magnifique. Alors, et puis, bravo à toute l'équipe de la télévision nationale pour le travail magnifique, le travail professionnels qu'ils ont eu à nous présenter ce matin. Et je crois que le président de la République lui-même en est conscient et il a vu du beau spectacle. Et tous ceux qui ont suivi à l'extérieur comme dans notre pays, ils ont dû constater que c'était quelque chose de tout simplement magnifique. Magnifique. Vous avez suivi, Elvira?
4: Oui, j'ai suivi également. Et j'ai beaucoup apprécié les uniformes.
3: Ah oui, ça, c'est les femmes qui parlent. On voit toujours les tissus, on voit toujours les chiffons, on voit tout ça. C'est tout
4: mais
3: ce que vous avez...
4: Pas seulement ça. Mais d'abord, il faut parler quand même de ça, parce que c'est ça qu'on voit d'abord.
3: C'est ce que vous avez vu d'abord, n'est-ce pas? Mais je suis sûr que Franck Agbeyimou a vu autre chose. Franck
4: Agbeyimou, non, il n'était pas le contraire.
5: Justement, c'est vrai que le Bénin commémore les 66 ans de son accession à la souveraineté nationale et internationale. Dans un langage beaucoup plus familier, Guy Papo, on parle de l'indépendance du Bénin. Et ça s'est bien passé sur le site du défilé ce matin, l'esplanade de l'Amazon, et bien évidemment l'esplanade du palais de la Marina. Ce que j'ai retenu, c'est la présence fort remarquable président des institutions, des acteurs politiques. J'ai été content de voir, par exemple, le président Patrice Talon. Il y a un an, il était encore président de la République.
3: Et c'est lui qui célébrait l'événement à l'époque.
5: Voilà. Aujourd'hui, il était là en tant que sénateur. J'ai vu le président Romé Adouadaï, j'ai vu le président Adrien Mbedi, Bruno Amoussou, et j'ai été beaucoup plus sidéré de voir le président Boni Yayi, parce que par le passé, on ne le voyait pas. Avec le climat politique délétère, tout ça, aujourd'hui, je pense que chacun des acteurs a repris espoir, confiance, et se dit maintenant, il faut se donner
3: la main. Ils ont changé de costume. Hein. Il faut connaître une chose, ils ont, sont plus vêtus, disons, de ces oripeaux qu'on les connaissait à l'époque, parce que c'était des hommes politiques qui, chacun, l'un dans l'opposition, l'autre dans la mouvance, etc. Il y avait des incompréhensions. C'était une lutte, mais tout à fait
5: légitime.
3: Hein, donc, mais aujourd'hui chacun regarde dans la même direction. Et je crois que c'est très, très important.
5: C'est très important de voir le président Boni Yayi à ce défilé, non loin du président Boni Yayi, avec le président Patrice Talon. J'ai vu Adrien Mbedi, je l'ai dit. J'ai vu Bruno Amoussou, Mathurin Kofi Nago. J'ai vu professeur Olo Théodore. J'ai vu maître Robert Dessou. J'ai vu tous les sénateurs d'ailleurs. Et j'ai eu le bonheur de voir la première dame chichement habillée, mais dans une simplicité que j'ai du mal à qualifier. Hein, Guy Paco, vous l'avez vu sur les écrans. J'ai vu. Et puis finalement, j'ai tout vu. Et le Bénin dans l'allégresse. Alors, mais avant l'événement de ce matin, Guy Paco, vous savez qu'il y a eu le traditionnel message à la nation du président Romé Adouadaï. Avec la permission de Guy Médard, on va l'écouter.
7: Mesdames, Messieurs, en cette veille de notre fête d'indépendance, je voudrais que nous ayons tous une pensée pour nos sœurs et frères des forces de défense et de sécurité. Merci vraiment pour eux. Merci. Celles et ceux sans qui nous n'aurons pas pu organiser la cérémonie de ce soir en toute quiétude. Je voudrais également que nous ayons une pensée pour les familles de nos sœurs et frères qui ont donné de leur vie en défendant l'intégrité de notre territoire, en défendant notre quiétude. Je voudrais leur dire que leur sacrifice n'est pas vain et que la nation saura se souvenir de leur sacrifice. Mais je voudrais m'arrêter ici en saisissant l'occasion de cette cérémonie pour souhaiter à vous tous, mes chers concitoyens, que ce soit les Béninois présents ici sur le territoire ou ceux qui sont hors du territoire, ceux qui sont avec nous ici, ceux qui nous suivent et ceux qui, du fait de la maladie, n'ont pas la capacité de nous suivre. À vous tous, je voudrais, malgré vos conditions, je voudrais vous souhaiter une belle fête de l'indépendance.
3: Eh bien, avant de laisser la parole à Franck Agbeynou, je voudrais, puisqu'on est rentré en contact avec le professeur Émile-Jules Abalot, lui poser une toute petite question, puisqu'il vient de suivre là l'intervention du président de la République. Et moi, je suis vraiment... Je constate avec beaucoup de joie et beaucoup de bonheur que le souci primordial du président de la République à travers ses premières paroles, à la veille de la fête de l'indépendance, c'est qu'il a le souci du peuple, qu'il a su remercier, qu'il a su voir de ses yeux de chair, comme je le disais tout à l'heure. Et il a constaté avec beaucoup de bonheur que le peuple béninois se sacrifie pour le bonheur de la nation. Professeur Émile-Jules Abalot, dites-moi, est-ce que vous êtes du même avis que moi?
6: Mais tout à fait. Le peuple est en fait satisfait, mais avant de revenir rapidement sur le discours, je voudrais parler de cette fête-là où nous avons tous vu, vous l'avez dit dans le studio, nous avons vu le tout nouveau président célébrer cette première fête d'indépendance. C'était un moment de l'année. Il y a eu plusieurs nouveautés. D'abord, une femme cette place-là pour le président de la première fois. C'est ça montre comment les femmes sont de plus en plus mises au bout du jour. Deuxième élément, également, pour le membre du Sénat, qui était à cette présentation, notamment le président Yair Bonnet.
3: Professeur Abalo.
6: Tous les anciens chefs d'institution, etc., étaient magnifiques. Moi, je crois que l'association a été soutenue du secteur de discipline au sein de notre armée. Et puis, troisième élément qui m'a vraiment marqué, c'est le fait d'avoir repris l'hymne national. Et surtout, coup de vie. Merveilleux. Et ça, ça a réveillé dans beaucoup de Béninois cet esprit patriotique, cet engagement patriotique, cet aspect de respecter tous les efforts qui ont été entrepris depuis, je ne sais pas, 2016 dans la modernisation de notre pays. Je crois que c'est tout un symbole et la cérémonie de cet aspect de vie et de ce matin montre bien au point de pouvoir de leur pays. Et ce qui m'a souvent dit ce matin,
3: non, ça va pas du tout, professeur Émile-Jules Abalo. Nous allons vous interrompre un moment parce que jusqu'à présent, nous n'avons pas pu trouver une solution à la qualité même de ce signal que nous recevons ici en studio. Afin de faciliter quand même l'audition, une audition beaucoup plus agréable à nos auditeurs, nous allons essayer de procéder à de nouveaux réglages et ma réalisatrice et mon cher ami Guy Médard vont prendre toutes les dispositions afin d'améliorer la qualité du son. Nous allons revenir en studio. Et je vais m'adresser encore à Franck Aguilinou, qui était nos yeux et nos oreilles du côté de l'esplanade sur le boulevard de la Marina tout voilà. À l'heure. Eh bien, vous avez constaté qu'on a parlé du sacrifice même
8: de nos forces de défense et de sécurité.
3: Oui, ceux qui sont morts
8: pour la patrie.
3: Tout ce qui se passe dans le nord de notre septentrion, avec les djihadistes, les terroristes, les ceci et les cela. Oui. Eh bien, voilà, tous ces sacrifices, ces enfants qui sont morts pour la patrie d'abord, oui. Et puis tout ce peuple béninois qui œuvre quand souffert. Même pour lui, qui a souffert dans sa chair et dans sa peau, oui. Mais qui souffre pour l'avènement d'un Bénin nouveau. Harmonieux, oui. Nouveau, oui. Un Bénin riche en tout. Et je crois que c'est très, très, très important. Et c'est vraiment le souci du peuple. Je crois que le président Wadani, j'ai l'impression qu'il le met en première ligne dans les actions qu'il va avoir menées pendant son...
8: Et je pense qu'il a bien commencé avec les mesures sociales. Vous savez, les soins d'urgence désormais dans nos centres de santé, dans nos centres hospitaliers. Il a également pris un peu la mesure de la situation sociale des Béninois, notamment les travailleurs. Beaucoup de réformes, beaucoup de décisions qui sont prises et qui sont même déjà mises en application pour que petit à petit le mercure descende, la tension descende pour que les Béninois puissent... Parce qu'il a dit lors de son investiture le 24 mai dernier, si ma mémoire est exacte, Guy Papou, mes fidèles, il a dit que désormais il faudrait que les décisions, les réformes au plus haut niveau de la nation se ressentent dans le panier de la ménagère, dans les plats au niveau de nos ménages. Et je pense qu'il a pris déjà son bâton de pèlerin et déjà avec les premières éditions des conseils des ministres, je pense que d'importantes mesures sont prises surtout sur le plan social et nous espérons que ce bon départ eh bien, va permettre donc d'alléger un peu la souffrance des Béninois sans distinction aucune. Mais ce qui frappe surtout dans le message de la veille de l'indépendance du Papou, c'est que le président Wadani a dit que les sacrifices des uns et des autres ne sera pas vain. Ça veut dire que le gouvernement y pense. Les hommes en uniforme qui se sont sacrifiés pour la nation, qui ont laissé leur famille et qui sont partis dans l'au-delà, il faut avouer que c'est des problèmes. Parce que l'avenir de leurs enfants, beaucoup doivent se poser la question, qu'est-ce que ça va devenir? on se pose des questions. Mais je pense qu'en y pensant et en prononçant cette phrase-là, ça me dit qu'il y a beaucoup de choses qui se préparent dans les coulisses. Et j'espère bien que ça ne va pas rester juste en termes de discours, non. Mais je pense que tel qu'il a commencé, il pourra donc concrétiser tout ça afin donc de venir en aide à ces Béninois qui ont perdu des parents parce que ceux-ci ont donné de leur vie pour que le Bénin vive en paix. Vous avez évoqué la situation au nord du Bénin avec les djihadistes, tout ça. Vous savez que combien de nos forces de défense et de sécurité ont laissé leur vie. Il faut quand même que l'État fasse quelque chose pour pouvoir soulager, pour pouvoir aider ces enfants-là à aller à l'école, à subvenir à leurs besoins. Je pense qu'à travers ces propos, on a compris que le gouvernement n'est pas resté les bras croisés.
9: Oui, l'État n'est pas resté les bras croisés, mais vous savez, ils sont face à leurs devoirs et tout ça. Mais les enfants, les pauvres enfants, les orphelins, et je pense qu'il est très, très, très normal, très important pour nous ici, en tant que journalistes, de veiller à cela et encourager nos dirigeants à regarder de ce côté-là, avec beaucoup de complaisance, sans complaisance, quoi, de regarder, de voir comment on peut aider ces enfants-là,
8: justement, et les familles, surtout les épouses, et les familles. Vous savez que ça n'a pas commencé à l'ère de la rupture. Rappelez-vous le 16 janvier 1977, vous en savez quelque chose. Les sept martyrs de l'époque, on ne va pas remuer le couteau dans la plaie, mais c'est des réalités. Et je pense qu'à l'époque, il y a eu des actes qui ont été posés, en tout cas pour ce que nous savons. Je pense que nous sommes dans la même, j'allais dire, dans le même registre, si on peut parler en ces termes. Et je pense que les propos du président Omar Ouadani, pour moi, doivent se concrétiser. Parce que rappelez-vous, il y a eu des situations inattendues. Parce que lorsque vous acceptez d'aborder les couleurs nationales, lorsque vous portez le treillis, que vous prenez les armes pour défendre la patrie, vous ne savez jamais ce qui va advenir. On sait quand est-ce qu'on y va, mais on ne sait jamais quand est-ce qu'on va revenir et comment on va revenir. Peut-être vous retrouvez dans le cercueil après, vous savez, c'est des choses qui handicapent vos familles. Et ça a été le cas pour nombre de nos compatriotes qui sont tombés sur les champs de bataille. Bon, maintenant, on devait se poser la question de savoir finalement quelle est la suite de ces drames. Maintenant, avec le discours du président Omar Ouadani, on peut s'assurer que l'État ne restera pas les bras croisés, l'État y veillera. Et il faut le dire, le président Patrice Talon, que je salue au passage d'ailleurs, que j'ai eu tout le bonheur de revoir ce matin au défilé, avait déjà commencé, avait fait des promesses pour ces familles-là. Je pense que le président Omar Ouadani s'inscrit dans la même logique, et vivement que cela ne tarde pas pour que ces familles-là puissent quand même rentrer dans un certain nombre davantage qui puisse leur permettre de faire face aux réalités qui sont les leurs actuellement.
9: Mais une chose est sûre, c'est que le président Ouadani est dans cette logique de la continuité, puisqu'il l'a toujours annoncé, il l'a toujours prôné, il a toujours dit haut et fort. Mais vous avez remarqué quelque chose ce matin, et tout à l'heure, professeur Émile Gilles Abalot, dans son intervention, parlait de ce symbole, parce que il y a eu un grand hommage qui a été rendu quand même à la femme, à la gente féminine. Et vous avez vu la plupart des militaires, on présentait toujours ces pelotons de femmes qui ont défilé magnifiquement bien dans l'ordre et la discipline, comme on disait à l'époque révolutionnaire, et dans la beauté aujourd'hui et l'élégance. L'élégance dont parlait justement tout à l'heure notre amie
8: Elvira.
9: Tout à l'heure, en disant qu'elle était bien habillée, tout ça, elle a bien vu les costumes et tout ça, mais c'était vraiment la qualité du défilé.
8: Les forces de défense et de sécurité béninoise, Guy Pavou, ont fait peau neuve. Quand vous parlez de la gente féminine, j'ai noté également, quand on prend par exemple la police républicaine, il y a eu 9 pelotons qui ont défilé, dont 2 exclusivement féminins. Et c'est la même chose partout, hein, pour les différents pelotons. Mais ce qui m'a beaucoup marqué, en dehors de la gente féminine, c'est l'habillement. a dit c'était
9: vous rejoignez
8: absolument là. parce que c'est une vérité, Guy Poipo. Oui. L'habillement, oui, ils étaient, ces forces de défense et de sécurité étaient bien dans leur accoutrement. Vraiment, ça donne envie d'être militaire, ça donne envie d'être policier. Vous savez, et quand même, je vois même la fanfare de la gendarmerie nationale, la fanfare de la police républicaine, mais j'ai envie tout de suite de prendre la fanfare, j'ai envie de chanter, parce que, vous savez, la musique militaire, c'est pas... Ça inspire. Quand vous entendez, par exemple, hein, je fredonne quelque chose rapidement, quand on dit « Ah, on fait bien des... » Vous voyez, c'est des choses...
9: Je vous rappelle qu'il y a des musiciens en studio. Hein, de grâce, ne faites pas tomber la pluie. Arrêtez.
8: En fait, c'est pour me tremper dans l'ambiance. Hein, et c'est tellement mes doyens, ils sont d'accord avec moi. Parce qu'il y a eu beaucoup de chansons auxquelles on était habitués pendant la période révolutionnaire et qui sont revenues sous autre forme. Hein, avec la fanfare. Donc c'était pour vous dire que l'ambiance était bon enfant, ambiance festive, le parterre de personnalités. Il y en a qu'on ne voyait plus, mais qu'avec l'avènement de la Sénat, on a retrouvé. Quand vous voyez par exemple Bruno Amoussou, Adrien Ngouédi qui se tiraient dans les pattes il y a quelques années encore, vous savez, tous avaient envie d'être président de la République. Et puis à l'Assemblée nationale, ça se tiraillait avec tout ce que vous saviez, mais qui aujourd'hui se donnent la main pour se retrouver au sein d'une même institution qu'est le Sénat, vous voyez, et qui aujourd'hui se retrouve sur le site de défilé avec l'hymne national, la revue de la toute, les salutations, tout ça. Vous voyez, je lisais sur des visages une certaine joie, c'est ça. Et tout ça là se déteint hein, sur la vie de chaque Béninois. Moi, je pense que le Bénin avance. Et je pense que François Abalo parlait tout à l'heure du Sénat. Je suis d'accord avec lui. Malheureusement, il n'est pas allé au bout de ses propos parce que la ligne ne marchait pas. Mais je pense que, qu'on le veuille ou non, il y a quelque chose à bouger dans ce pays. Et je pense que l'esprit républicain, aujourd'hui, est une réalité. J'espère tout simplement que cette cérémonie, c'est comme si on a adressé le tapis rouge pour les uns les autres, mais surtout dans l'unité nationale, dans la cohésion, pour que réellement ce développement, cet épanouissement auquel nous aspirons, que nous puissions l'avoir. Je pense que c'est très beau et le président Wadaï, de mon point de vue, saura prendre la mesure de la situation pour pouvoir être le pionnier, pour ne pas dire la cheville ouvrière de tout ce qui se prépare pour les années à venir.
9: C'est vrai, on a beaucoup parlé donc de la gente féminine, on a parlé des militaires, on a parlé des policiers, tout ça, mais on n'a pas parlé de la marine. Vous avez vu le défilé de nos marins, vraiment c'était quelque chose de magnifique. Oui. Moi j'en parle parce que mon père, ancien marin qu'il a été, donc je me rappelle l'époque où il venait, revenait à la maison avec ses photos, il nous montrait les photos de l'époque où il était jeune marin et tout ça, vraiment avec leur tenue blanche, vraiment c'était magnifique et le défilé était vraiment très, très, très, très beau.
8: Très, très beau, très, très beau. Vous savez, je ne sais pas comment notre armée a pu acquérir, je ne sais pas s'il faut les appeler matériaux ou instruments. De toutes les façons, on a vu ces machines-là défiler devant nous. Mmh. Vous savez que logiquement, c'est dans la mer qu'on doit pouvoir les voir, s'exhiber, mais ça n'a pas été le cas. On a essayé de trouver la formule pour qu'on puisse les montrer à la population.
9: Oui, parce que quand on parle de la marine, on ne parle pas seulement, quand on parle de la mer, on ne pense pas seulement à la pêche, aux poissons.
8: Pas du tout.
9: Il y a aussi
8: pas
9: la
8: tout.
9: Défense de nos
8: bien
9: zones
8: sûr,
9: côtières,
8: de notre côtière, surtout.
9: Et les marins sont là pour
8: et,
9: ça.
8: Et franchement, je pense que notre armée évolue.
9: Hein, et se consolide de jour en jour.
8: Et innove, justement. Avec ces matériaux de je ne dirais pas de dernière génération, mais quand même de modernité. Et on voit qu'il y a un pas qui est franchi. Et je pense que ceci doit s'accompagner avec la formation. Parce qu'il ne suffit pas d'avoir de quoi travailler, mais il faut également qu'on s'y habitue, qu'on soit en mesure de pouvoir manier ces engins, voilà, ces engins. ce que nous avions vu ce matin, Guy Papo, il faut être vraiment être fier d'être béninois. Et moi, aujourd'hui, de plus en plus, je suis fier d'être béninois, de voir tout ça là, parce que notre armée est devenue une armée moderne, une armée qui s'est engagée à défendre la patrie, à se sacrifier pour que les béninois soient en paix. Et avec ces engins que nous avons vu déployer sur le boulevard de la Marina aujourd'hui, franchement, il faut tirer un grand coup de chapeau. D'abord au chef de l'État, à tous les responsables des différentes unités de la police nationale, de l'armée. En tout cas, le dispositif en place aujourd'hui rassure. Et les Béninois étaient fiers parce que à la fin du défilé, quand j'ai vu le président Romain Douadaï partir, à un moment donné, il s'est arrêté encore pour saluer la foule. Et j'ai vu l'ambiance, j'ai vu la satisfaction. J'ai vu des Béninois qui scandaient Romia Douadaï, président Douadaï, il était obligé de sortir plusieurs fois. C'est vrai que ça a perturbé un peu le protocole parce qu'il faut.
9: Oui, parce qu'on les a vus qui voilà. Étaient complètement.
8: Voilà. Mais il le fallait parce que on a eu le sentiment que le peuple voulait échanger avec le président.
9: Il voulait participer à ce bain de foule là. Voilà. Avec
8: et lui-même, il a tellement compris qu'à un moment donné, il est sorti du véhicule plusieurs fois, hein, oui. Pour chasser même pas sa garde parce que il fallait pas laisser le président.
9: C'est un problème de sécurité.
8: Voilà. Mais je pense que tout s'est bien passé et voilà, on était content de voir que le peuple est en communion, avec son président. Je pense que ça, c'est la conséquence logique des premiers actes posés par le président Romia Douadaï. Et j'espère bien qu'il va rester dans le même registre, dans la même logique. Et voilà, quoi, c'est ce que moi je souhaite.
9: Eh bien, pour conclure cette partie de notre émission, on va quand même féliciter et apprécier la qualité, le travail de qualité que nous ont offert nos amis de la télévision. Oui. Parce que nous avons tout suivi à partir de nos téléviseurs à la maison et au bureau. Et je vous assure que moi, désormais, pour moi, les amis de la télévision, c'est pas parce que je suis un produit de l'ORTB. Je dis l'ORTB à l'époque, un produit, c'est vrai, j'ai été fabriqué par eux, mais franchement, j'ai reconnu la qualité de ce travail, parce que c'est pas facile de travailler avec, même si c'est avec du matériel de nouvelle génération, mais c'était quand même magnifique, les images étaient très belles, et puis notre ami Ozias
8: Nouveau
9: a fait un excellent reportage, je lui dis bravo en tant que doyen, je lui dis vraiment félicitations pour le travail, continue comme ça mon cher Ozias et je suis sûr que le peuple béninois va te le reconnaître parce que c'est un travail magnifique qu'il nous a produit aujourd'hui et moi désormais je les appelle, si c'était un défilé militaire, moi pour moi ce sont les soldats du son et de l'image que j'ai pu observer aujourd'hui avec ce travail.
8: Et moi je ne vous le cache pas, je saisis cette tribune-là pour dire que d'ailleurs ce défilé, nous l'avons également enregistré à Radio Topa, bien évidemment en nous appuyant sur la SRTV. Oui. Et je pense que l'émission sociopolitique, émission d'actualité, et si on se parlait franchement de dimanche, en tout cas pour ce qui sera pour ce dimanche-là.
9: Demain dimanche, à partir de 11h30.
8: Voilà, nous avons décidé donc de faire revivre le défilé militaire de ce 1er août pour quand même retremper les Béninois dans l'ambiance de festivités du 66e anniversaire de la cession du Bénin à la souveraineté nationale et internationale. Pour ceux qui auraient, et j'en doute fort, pour ceux qui auraient raté de vivre l'ambiance ce 1er août sur les antennes de la télévision nationale, je le dis comme ça, demain, ils pourront se rattraper, seulement que nous, on n'aura pas les images. Mais on pourra leur faire revivre l'intégralité de tout ce qui s'est passé ce 1er août sur le boulevard de la Marina, parce que ce fut un défilé magistralement organisé avec les différents escadrons de la police, de la gendarmerie, de l'armée. C'était bien, Guy Papo, Et je pense que on pourra donc leur faire ce plaisir-là de les retremper dans l'ambiance de tout ce qui s'est passé ce 1er août à Cotonou.
9: Eh bien, pour notre ami Didier Samson qui nous écoute et qui nous suit actuellement, c'est pour nous le moment de le saluer. Bonjour Didier, comment ça va Didier?
10: Oui, bonjour, bonjour chers amis. Je suis à Abomey, je suis au Palais Royal d'Abomey. Et j'ai pas pu m'organiser pour être de retour à Cotonou.
9: On va vous donner la fessée. On va vous donner la fessée. Je connais quelqu'un. Il y a Picou qui est là, qui va vous donner la fessée. Il y a
10: également. Je reçois volontiers.
9: Notre ami Placide Dagnon qui est ici également en studio. Il y a Kofi Lucas de l'autre côté aussi qui vous attendait avec tellement de d'impatience, et malheureusement, on vous a bloqué à Abomey. Mais c'est pas bien grave, parce que vous êtes quand même avec Sa Majesté. Et là, nous, on se tait, on reste calme et docile. Mes respects, Majesté, de la part de toute l'équipe de Week-end à tout vent. Didier, vous avez le micro maintenant.
10: Je lui dirais, je suis au palais à Godiago, de Sa Majesté Delivet, qui est l'héritier de Delany. Et qui est sur la ligne du trône d'Abomey. Mm-hmm. Vous savez que dans chaque famille royale, il y a des lignées à respecter. Pour l'instant, c'est Delivet qui est Sa Majesté Delivet qui est l'actuel Agoli Abo. Voilà. Donc je suis au palais. Ils n'ont pas pu. Ils m'ont gardé quoi. Donc j'ai pas pu faire le retour sur Cotonou. Mais on leur voudra pas. On passe la fête nationale ici également à Abomey.
9: Oui, nous ce matin on a célébré le Bénin tout entier, a célébré sur la place de l'Amazone là-bas et a assisté à un défilé magnifique devant un parterre de très belles personnes et d'invités magnifiques. On a vu, je peux vous le dire, vous avez dû suivre un peu à la télé également, vous avez vu le détachement de l'armée nigériane qui est venu assister et puis à notre fête. C'était quelque chose de magnifique, vraiment extraordinaire pour nous quoi. Et le président Romuald Ouadani a célébré donc son premier anniversaire de la fête de l'indépendance en sa qualité de chef d'État et président de la République. Donc Franck Aguinou tout à l'heure nous a décrit, nous a parlé de des quelques premiers mots qu'il a eu à dire à la veille donc de la célébration de cette indépendance.
8: D'ailleurs je n'ai pas fini puisque je ne vous ai pas donné le thème du défilé.
9: Oui,
8: Thème du défilé c'est les forces de défense et de sécurité ensemble avec le peuple en marche vers la prospérité.
9: Donc tout à l'heure, tout à l'heure nous en reparlerons. Didier, si vous permettez, on va souffler un peu et on vous reprend parce que avant de j'aimerais bien vous laisser en pâture aux membres de Week-end à tout vent parce que c'est bien, vous avez bien fait de quitter la canicule du pays des comment on les appelle les toubables pour venir vivre la chaleur. Estival et familial, festival même je dirais, parce que c'est la fête, absolument. Et familial au Bénin. Il paraît que là-bas, on chante en ce moment, on chante « Chaud de France, pays de mon enfance ». C'est douce France qu'on chantait à l'époque, mais nous on a transformé « Chaud de France, vous avez subi la canicule, vous venez prendre un peu de fraîcheur chez nous ».
10: Voilà,
9: avant de retourner là-bas. D'ailleurs, tout à l'heure.
10: C'est meilleur ici.
9: C'est meilleur ici. Eh bien, tout à l'heure, Didier, nous allons revenir. Oui. Vous allez nous dire comment ça se passe là-bas. Et puis, nous allons voir ensemble parce qu'il y a une grande manifestation et j'ai invité des amis que vous connaissez très très très bien et vous avez vécu de très bons moments avec eux, les Lucas Kofi et Placide Dayon, toute l'équipe Picou et compagnie. Eh bien tout à l'heure donc vous restez connectés s'il vous plaît.
10: Je suis connecté.
9: Vous restez connecté, vous ne bougez pas. Je ne sais pas si professeur Émile Gilles Abalo est en direct. Non, je crois que la qualité du signal, tout à l'heure, nous reprendrons, nous essaierons de prendre professeur Abalo. Et nous irons également tout à l'heure, après cette respiration musicale, parce qu'on est avec des musiciens, on va respirer musicalement. Et avant donc de poursuivre avec... On demandera à Félix Ondepeperipe de nous dire, parce que lui, il sera tout à l'heure sur l'esplanade de l'Amazon pour cette compétition nationale de pétanque qui va se dérouler aujourd'hui et demain. Donc, tout de suite, nous allons demander à Don Metoc de rendre un hommage mérité aux forces armées béninoises. Et il le dit si bien et il le chante si bien dans les oreilles des musiciens qui sont dans ce studio.
11: C'est eux qui l'ont fait, les forces armées béninoises.

0: Je sphinx toujours.
1: Oui.
0: Et le toujours
1: Et
0: dépend
1: toujours. Donc voilà, je suis
0: de
1: là
0: tous ceux
1: pour
0: qui
1: prendre le témoin. Je suis
0: viendront.
1: là pour prendre le témoin.
0: Voilà. Le
1: Voilà.
0: sphinx est toujours, toujours
1: Et
0: sphinx, mais
1: voilà.
0: toujours
1: Oui,
0: sphinx.
1: voilà.
0: D'accord.
1: Donc,
0: Toujours sphinx.
1: c'est
0: C'est
1: un
0: ça.
1: peu la rubrique transmission
0: Voilà.
1: de Flambeau qui fait qu'on s'enrichit avec des personnes qui rejoignent les Sphinx en cours de route.
0: Voilà, il y a un autre doyen qui a abaumé, c'est notre ami Didier Samson, hein, qui nous rejoint tout de suite au
1: Oui.
0: téléphone. Didier, bonjour!
1: Bonjour, bonjour, chers amis, bonjour à tous. Je vous dis re-bonjour. Je suis à Abomey, hein, la cité royale.
0: Oui, mais non, vous êtes un roi vous-même déjà, hein, Didier. Il faut pas le cacher, hein, donc
1: Oui.
0: faudrait le dire, hein, d'accord. Parce que quand on parle des Sphinx, on vous voit là au sommet là de toute l'équipe avec
1: C'est cela,
0: les doyens, les doyens, les doyens, les doyens. Donc
1: ouais.
0: vous êtes là. Alors
1: Oui,
0: dites-nous.
1: alors, vous permettez à tout seigneur, tout honneur,
0: Oui.
1: je suis à Abomey, au palais royal de Guindo, et j'ai l'honneur d'être avec Sa Majesté Dada Dédivé, Sorko Djogbé Agoliago, qui est l'héritier du trône chez les Agoliago à Bendo, donc dans la tradition, dans la plus tradition royale. Donc on va parler Sphinx, d'accord, mais je suis avec lui pour cette fête nationale du Bénin. Mais nous sommes ici dans le Dahomey, nous sommes ici dans le Dahomey. Hein, c'est même très bien, la République, c'est le Bénin, mais nous sommes ici dans le royaume du Dahomey. Et comme je vous disais, j'ai l'honneur d'être avec Sa Majesté Dada Dédivé, et qui va vous dire un mot, et puis après nous allons revenir au Sphinx.
0: Eh bien, Sa Majesté Dada
1: Oui.
0: Goliagbo, tout honneur, à tout honneur, à tout
1: Tout
0: seigneur,
1: seigneur,
0: tout
1: tout
0: honneur,
1: honneur.
0: n'est-ce pas? Amen. Alors, de là, bon, et là,
1: Voilà, chers amis, nous venons d'entendre donc le message de l'héritier du trône chez les Agoliabo. Vous avez entendu Dada Dédivé qui a envoyé ce message de paix à toute la nation béninoise. Voilà, maintenant je suis à vous pour les Sphinx.
0: voilà, vous êtes avec nous pour les Sphinx. Rappelez-nous un peu votre appartenance aux Sphinx, mon cher Didier Samson.
1: Oui, alors je me mets en situation de vous parler plus aisément.
0: Oui.
1: Maintenant que le protocole princier a été respecté, voilà, je
0: En tout
1: vais
0: cas,
1: m'isoler un peu pour
0: merci pour
1: vous.
0: ce message de paix et d'amitié, hein, délivré
1: Ouais.
0: par Sa Majesté Dada Goliagbo, n'est-ce pas? Merci
1: Voilà.
0: beaucoup, parce que je pense que cette bénédiction nous va droit au cœur et que notre pays vivra vraiment dans la paix et qu'on lui connaît cette paix séculaire qu'on connaît à notre pays, dans notre pays.
1: Voilà. Très bien. Bon, alors, revenons à nos amours, les Sphinx qui vont se retrouver encore bientôt
0: Heureux Didier
1: pour
0: d'avoir un prince.
1: cette célébration de retrouvailles 2026.
0: Oui, retrouvailles 2026, il y avait notre ami Pascal Gbenou-Picou qui était en train de s'adresser à
2: Oui,
0: vous là.
2: oui,
0: Oui, oui, oui,
2: Non,
0: oui.
2: je disais que j'étais heureux d'avoir un prince au sein des Sphinx. Je l'apprends
1: Ah.
2: là. Tu es un prince
1: Très
2: au sein des
1: honoré.
2: Sphinx. Merci, hein.
0: Ah ouais. Nous, ici à Radio Topa, on ne fréquente pas n'importe qui. Hein.
3: Ah, c'est le cas de le dire. C'est le cas de le dire.
0: N'est-ce pas, Lucas?
3: Ouais,
0: Oh,
3: non,
0: non, on ne
3: c'est vrai
0: fréquente
3: pas
0: pas
3: dire.
0: n'importe qui.
3: Ah
0: Hein, nous.
3: non,
0: Ah non, nous, on est dans la
3: non,
0: cour des rois. Hein,
3: non.
0: donc, ouais. N'est-ce pas, Didier?
1: Absolument.
0: Voilà.
1: Vous savez, les Sphinx, vous connaissez la légende des Sphinx, c'est un monument extraordinaire qui domine et qui par sa puissance règne. Et c'est ça aussi le Sphinx de Bégamin, indéfectible, indétrônable, et qui sont toujours là pour passer la main, pour passer le témoin, pour continuer de faire vivre les arts et cultures de notre pays et à travers la Fondation Grand Vito.
0: Oui, à travers la Fondation Grand Vito, d'ailleurs Grand Vito que nous aurons tout à l'heure en ligne, je pense que
1: Ouais.
0: nous l'aurons tout à l'heure en ligne, en direct, eh bien, il y a une grande manifestation qui va avoir lieu la semaine prochaine, n'est-ce pas, au Bénin ici,
1: Ouais.
0: et cette manifestation, c'est ce que nous appelons les retrouvailles.
3: Tout
0: Et
3: à
0: cette
3: fait.
0: fois-ci, vous avez voulu, disons, faire de telle sorte que ces retrouvailles-là soient des retrouvailles vraiment globales. Hein, que ce soit plus les retrouvailles Sphinx d'anciens, Sphinx de Bégamin, mais cette fois-ci, c'est avec toute la communauté Sphinx et d'autres artistes
1: Oui.
0: également. Et c'est pour ça que nous avons en studio, d'ailleurs, notre ami,
1: Oui, Sébastien.
0: nous avons notre ami Paulin Zinsou-Togbeji, hein, qui est membre organisateur de cette nouvelle organisation des retrouvailles. Dites-nous en un mot.
4: Merci beaucoup, Monsieur Guy Kouako. Je tiens quand même à remercier tous les auditeurs de Radio Tokwa. Pour ce qui concerne le festival du CG Bégamin, qui est le rassemblement, le retrouvailles des Sphinx ainsi que d'autres groupes musicaux, ce 8 août 2026 dans l'enceinte du collège. Le Sphinx célèbre la musique et des partage également le passé. Et pour cette édition qui rassemble la communauté des anciens élèves du CG Bégamin, nous avons beaucoup, beaucoup de programmes alléchants qui vont vous épater. À savoir, il y aura messe d'action de grâce déjà à partir de 9h30. Ensuite de ça, il y aura des divers jeux pour pouvoir amuser la jeune génération, ceux qui sont en année scolaire actuelle. Ensuite, il y aura des ambiances DJ pour pouvoir ambiancer les jeunes, ambiancer la communauté des anciens élèves du CG Bégamin. Il y aura également des panels de conférences et de débats pour pouvoir se replonger encore dans la nostalgie du passé autour du thème investir aujourd'hui et sur la jeunesse d'aujourd'hui pour bâtir l'économie de demain. À la suite de ça, il y aura des conseils live. Et à ce concert-là, il y a plusieurs groupes qui vont défiler, à savoir les Sphinx Corsis, les groupes Infail, et il y aura également les Sphinx Forever, les Sphinx et les jeunes Sphinx de Bégamé.
0: Jeune Sphinx de
4: Aujourd'hui,
0: Bégamin.
4: avec les réformes du gouvernement aujourd'hui, nous avons également des classes culturelles qui ont
0: Culturel.
4: amené la naissance des jeunes Sphinx aujourd'hui et qui sont actuellement là et déjà en répétition pour pouvoir vous donner un spectacle le 8 août 2026. Donc voilà en quelque sorte le programme. Je pense que j'ai monsieur.
3: Tu as tout dit, mais on va rendre hommage
4: Voilà.
3: à tous nos grands dirigeants de cet établissement. Donc, un grand hommage à ces illustres personnages. Donc, ne l'oublions pas.
4: Voilà donc. Bon, que vous soyez ancien élève passionné de la bonne musique, cet événement est le vôtre et c'est un rendez-vous de rassemblement de la communauté des anciens élèves du CG Bégamin.
0: Si je comprends bien, cette année, vous avez voulu faire vraiment, disons, éclater, sortir, disons, de l'ancien
5: format
0: hein, pour offrir quelque chose de plus grand, comme dirait l'autre, balèze.
6: Bon, avant, on faisait seulement les retrouvailles tous les deux ans.
0: Oui.
6: Et on se contente rien que de la musique, de Sphinx. Maintenant, il y a autre chose qui s'est ajoutée. Et c'est ça que vient de dire M. Sissou, parce que ça aura, maintenant, ça aura lieu dans l'enceinte de l'établissement.
0: Dans l'enceinte même de l'établissement.
3: Oui, sur le podium de l'établissement.
0: Ah oui, oui, il faut, c'est là où on rend hommage à notre grand ami, au grand Vito, qui a offert un magnifique podium au CEG.
6: L'un des plus beaux podiums de Cotonou.
3: Pour ne pas dire du Bénin.
0: Et même, je dirais, un des plus beaux podium justement de la sous-région.
6: La sous-région.
0: Hein, parce que bon, moi j'ai voyagé, je n'ai jamais vu un podium aussi beau
3: complet,
0: et aussi magnifique. Et ça, c'est le Grand Vito qui nous a offert ce podium. Grand Vito qui est d'ailleurs en ligne. Il est en ligne là. Grand Vito, bonjour.
7: Bonjour, cher René et Guy.
0: Ah, cher Jacob Francisco, nous sommes très heureux de vous recevoir, de vous avoir en ligne. On avait peur tout à l'heure parce qu'on a fait les pieds et les mains pour vous avoir. Mais Dieu merci, Dieu est grand. Et je crois que le grand Sphinx était là, il veillait là-dessus. Et il a pu nous permettre de vous avoir. Hein, et d'avoir en même temps Didier Samson qui est en ligne aussi. Salut Didier.
8: Absolument.
0: Didier,
8: bonjour,
0: voilà.
8: je suis toujours en ligne d'Abomé.
6: Oui, la bénédiction du roi là-bas. Donc, il y a de quoi être protégé, être à l'abri.
3: Salut l'ancien.
0: Voilà, donc, grande retrouvaille le 8 août 2026. Mais comme l'a annoncé, comme l'a précisé tout à l'heure Lucas Kofi, ce sera dans l'enceinte même du CEG Guingamin. C'est-à-dire là où on a vu la naissance des Sphinx. C'est ça. Je pense que c'est très important, n'est-ce pas, Grand Vito?
8: Oui, absolument, grand frère. Bonjour encore.
0: Bonjour encore
8: à tous les amis en studio. Bonjour à Didier, le prince à Abomé. Bonjour,
0: bonjour
8: à
0: le
8: tous
0: grand
8: les
0: Vito.
8: Auditeurs. Et comme a dit Picou tout à l'heure, auditrice aussi de Radio Tantra.
0: Et je rappelle à nos auditeurs que Francisco, monsieur Francisco, il est actuellement en France. Vous êtes dans quelle ville là, actuellement?
8: Ben, je suis un campagnard. Je suis dans un petit bled qui s'appelle Damartin-Gouël, qui n'est pas très loin de Roissy.
0: Oui.

0: c'est quelque chose de magique. Comment vous avez pu faire tout
1: Oui.
0: cela?
1: Oui, bien sûr, Guy. Guy, vous le savez très bien, vous nous avez toujours accompagnés depuis notre jeunesse. Et vous savez très bien que quand nous nous sommes retrouvés en 2022, nous avons eu beaucoup de projets. Et l'un des projets qui nous tient beaucoup à cœur, c'est celui du passage de flambeau. Il faut dire que nous avons toujours voulu mettre notre collège au centre de tout, puisque c'est de là-bas que les choses sont nées.
0: Oui, quand vous dites
1: Et
0: votre collège,
1: sinon,
0: vous dites
1: bien
0: le CEG,
1: sûr,
0: CEG Bégamin.
1: le CEG de Bégamay,
0: Oui.
1: effectivement. Voilà. Et notre cher aîné, Raphaël Messant, qui a toujours tenu à nous rappeler mon collège, le passage des flambeaux et tout. Cette fois-ci, nous avons dit, nous allons l'écouter, hein, et nous allons faire en sorte que, dès lors que les conditions sont réunies aujourd'hui et qu'au sein de ce collège, nous avons ce podium, qui est plus qu'un podium, c'est tout un espace culturel, eh bien, pourquoi ne pas aller, disons, dans notre collège cette fois-ci pour faire les retrouvailles au cœur du collège. Et tout à l'heure, j'ai entendu notre jeune Paulin qui est là, tout impressionné parce qu'il arrive à Radio Total, il se dit, c'est pas possible, mais si, c'est la radio des sphinx. Donc du coup, il n'a pas osé trop parler quand même de leur initiative à ces jeunes anciens du collège. Il faut dire que c'est la Providence qui a fait que nous avons retenu une date, donc en l'occurrence le 8 août, pour notre concert au sein de ce collège. Il faut dire d'abord que chaque fois qu'on se retrouve, on tient toujours à commencer la journée par une messe d'action de grâce.
0: Oui,
1: Donc nous avions ce projet donc, de cette messe d'action de grâce le matin et du concert le soir. Et la direction du collège nous appelle pour nous dire, mais dites, il y a des anciens, mais beaucoup plus jeunes que vous, qui sont venus nous voir et qui demandent à avoir un espace au sein du collège pour le 8 août. Et nous leur avons dit, ah mais non, vos aînés ont déjà retenu le 8 août. Alors, nous leur avons dit, non, dites à ces jeunes d'aller vers nous. Ils sont allés vers nous. Leur association s'appelle AIP, CEG. Je crois que Paulin, soit vous a déjà parlé de ça, soit en parlait un tout petit peu, hein, un peu plus en détail.
0: Oui.
1: Et nous nous sommes dit, pourquoi demander à ces jeunes d'aller chercher une autre date? C'est la Providence qui fait que, bon, voilà, ils choisissent la même date que nous. Donc, essayons de voir avec eux, de les écouter, de savoir, de connaître quel est leur programme, qui sont-ils d'abord, qu'est-ce qu'ils veulent faire, et de voir si on ne peut pas fusionner ces programmes.
0: C'est
1: Et c'est
0: ça.
1: ce qui s'est passé. Nous avons eu une très belle rencontre avec eux. Eux, bien entendu, étaient heureux d'apprendre qu'il y a des aînés qui sont leurs papas pratiquement, parce que quand vous voyez leur âge et nos grands âges à nous, eh
0: Nous
1: ben,
0: sommes des
1: nous sommes
0: aïeux.
1: tous leurs papas. Ils nous appellent d'ailleurs papa ou papy chaque fois.
0: Mais
1: Et
0: c'est tout.
1: nous avons donc travaillé, nous
0: Oui.
1: avons travaillé, nous avons réussi à harmoniser les choses et à fusionner les deux programmes. Et
0: Voilà.
1: c'est ce qui donne cette
0: Programme
1: magnifique
0: du.
1: journée
0: C'est ça.
1: dont tout
0: Culturel.
1: le monde vous a parlé, là, dont Paulin vous a parlé, et qui va avoir lieu donc le
0: Le
1: 8
0: 8
1: août,
0: août.
1: mon cher ami.
0: Oui, mais moi je trouve que c'est une magnifique conception justement des retrouvailles. Les retrouvailles, c'est quoi? C'est qu'on se retrouve, que vous soyez jeune, ancien,
1: Exactement.
0: patriarche ou
1: Un
0: nouveau-né,
1: nouveau-né.
0: vous vous retrouvez. Et je crois que c'est ça la fête. La fête, c'est d'être
1: Ensemble,
0: ensemble.
1: ensemble.
0: Et je crois que vous êtes.
1: Exact.
0: C'est une très très très belle décision que
1: Merci.
0: vous avez prise de
1: Merci.
0: faire,
1: Exact.
0: de fusionner
1: Fusionner les
0: hein,
1: programmes.
0: ces programmes. Et je trouve ça formidable. Il n'y
1: Exact.
0: a pas meilleur
1: Exact.
0: concept que la que cette fête des retrouvailles. Et je pense que
1: Exact.
0: c'est une magnifique retrouvaille.
2: Merci, Doyen.
0: Oui.
2: Merci.
1: Exact.
0: Donc, moi, je trouve que c'est quelque chose de magnifique. Et toute l'équipe sera là. Donc, parmi dans les retrouvailles, il y aura donc les anciens sphinx, les sphinx d'origine.
2: D'origine, oui.
0: Ensuite, les sphinx qui ont été mixés. Il y aura. Oui. Oh, je pense que je reste dans le domaine de la musique.
2: C'est ça.
1: Alors,
0: Et puis ensuite, il y a les
1: non,
0: sphinx qui
1: oui.
0: ont été masterisés.
3: Mais il y aura aussi des sphinx d'intelligence artificielle.
0: Ah oui, on
3: Là,
0: va les...

0: Parce que c'est ça qui est à la mode.
1: Pas pour le moment, ils n'auront pas ça. Non, c'était de
2: grand
1: juste
2: frère
1: venir
2: dit,
1: vivre
2: faut dire
1: en
2: que
1: live.
2: dans, en 2022 déjà, quand nous nous sommes retrouvés, nous avons eu l'idée, ça on en a parlé pas mal sur les antennes de Radio Topa, nous avons eu l'idée d'aller tout de suite dans le collège pour faire renaître donc ce groupe. Et c'est ce qui a donné ce groupe dont vous parlez, ces jeunes dont vous parle Paulin, donc les Sphinx de Bégamay, que eux s'appellent les Sphinx. Et pour nous différencier, nous nous sommes appelés les Sphinx Forever.
0: Forever.
2: Voilà. C'est pour
0: Ça
2: ça
0: veut
2: qu'il y a
0: dire?
2: deux Sphinx, il y a nos enfants qui sont dans le collège aujourd'hui, que nous avons créé en 2022 et qui est encadré par un homme magnifique et très dynamique qui s'appelle Raoul Rondolo, qui est le surveillant général
0: Général
2: adjoint du
0: actuel.
2: collège, mais qui est lui-même un musicien.
0: Musicien.
2: Un musicien. Donc voilà, donc Raoul est là et depuis 2022, contre vents et marées, il maintient ce groupe en vie. Et comme vous a dit Paulin aussi, il y a eu cette belle initiative donc des classes culturelles, donc par le gouvernement, qui vient un peu renforcer tout ça. Voilà. Donc ces jeunes Sphinx, bien que ce soit les vacances, sont là, enthousiastes. Ils vont se produire aussi. Et puis il y a les coccyx. Je crois que j'ai entendu par Placide tout à l'heure expliquer un peu les coccyx, qui sont une émanation des Sphinx, mais
0: Tout
2: qui
0: à fait.
2: sont un groupe magnifique.
0: Oui,
2: Hein,
0: aussi.
2: grâce à qui d'ailleurs? Parce que ce sont eux, cette année-ci justement, qui ont décidé de prendre l'initiative donc de ce concert. Hein, et de fédérer tous les Sphinx avec. Et à côté, il ne faut pas oublier aussi une personne très très dynamique qui n'est pas dans le
0: Silas.
2: studio là avec vous, qui s'appelle Silas Johnson,
0: Johnson.
2: un autre grand guitariste donc des Sphinx, qui lui a mis en place un groupe aussi autour des Sphinx qui s'appelle Groove and Fire. C'est-à-dire qu'en fait, aujourd'hui, il y a tout un enthousiasme et nous, on s'est dit, il faut laisser libre cours à toutes ces initiatives parce qu'on se regroupe par affinité et ça donne toujours quelque chose de bien. Donc il y a les Groove and Fire, ce groupe-là qui s'appelle Groove and Fire. Il y a donc les Sphinx Forever, il y a nos jeunes Sphinx. Hein, et puis voilà, je crois que je n'oublie personne, les coccyx, bien sûr.
0: Non, en tout cas, moi j'ai retenu qu'il y avait d'abord à l'origine les Sphinx, ensuite il y a les Sphinx Forever, il y a les jeunes Sphinx, il y a les Sphinx pour toujours, mais ça tombe, ça se termine par les Sphinx éternels. Donc éternellement, on parlera des Sphinx toujours au sein de ce CEG Guégamin, les Sphinx qui ont donné d'autres antennes, qui ont ouvert d'autres antennes comme les Coccyx et d'autres groupes encore, hein, parce que je sais qu'il y a eu d'autres groupes et d'autres émanations des Sphinx. Parce qu'il y a aussi des gens qui sont partis, qui font cavalier seul, mais qui sont quand même des Sphinx. Ouais,
3: Absolument.
0: donc moi je crois que c'est très très très important.
2: Absolument.
0: Les Sphinx ne peuvent qu'être
2: Absolument.
0: Éternels.
3: Merci.
0: Éternels. Et
3: Merci.
0: puis, en tout cas, nous,
2: Absolument.
0: on est là pour vous accompagner. Et Radio Topa, c'est votre radio, c'est la radio des Sphinx. Vous savez, Lucas Kofi a choisi d'élire son domicile pas très loin d'ici. Même si aujourd'hui, il a rejoint le côté de la mer là-bas, mais il est
1: C'est pas
0: toujours.
1: un hasard, c'est pas un hasard.
0: Il
1: C'est
0: est
1: qui a
0: toujours à
1: voulu que
0: Radio
1: ce soit
0: Topa.
1: ici.
0: Hein,
1: Et
0: il est
1: s'il n'était
0: toujours à
1: pas
0: Radio
1: ici,
0: Topa.
1: peut-être je ne serais pas dans l'espèce.
3: C'est ça.
1: Parce que tout a commencé par ici et se prolonger dans la maison Kwapo et pour en arriver à aboutir à Gwegamé.
0: Voilà.
1: Et le soin s'est pris encore là.
0: Voilà.
3: D'accord.
0: Donc, les manifestations vont débuter par une messe d'action de grâce pour remercier quand même le Seigneur de nous avoir donné la vie et de nous maintenir en vie jusqu'à présent pour pouvoir créer, disons, cette belle émanation qui sont les retrouvailles entre nous, les retrouvailles avec les anciens, les nouveaux, peut-être en même temps avec
2: Voilà.
0: ceux qui sont partis. Hein, on sait que parmi les musiciens, il y en a beaucoup
2: Exactement.
0: qui sont plus avec nous, n'est-ce pas?
2: Exactement.
0: Oui.
1: Oui, justement.
0: Oui,
2: Oui.
0: je vous écoute,
2: Oui.
0: Didier. Oui.
2: Voilà. Je voulais dire à ce sujet, cher Negui,
4: Allô?
2: que
4: Allô?
2: oui, pour Allô?
0: Oui, allez-y, allez-y.
2: Allô? Ah oui,
0: Allez-y,
2: d'accord.
0: Jacob. Oui.
2: Très bien, très bien. Donc, je voulais dire à ce sujet qu'au cours de cette messe d'action de grâce, nous allons prier, bien entendu, pour le repos de
4: Ah,
2: l'âme de
4: allô?
2: tous nos nos compagnons disparus, surtout depuis août 2022 que
0: Oui.
2: nous, ces retrouvailles ont débuté. Mais nous allons aussi rendre un hommage vibrant à deux personnalités, Monsieur
0: OK.
2: Louéquet, qui
0: Louéquet,
2: est le
0: Basile.
2: fondateur, oui,
0: Oui.
2: Basile Louéquet, qui est le fondateur de
0: Premier
2: ce
0: directeur du
2: collège
0: CG, premier
2: et qui
0: directeur.
2: nous a fait, la grâce de venir, bien qu'étant déjà bien
0: Fatigué,
2: âgé, bien
0: bien
2: fatigué à
0: fatigué.
2: l'époque, lors de nos premières retrouvailles en 2022, nous a fait l'honneur, la grâce de se déplacer, de venir nous voir, de venir participer quelque temps avec nous dans ces retrouvailles. Et monsieur, bien entendu, Antoine Robert Détenoux, qui est celui qui a pris la relève après monsieur Louéquet et qui a insufflé ce dynamisme qui a permis de créer tout ce que nous voyons aujourd'hui, les Sphinx, bien entendu, la musique, mais aussi dans ce collège-là, bien d'autres choses, le sport, le théâtre, le sport avec les Guépards,
0: Alors,
2: le théâtre avec la troupe Le Soleil, et voilà, et tout ce dynamisme que nous, on essaye de faire renaître aujourd'hui. Donc, nous allons rendre un hommage mérité à ces deux personnalités. C'est ça que je tenais à ajouter.
0: et puis ces deux personnalités donc, dont on parle, Basile Louéquet, père leur âme, Antoine Détienou, n'ont pas donné que les Sphinx, mais ils ont donné de grands citoyens hein, qui servent dans les grandes institutions de notre pays, de grands
2: Voilà.
0: intellectuels. Et vraiment, on reconnaît, on salue leur mémoire ici, parce qu'ils ont su recevoir le savoir et partager par la suite le savoir. Et ces personnes qui, on voit, et on a des directeurs de banque, on a de grands musiciens, Madame, oui, de l'UNF, l'Institut national de la femme,
1: Oui,
0: absolument.
1: actuellement, bon, Rosine Dayrault est
0: Rosine
1: nommée
0: Dayrault, qui
2: ministre.
0: est nommée ministre
1: C'est une
0: également.
1: carte
0: Donc, nous avons
1: financière.
0: de hautes personnalités hein, qui sont sorties, donc, disons, de l'esprit intellectuel même de ces directeurs, de ces deux directeurs, Monsieur Louéquet. Et puis, on a aussi Angélique Kidjo,
3: Bien
0: hein,
3: sûr,
0: qui est
3: bien
0: quand
3: sûr, bien
0: même
3: sûr, bien
0: qui
3: sûr.
0: est une figure représentative de notre pays.
1: Tronstan,
0: Tronstan Stan et tout
3: absolument.
0: ça.
3: Ouais.
0: On a
3: Dans
0: aussi le
3: Métoc.
0: grand batteur Fanique.
1: Ouais.
0: Lui,
1: Dans
0: voilà.
3: Métoc, dans
0: Dom
1: pour la petite histoire,
0: Dom Métoc. Voilà,
1: pour la petite histoire, c'était Fanique qui était le batteur des
3: Batteur des
1: Coxys.
3: Coxys.
1: Et c'est Picou qui a pris la relève
0: Absolument.
1: après son départ.
0: Absolument.
1: Voilà. C'est ça que je voulais
0: Oui,
1: souligner.
0: on a donc.
2: Voilà, faut pas oublier Laurent Onsavy, qui est
0: Laurent
2: vraiment le
0: Onsavy, il y en a
2: colonel
0: encore, oui.
2: et qui va être certainement de la fête le 8 août, et
0: Ah
2: Dom
0: bon, je l'ai
2: Métoc
0: vu.
2: aussi, certainement, certainement.
0: Voilà, en
1: Et il
0: tout
1: y
0: cas.
1: a Madou, Raksouza, tout
0: Oui,
1: cela.
0: toutes ces personnalités-là
1: C'est ça,
0: sont
1: ouais.
0: sorties donc,
3: Des
0: de ce
3: Sphinx.
0: fameux
1: Modeste, Modeste,
0: fameux.
1: Yahoudéou.
0: Oui.
1: Modeste, Yahoudéou. Il y a Avocetien, El Blasio, Econome Blaise, lui aussi.
3: C'était Richard,
1: Euh,
3: donc.
1: ouais, ouais. Richard Avocetien, aussi, il a été Sphinx. Actuellement, il est là.
0: Et on a eu de grands musiciens,
1: Ouais.
0: Robert Zomaletto,
1: Robert Zomaletto, ouais. Ouais, tout
3: Marcel, Patrick,
1: ça.
3: Marcel Adnigla.
1: Richemi, paix à son âme,
3: Marcel.
1: Richemi
3: Oui, Richemi,
1: Tuta,
3: pourtant, on ne peut pas ne pas parler de
1: qui vient de
3: lui.
1: nous quitter. Faut
0: Oui,
1: pas oublier
0: Richemi.
2: Elvire, Elvire Zeta.
3: Elvire
1: Elvire
3: Ménard. Oui, bien
1: Zeta, ouais, c'est
3: sûr,
1: voilà.
3: bien sûr. Edwige Ménard.
1: Edwige Ménard. Bon, il y a beaucoup, beaucoup,
2: Edwige
1: beaucoup.
2: Ménard.
0: Non, moi, je voudrais inviter le grand public, le grand monde. Venez soutenir ces jeunes, et puis les patriarches hein, que nous nous sommes.
3: Ça.
0: Moi, je me considère aussi comme un sphinx. Hein, donc,
1: Non,
0: donc,
1: tu étais au départ et tu
0: venez nous
1: continues.
0: soutenir. Venez nous soutenir le 8 et le 9 août
3: Août.
0: prochain.
1: Le 8.
0: Le 8
3: Le
0: août,
3: 8.
0: le
3: Oui,
0: 8
3: le
0: août,
3: 8 août.
0: le 8 août, pardon,
3: À 9h30.
0: à partir de 9h30. Il
3: 9h30,
0: y a
3: pardon.
0: d'abord cette messe
1: Messe
0: d'action de grâce qui aura
1: grâce,
0: lieu
1: là.
0: où?
3: Dans
1: C'est
3: l'enceinte
1: toujours
3: du
1: là-bas,
3: collège, toujours dans l'enceinte du
0: dans
3: collège.
0: l'enceinte du collège, à
1: Voilà.
0: partir de
3: 9h30.
0: à partir de 9h30.
3: Voilà.
0: Soyez présents, soyez à l'heure, hein, pour que la messe puisse démarrer effectivement à 9h, que cette messe démarre à l'heure, pour qu'on puisse mener toutes les activités dans la journée.
1: C'est ça.
0: Parce qu'il y aura divers jeux. Il y
1: Les
0: aura.
1: jeux de pétanque, tout,
0: Ah, la
1: ouais.
0: pétanque, parce que tout à l'heure, nous allons rejoindre Félix Ondépé-Péripé, et je crois qu'il nous Titi, déjà, là, il nous informe qu'il doit prendre l'antenne. Eh bien, nous allons rejoindre tout à l'heure Félix des Pépéripé. Il y aura donc la pétanque, il y aura divers jeux.
4: Le baby-foot.
3: Il y aura baby-foot, il y aura ludo, il y aura jeu de cartes.
1: Jeu de cartes.
4: Voilà. C'est une vraie journée culturelle. Oui. Une vraie journée culturelle.
0: Comme on voyait ça dans les coopératives
4: absolument,
0: à l'époque.
4: Absolument.
0: Pendant la période révolutionnaire, où vraiment c'était des esprits qui se... Il n'y avait pas de violence, mais il y avait plutôt de l'ambiance. Ouais, entre nous, entre les jeunes. Moi, je me rappelle, j'étais jeune... reporter, je venais là suivre un peu les activités culturelles de la coopérative avec les Angélique Kidjo et tout ça.
5: Et quand tu venais, nous jeunes, on était très contents d'avoir le grand Pipapo. Ouais.
0: Ah oui, bon.
5: Dans nos murs. Non, mais sérieux.
0: Moi, je me rappelle, c'était... Oui, c'est vrai qu'on m'accueillait avec beaucoup de chaleur, parce que bon, j'étais jeune animateur, je parlais à la radio, et c'est cet avantage que j'avais sur les autres, et je crois que c'est ce qui faisait un peu l'admiration des gens. Mais il n'y avait rien d'extraordinaire, c'était entre amis. Et je me rappelle, avec Lucas Kofi, Didier, tout, c'était vraiment...
5: Tu veux pas savoir.
1: C'était convivial. Oui.
5: Quand on entend la radio,
0: oui,
5: on se disait qu'il est inapprochable.
4: Et le fait de
1: bien vu quoi
5: voir, et le fait de te voir
4: en vrai
5: en chair et en os, on se dit mais c'est pas possible, c'est notre grand frère quoi, tu vois, on était tous contents, tous.
0: Et vous pouvez pas imaginer, vous pouvez pas imaginer le plaisir que j'éprouvais à l'époque, parce que ça me donnait justement des éléments pour pouvoir concevoir mes émissions. Mm-hmm. Parce que quand je vous voyais discuter, quand je vous voyais travailler, quand je vous voyais jouer de la musique, alors que moi je ne sais jouer à aucun instrument de musique, mais c'est vous qui m'avez initié la musique et tout,
1: écouter de la bonne musique,
0: avoir de la bonne musique et avoir surtout quelque chose que je vous remercie de m'avoir donné, c'est de m'avoir donné l'oreille musicale. Ça m'a permis d'écouter la musique, de pouvoir critiquer un musicien. Quand je me rappelle que des fois, en studio, quand j'ai été directeur artistique de la Satel, je me suis permis une fois d'arrêter Sagouin Danialou dans un enregistrement. Oui. Et qui m'a dit, mais il est qui? Tu joues à quel instrument, toi? Moi, musicien.
5: Ça, c'est l'homme, ça. C'est l'homme, ça.
0: Et on est resté amis quand il a constaté que j'avais raison. Eh bien, on est resté amis jusqu'à ce jour. Je crois que je fais partie des plus grands amis de Sagouin Danialou. Et quand je me rappelle...
5: Grand salut, le grand Sagouin.
0: Ouais. Vraiment, il est unique, Sagouin Danialou.
4: C'est plus unique. Hier, on parlait de lui.
0: Voilà. Qu'est-ce que vous avez dit de lui?
4: On a tourné un morceau de lui. On a dit on pourrait l'écouter des heures, tellement c'était beau.
1: C'est un monument. Il est resté toujours ami de Sphinx, parce que pendant nos émissions, notre édition de 2022, ouais, il nous a reçu toute une journée chez lui. Lui-même s'est mis à la cuisine, il a préparé pour nous, il nous a reçu, on a passé toute la journée là-bas.
0: C'est tout à fait ça, quoi.
1: Vraiment.
0: C'est un grand
1: nous a
0: monsieur.
1: Beaucoup épaté. On lui doit beaucoup de choses.
5: Ah, mais,
1: il va donner des conseils. Même la dernière fois, en 2024, il était au concert de Dom et Toc. Il est venu se déplacer. Il nous a vu. Bon, il nous suit. Quand on invite.
0: Non, c'est un grand monsieur.
4: C'est un grand monsieur.
0: Sagouin Danialou, vraiment, maximum de respect. Ouais. Un maximum de respect.
5: Monsieur Danialou.
0: C'est vraiment Monsieur Danialou. Monsieur Danialou. Maximum de respect. Voilà, Jacob.
2: Oui, cher Nagui, moi je voulais en profiter, puisqu'on parle de Sagouin Danialou, qui, comme toi, avait été ses aînés qui nous ont soutenus. Je voulais lui lancer un appel pour lui dire que s'il était dans les parages et si son emploi du temps le lui permettait, qu'il fasse un tour dans ce collège où il avait l'habitude de venir nous soutenir. Ça ferait énormément de bien à nous d'abord, mais aussi à ses enfants, hein, à ses enfants à qui nous voulons passer le témoin.
0: Et je vais demander à Didier Samson de lancer le même appel justement à notre cher ami Sagouin Danialou. Hein, Didier, qu'est-ce que vous pensez de tout cela? Allô Didier? Bon, je pense que Didier s'est éloigné de son téléphone. Nous allons bien...
5: Jacob?
0: Oui.
5: Si on pouvait faire une petite délégation... que nous enverrons chez tonton Danialou, ça serait pas mal non plus. Avant le 8.
2: C'est parfait.
0: En tout cas, moi, je me ferai le plaisir, après l'émission, de l'appeler. Et de l'inviter, si vous me le permettez, de l'inviter également.
5: Merci.
0: Je pourrais lui demander.
5: Merci beaucoup.
0: Oui. Mais vous pouvez faire cette délégation.
5: Si on y arrive,
0: c'est un grand honneur.
5: C'était
0: voilà.
5: Juste une proposition.
0: Voilà, oui. Si vous arrivez à aller le voir, c'est toujours bien que les enfants aillent voir le patriarche. Ils aillent voir le maître.
2: Exactement.
0: Qu'on aille voir le maître pour lui dire, maître, on veut votre présence.
5: Bénédiction.
0: Bénédiction. Voilà. Oui, parce que c'est quand même, ça prend Daniel Lou, c'est le maître.
5: Monsieur.
0: Maestro, comme j'appelais Jonas Perrot. Voilà, des maîtres, des gens comme Sagbon Danielou, Nel Oliver, voilà. Des gens comme Thon Stan, vraiment, c'est des champions. Hein, des gens comme Ignace de Souza. C'est des monuments de la musique béninoise. Et je pense que, comme tous les autres membres de l'orchestre Polyrythmo et tout ça, des gens, El Rego, voilà. Des gens qu'on n'oubliera jamais quand on parlera de musique, et de musique béninoise en particulier. Voilà, donc, en gros, voilà. Donc, le rendez-vous est pris pour le 8. Est-ce que l'entrée est comment?
1: Non, l'entrée est gratuite.
0: Vous voyez? L'entrée est gratuite.
5: Voilà.
0: N'est-ce pas? Donc, vous pouvez venir.
5: Même dormir là.
0: Participer
5: dormir
0: à la fête. Dormir au CGM. C'est vrai que c'est les vacances. Les classes sont vides. Donc, il y a de l'espace pour tout le monde.
5: Voilà.
0: Soyez très nombreux. Venez découvrir ce magnifique podium que nous a offert Jacob. Oh, Jacob était un monsieur merveilleux. Jacob, on ne cessera de parler de vous pendant des années et des années et des années. Comme on dit chez nous, caca mavo mavo.
5: Ouais, voilà.
1: Oui, je t'ai dit pour rappeler que Jacob était notre chanteur principal.
0: Oui.
1: Oui, il était le chanteur du groupe Sphinx. Donc c'est un rappel, quoi.
0: Oui, Jacob, il n'est plus à présenter. Hein. Il n'est plus à présenter, tout le monde le sait.
5: Vito.
0: Hein. Le grand Vito. Vous allez l'entendre, je crois qu'il va s'attendre.
1: Ouais.
0: Il y aura les prestations de Jacob.
5: Ah, ouais.
0: Il y aura également des prestations de tous les Sphinx. Il y aura Pascal, il y aura Didier, il y aura Lucas, il y aura tout le monde. Enfin, soyez très nombreux. Hein, pour qu'on puisse assister à cette grande fête, de la jeunesse. Parce que moi, j'ai dit, les Sphinx, aujourd'hui, les Sphinx, toujours, les Sphinx sont éternels.
1: Toujours.
0: Et les Sphinx sont toujours jeunes. Parce que cet esprit de convivialité que vous essayez de créer, c'est cet esprit de générosité, hein, en tendant la main aux plus jeunes, en leur disant, venez avec nous. Je crois que c'est de ça que le Bénin a besoin. On a vraiment besoin de cette générosité. On a besoin, disons, de cette fraternité. On a besoin de cette chaleur. Et dans notre pays, c'est ce que nous voulons, l'amitié. Nous voulons tout sauf la guerre. Nous voulons tout que le plaisir. Et puis, que du plaisir. Voilà, donc le mot de la fin, on va se quitter parce que Félix Ondé Pépéripé nous attend de l'autre côté de la place de l'Amazone. Eh bien, mon cher, je vais commencer d'abord par Pascal Paulin, Paulin Zissou Togbeji, hein, qui est membre organisateur de ces retrouvailles.
3: Voilà,
0: vous allez vous rappeler le programme rapidement.
3: Voilà, je tiens à remercier tous les auditeurs de Radio Tokwa et je tiens à remercier également nos amis de Sphinx AIP qui nous suivent depuis la maison. Rappeler à la communauté des anciens élèves du CGB Gamay que le rendez-vous c'est le 8 août 2026 dans l'enceinte du CGB Gamay à partir de 9h30.
0: 9h30. Beaucoup d'activités. En tout cas, soyez très nombreux à mes auditeurs. L'entrée est libre et gratuite. N'oubliez pas qu'il y a une messe d'action de grâce. Venez prier le Seigneur. Venez prier notre Créateur qui nous a donné la vie et qui nous permet aujourd'hui de vivre ces moments merveilleux. Je vais aller du côté de Jacob. Jacob.
2: Merci, cher Negui. Alors moi, je voudrais dire tout simplement, pour terminer, un merci à celui que j'ai fait appeler le doyen de nous tous, donc Lucas Kofi. Pourquoi? Parce que c'est quand même lui qui a su d'abord maintenir cette belle amitié avec Guy Papo, hein, depuis 50 ans. Je les appelle les amis de 50 ans. C'est aussi lui qui a été à l'initiative de cette rencontre avec le grand Daniel
5: Sabourin Daniel Lou.
2: Hein, voilà, qui nous l'a présenté d'ailleurs en 2024. Hein, donc je tiens quand même à le saluer, à le remercier pour tout ce qu'il fait.
1: Mon frère, hein, ah, pour me tenir. C'est un devoir, comme je l'ai dit, c'est un sacerdoce.
2: Voilà.
0: Merci donc, Jacques.
2: Comme tout le monde.
0: Oui, Jacob, on vous reçoit bientôt à Cotonou.
2: Oui, bien sûr, j'arrive déjà en début de semaine.
0: D'accord, donc vous serez à cette grande fête des retrouvailles. On sera heureux de vous retrouver.
2: Absolument, avec toute l'équipe de Radio Tokpa, ce qu'on veut voir là-bas.
0: Merci, toute l'équipe de Radio Tokpa, comme d'habitude, sera là. Et on fera d'ailleurs on fera un direct depuis le CEG Bégamin. Il y aura une équipe qui sera là hein, pendant toutes les manifestations. Nous serons là. Eh bien, voilà. Merci Jacob, merci beaucoup, à bientôt.
2: Et puis, merci beaucoup.
0: Didier Samson, est-ce que vous êtes à l'écoute, Didier? Non, Didier nous a quittés pour d'autres activités princières. Il est au palais, attention. Il a des devoirs là-bas aussi. Merci donc, Didier. On vous rejoignez-nous vite à Cotonou. On vous attend. On a envie de vous voir, de vous serrer contre nous, contre notre poitrine. Vraiment, Didier, bon retour à Cotonou. Eh bien, Lucas Kofi. Merci beaucoup. Merci pour tout. Hein, et félicitations encore pour avoir maintenu la flamme. Pour avoir maintenu la flamme.
1: Merci Radio Tokpa qui a été toujours des nôtres. Elle nous a jamais lassés. Et grand merci.
6: Merci. Tu sais, Luc, nous sommes en pyjama à Radio Tokpa.
0: Oui, pourquoi pas. Donc, il n'y avait pas de problème. Je le reste. Pourquoi pas. Vous êtes chez vous ici. Hein? On dit Radio Tokpa pour toujours. Sphinx forever.
4: La boucle est bouclée.
0: Eh bien, mon cher Picou. Oui. Nous, on se retrouve
5: très bientôt.
0: Très bientôt. On va faire la fête ensemble.
5: Absolument.
0: Samedi prochain.
5: Absolument.
0: On fera la fête ensemble.
5: Absolument.
0: Voilà. Donc, Placide Daillon, merci. Merci, je vais écouter le fameux doigté à la guitare samedi prochain avec beaucoup de plaisir.
5: Merci beaucoup.
0: Parce que vous avez des doigts magiques. Merci Placide.
5: Merci beaucoup. Un grand merci à Radio Tokpa et merci aux auditeurs et aux auditrices de Radio Tokpa de nous avoir suivis. Merci beaucoup.
0: Et je salue très respectueusement la direction du CEG Bégamin.
5: Merci.
0: Qui a quand même accepté qu'on vienne faire du vacarme à la veille de la rentrée des classes et qu'on aille mettre un peu de désordre. On sera là. Mais quand on aura fini de faire la fête, on va tout ranger. Croyez-nous. Si ce n'est pas bien rangé, on viendra dénoncer justement les sphinx ici à ce même micro.
6: J'irai acheter mon balai demain.
5: Merci beaucoup.
0: Merci beaucoup. À vous tous.
5: Merci beaucoup.
0: Merci. Bravo.
5: Merci.
0: Bravo.
5: Merci.
0: Bravo.
5: Merci beaucoup.
0: Voilà. Merci bien.

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1: Je vous assure, yo no soy mentiroso, ça veut dire que je ne suis pas un menteur. Et je vous rassure à mes auditeurs que le 8 août, et je ne vous mens pas, le 8 août prochain 2026 au CEG Bécamin, ce sera une superbe fête. Donc je vous dis la vérité, soyez de la partie à partir de 9h au CEG Bécamin. Entrée libre et gratuite pour les grandes retrouvailles des Sphinx, Coxis et puis toute la jeunesse qui est passée donc par... le CEG Bégamin. Mais tout de suite, nous allons quitter Radio Tokpa, traverser le CEG Bégamin et nous rendre sur l'esplanade de l'Amazone où se trouve Félix Pépéripé. Félix Ondé Pépéripé. Bonjour Félix.
2: Oui, à nouveau. Bonjour le pape. Salut le studio. Eh bien, tout se passe très bien ici hein, sur l'esplanade de la place de l'Amazone où le chef de l'État est parti il y a une vingtaine de minutes maintenant. Écoutez, tout a commencé à l'heure, c'est le respect hein, de l'heure, attention. Et le chef de l'État est arrivé avec le ministre des Sports, Benoît Dato. Il a salué toute l'assistance. Il y avait... une délégation de supporters qui animait. Et puis, il y a eu deux discours. Le discours du président de la Fédération béninoise de pétanque et celui du ministre des Sports. Il y a eu le défilé donc des différentes délégations. Et puis, voilà. Le chef de l'État qui a tout suivi, qui a applaudi tous ces jeunes, qui les a encouragés à demander à partir parce que vous savez, la journée a été très, très, très, très longue et c'est demain les phases finales. C'est sûr qu'il reviendra demain. Voilà ce qui s'est passé ici. Les jeux se poursuivent en dessous. Moi, je suis avec. Marc Aglo que j'ai envoyé pour ce reportage, le pape, qui était là avant moi d'ailleurs, et qui suit toujours la péripétie de cette deuxième édition. Voilà, tout se passe bien, tout s'est bien passé, ça continue. Et comme ce n'est pas la nocturne et que c'est les... c'est le tournoi national de pétanque. Tout à l'heure, certainement, les différents acteurs vont devoir ranger leurs boules, rentrer et revenir demain pour la phase finale. Voilà, tout se passe bien. Il y a beaucoup de monde, il y a du bruit, il y a du bon vent. Et puis, voilà.
1: Oui, et il doit y avoir également du très beau spectacle. Mais dites-nous, Félix Ondé Pépéripé, qu'avez-vous retenu du discours du président de la Fédération de sport ou de pétanque?
2: Mais écoutez, il était très heureux parce que pour la deuxième fois, la pétanque a été honorée, sa fédération a été honorée. Derrière moi, il y avait même Garba, l'ancien président de la Fédération béninoise de pétanque, voilà, et donc M. Salim était très, très, très, très content, il a manifesté, il a fait un long discours, hein. En principe, on doit le coucher pour ce genre de situation, on ne parle pas beaucoup, on laisse la place donc à la compétition, donc on peut dire que c'est le baptême de feu, et que c'est pour cela qu'il a beaucoup parlé. Il a beaucoup parlé, ce que je retiens, c'est ça. Il est content parce que, bon, pour une seconde fois, la pétanque est à l'honneur, sa fédération est à l'honneur. Et je pense que c'est tout à fait normal. Et c'est vrai également, la pétanque est à l'honneur. Et il promet que la pétanque représentera toujours dignement le Bénin lors des joutes sur le plan continental et international. Voilà ce que je peux retenir. Voilà, de son discours, le pape.
1: Oui, nous espérons que dans les arènes du sport, demain, donc, nous aurons de plus amples détails sur son discours. Ah, problème de connexion. Félix Sondé Pépé-Ripé. Allô, Félix Sondé Pépé-Ripé. Bon, donc, une petite difficulté au niveau de l'antenne, mais nous avons. Oui, allô, Félix, vous êtes revenu? Non, pas encore. Eh bien, nous avons le professeur Émile Jules Abalo que nous avions perdu tout à l'heure en raison de la mauvaise qualité de la communication. Professeur Abalo, bonjour, rebonjour, professeur.
2: Rebonjour.
1: Ah oui, voilà, là ça va beaucoup mieux parce que tout à l'heure, la connexion n'était pas bonne du tout. On comprenait à moitié, il y avait. Oh là là, il y a encore des petits problèmes au niveau de la communication. Professeur Abalo, vous êtes en ligne?
2: Oui, je vous entends.
1: Voilà, d'accord. Donc, tout à l'heure, on ne vous a pas bien reçu. Le signal n'était pas de bonne qualité. Et je crois que ça perturbait un peu la relation entre vous, entre Porto-Novo et nous ici à Cotonou. Alors, dites-nous, revenons donc à cette fameuse commémoration du 66e anniversaire de notre indépendance que vous avez dû suivre à la télé. Vos impressions, professeur?
2: Oui, mes impressions sont très bonnes, très bonnes. Et j'ai suivi avec beaucoup d'intérêt tous les commentaires qui ont été faits et c'est excellent. Mais j'ai tenu à revenir parce que avant que cette fête n'ait lieu, je crois qu'il y a eu beaucoup de choses qui se sont faites. Il y a eu des préparations. Il y
1: Oui.
2: a eu plusieurs, le Sénat par exemple, qui a été installé.
1: Oui.
2: Et puis, ce qui m'a surtout frappé, c'est surtout le discours et d'installation des membres
1: Du Sénat.
2: de la commission, des membres de la commission nationale chargée de la réforme sur le droit. Et je crois que ça a été très riche. Et je voudrais simplement dire que j'ai redécouvert un autre président. C'était son premier discours, et si vous me permettez, je
1: Oui.
2: voudrais revenir là-dessus
1: Allez-y,
2: rapidement.
1: professeur.
2: Bon, et vraiment, vous savez, on ne peut rien faire sans le droit. Et toutes les commissions étaient présentes pour participer, et enfin, il y avait une mise en place d'une commission chargée de relire les droits. Il s'agit de l'installation des membres de la Commission nationale des réformes du droit. Ce qui m'a surtout impressionné, c'est que en 7 minutes, nous avons assisté à un discours plein. J'ai retrouvé des mots forts. Les idées étaient organisées dans un ordre logique et d'une pertinence autour du décret portant réforme des droits au nombre des points examinés, c'est-à-dire le président a énoncé 10 points cruciaux. Il s'agit premièrement d'identifier les obstacles qui pourraient et les points désuets de cette loi, les points qui sont dépassés, les vides juridiques. Et ce qui m'a surtout impressionné, vous savez, depuis 66 ans, le Bénin est en train de courir, de se battre pour son développement économique, politique, culturel et ou sportif. Et il a dit percevoir désormais le droit comme accélérateur du développement. Tout est dit. On ne peut rien faire dans l'anarchie, dans le désordre. Et le droit, la constitution, le respect du cadre juridique représente quelque chose pour lui de fondamental. Et ça, c'est la cohérence du discours. En moins de 7 minutes, j'ai senti des mots clés. Il est revenu 7 fois sur le concept d'identification. C'est quelque chose de très important. Et au niveau de la cohérence du discours, vous avez vu le lien qu'il a réussi à faire entre ces idées et les grands défis de développement. Quand vous abordez le problème du développement,
3: vous agissez sur la nature, vous transformez la nature pour les besoins du développement. En même temps, il y a des dégâts. Vous agissez sur la nature, vous la détruisez. Et j'ai vu la cohésion qu'il a eu à faire entre les grands défis environnementaux. Il a parlé de réchauffement climatique. Il a parlé de la construction des habitats. Se loger d'abord. Les habitats. Se nourrir. Il a parlé de la souveraineté, de l'importance, je sais pas, de la souveraineté alimentaire. Il a parlé de l'importance à accorder à la vision prospective, c'est-à-dire nous devons laisser un environnement sain à la future génération. Et il a abordé le problème de la prospection. C'était impressionnant ce discours. Et ce qu'il faut retenir finalement, c'est la bonne maîtrise de la rhétorique. La rhétorique, c'est-à-dire l'art de bien parler, de bien structurer un discours et de convaincre. Ça, je l'ai senti chez le président Robiad Wadaï. Un discours logique, bien structuré. Et la rhétorique, au bon sens du terme, hein, parce que la rhétorique, ça peut avoir deux sens. Mais je prends le premier sens, c'est-à-dire l'art de bien parler. De l'FU, il avait bien parlé. Il avait, deuxièmement, la bonne gestion de sa voix. On remarque une très bonne gestion de sa voix, de son corps. Et sa présence physique face aux différents membres des institutions. Deuxièmement, troisièmement, bien remarqué sa bonne capacité dans la mémorisation du texte. Ouais, il a présenté son discours sans une feuille. Ça, c'est ce qu'on appelle la bonne capacité de mémorisation d'un texte. Et ça, j'ai reconnu ça à travers le président. Évidemment, il a fini en disant qu'il faut élargir ceux qui doivent étudier ces textes, étudier les parties qui sont défaillantes, les désuétudes, l'homme évolue, les progrès, les contextes évoluent. Et ceux qui sont chargés d'appliquer les tests aussi évoluent. Vous avez deux juges, par exemple, qui peuvent prendre le même test, aboutir à des conclusions contradictoires. Il a parlé de ça, de l'esprit critique. Non, j'étais très impressionné par ce discours-là. Et enfin, il a parlé de cet élargissement des différents membres de la commission vers les universitaires, vers les personnes ressources, vers la population qui est concernée par ces réformes, la réforme de ces droits-là. Parce que il a voulu que ces conclusions, les résultats soient inclusifs. Et ça, c'est un terme que j'ai retenu. Vraiment, je tiens à travers Radio Topa à présenter toutes mes félicitations au président Romuald Ouadani pour la qualité de son discours. Je découvre un homme qui, sur le plan universitaire, sur le plan intellectuel, est complet et sa bonne capacité à dire l'essentiel en quelques minutes, en 7 minutes. Et il a surtout insisté sur des thèmes qui sont revenus plusieurs fois. Après 10 points au total que j'ai retenus, en 7 minutes, c'est important et il était convaincant. Je crois que Radio Topa nous permettra de relire ce premier discours du chef de l'État pour le rendre plus lisible à travers les différents points qu'il a vraiment évoqués. Et ce qu'il faut retenir finalement, c'est le lien qu'il a su établir entre le développement et les problèmes environnementaux. Il y a des dégâts, il y a la nature est détruite. Nous sommes, c'est vrai, dans une société à forte consommation, à consommation illimitée. Mais il y a trop de gaspillage. Et vous voyez ce qui se passe en Europe actuellement. Le réchauffement climatique, les eaux, les mers qui sont surchauffées, les climats qui se transforment. Et cette vision prospective dont il parle, c'est-à-dire le futur, nous devons laisser à la génération future la Terre dans toute sa beauté, ce qui est sain et ce qui est également très important. L'homme vit, l'homme meurt de ce qu'il mange. La nourriture et la souveraineté alimentaire représentent quelque chose de très important. Voilà ce que je tenais, coûte que coûte, à ajouter et à tout ce qui a été dit. Donc, c'est en perspective des 66 années d'indépendance, mais c'est tout un show-là. On a vu une fête très belle, très organisée, très discipliné, le rôle des femmes, je ne sais pas, le Sénat, tout le monde, c'était une réconciliation totale, vraiment. Et les militaires, l'armée, ouais, la discipline, la rigueur, et tout ça s'est achevé par un certain engagement. Et l'hymne chanté en dindi représente un succès total. Je ne parle pas que du dindi, mais les autres langues aussi, vraiment, c'était un succès. Vous voyez, ça a permis aux gens d'avoir un esprit patriotique, de s'engager dans le vaste process de modernisation qui a été entrepris depuis 2016 jusqu'à ce jour. Et vous voyez cette continuité, la relève dont on a surtout parlé, et cette relève-là, je crois qu'elle est bien assurée. Merci bien, Radio Topa, de m'avoir accordé cette parole-là, et de m'avoir permis, parce que j'avais quelque chose, je sentais, j'étais satisfait, j'étais très content pour cette fête-là. Ça a été une réussite totale. Et le discours qui m'a battu, c'est le discours. Donc, désormais, placer le Bénin sur un état droit. Voilà.
1: Non, et vous faites bien de le dire, parce que professeur Abalo, de nous rappeler qu'effectivement, puisque c'était votre leitmotiv, c'est qu'on ne peut rien faire, comme l'a dit le président Wadani, on ne peut rien faire dans l'anarchie. Et vous voyez, si nous constatons tous ces méfaits de réchauffement climatique provoqués par qui ? Par l'homme encore, toujours dans cette anarchie, ce manque de respect que nous devrons accorder à la nature, à Dame Nature, si on voit l'avènement de tous ces et le développement de tous ces problèmes environnementaux, c'est justement les méfaits causés par l'homme toujours contre la nature. Et je pense que vous faites bien de nous le rappeler et de nous le rappeler. Vous avez vu pendant ces derniers samedis, nous avons toujours parlé des méfaits de l'homme sur la nature. Vous avez vu, nous avons parlé des inondations, nous avons parlé de ces feux que nous observons, ces incendies en Europe, au Canada, en France, des milliers d'hectares qui sont brûlés. Hein. Et je pense que ça devient de plus en plus compliqué, justement, à cause des méfaits créés par l'homme lui-même. Et voilà, je pense que nous avons perdu...
2: Oui, non. Non,
1: vous êtes encore là.
2: Non, je suis encore là. Oui. Non, et Guy, vous faites très bien de revenir là-dessus. Et tant que Radio Topaz sera là, Radio Topaz fera un travail phénoménal. Le réchauffement climatique, c'est quelque chose de très important. C'est un enjeu. Et le président Wadaï l'a souligné. Le réchauffement climatique, je ne sais pas, la hausse des températures, les effets de serre, et le capitalisme épuise la nature, détruit la... Tout est broyé, saccagé. Et au niveau de cette nature-là, nous devons vivre en harmonie avec cette nature. Or, je vais vous donner quelques exemples. Vous voyez, actuellement, il y a les turbines, l'énergie, la recherche de l'énergie.
1: L'énergie.
2: Il y a
1: nucléaire.
2: Des centrales thermiques. À Paris, par exemple, dans la région de Lille, il y a une centrale thermique là-bas, mais qui fournit de l'énergie. Mais si on ne prend pas garde, toute cette région va disparaître. Si vous allez à Bordeaux, il y a présentement, l'incendie a repris encore. Dans la Gironde, très bien. Mais si on ne fait pas attention, en 2050, si on ne fait rien, Bordeaux, la terre du bon vin, va disparaître. Et ça, c'est quelques exemples seulement. Vous avez vu, tout est déplacé maintenant vers là. Les arbres, tout est abattu à grande échelle. On a parlé la dernière fois de la main de l'homme. Hein, non content de détruire la nature, mais vous voyez les fabrications de destruction massive, la guerre, tout ça, on se détruit soi-même. On se rend pas compte. Et après, c'est des pollutions, c'est des eaux qui augmentent, c'est ceci, c'est des pluies diluviennes. Pendant que nous, au Bénin, on souffre du manque d'eau, en France, là-bas, vous voyez, c'est le feu qui brûle. Tout ceci parce qu'on détruit la forêt, l'équilibre, l'écologie.
3: Nous avons parlé de la dernière fois de l'impact, l'étude d'impact. C'est ça, justement, c'est de ça que parle le président Wadaï. Avant tout développement, chaque fois que vous voulez agir sur la nature, construire quelque chose, il faut effectuer une étude d'impact. Sinon, quelle terre voulons-nous laisser à la génération future? Et c'est ça, cette vision prospective dont il parle. De toutes les façons, nous reviendrons point par point sur les 10 points évoqués en 7 minutes seulement. Mais c'est plus qu'une thèse. C'est plus qu'un jour-là. Il était convaincant, cohérent. Et ça, j'ai tenu à faire. Et rien ne peut se faire, comme vous l'avez dit, dans l'anarchie. Et voilà, on a constaté. La première institution qu'il a mise en place pour redire le droit, pour faire cela, c'est la réforme du droit. Ouais. En tenant compte de nos us et coutumes, il a bien ajouté ça. Voir les vides, analyser les parties désuètes et comment l'appliquer. C'est ça l'application. De bonne foi, deux juges peuvent appliquer la même loi et arriver à des résultats contradictoires. Et c'est de ça qu'il parle. Ouais. La contradiction, l'étude critique. Et pour ce faire, il faut faire appel à tout le monde. Donc, ce discours-là, il faut le prendre, l'archiver et être au service de tous ceux qui veulent être au service du développement. Et pour le réchauffement climatique, vous avez vu comment il a fait la liaison. Donc, tous ces éléments-là, c'est des choses que le droit doit interroger. Voilà.
1: Merci donc à vous, professeur Émile-Jules Abalo. Nous reviendrons là-dessus la semaine prochaine et nous en parlerons en oui. détail. Et vous avez tout à fait raison. Oui. Nous n'allons pas seulement l'archiver, mais le mettre en application régulièrement dans tous nos faits tout et gestes. Fait. Et j'ai appris avec beaucoup de joie, beaucoup de bonheur, qu'une nouvelle industrie de fabrication de sacs en papier vient de naître chez nous au Bénin. Et c'est quelque chose de fantastique. Ça va pouvoir remplacer ces sachets plastiques qui se détruisent après près de 400 ans. Hein, d'accord.
3: 400 ans.
1: Voilà, oui. Donc nous aurons du papier où vraiment leur destruction participera vraiment, disons, à l'éclosion d'une nature beaucoup plus saine et plus propre. Et je crois que c'est tout à fait, c'est quelque chose d'intéressant. Et nous débattrons de tout cela la semaine prochaine. Et comme vous avez dit, je retiens avec plaisir, hein, ce que vous avez dit, et comme l'a confirmé le président Wadani, on ne peut rien faire dans l'anarchie. Et donc, désormais, nous mettons un peu d'ordre et puis un peu plus de conscience. Sans conscience n'est que ruine de l'âme, professeur Émile Jules Abalo.
3: Très bien dit, très bien, très bonne conclusion. Et donc, mettre le droit sur l'accélérateur du développement. C'est ce que j'ai retenu du discours, du premier discours du président Romuald Wadani. Mettre le droit sur l'accélérateur du développement. On ne peut rien faire dans l'anarchie, comme vous l'avez dit, et tout doit être fait. Et en fonction de ça, la première commission nationale qui a été mise en place, c'est pour l'étude de la réforme du droit au Bénin. Voilà.
1: Merci, professeur Abalo. Nous avons toujours Félix Ondepe-Péripé en ligne. Félix, nous vous avions perdu tout à l'heure et nous allons en profiter pour faire la conclusion avec professeur Émile-Jules Abalo. Félix Ondepe-Péripé, nous sommes à l'écoute. Félix.
4: Oui.
1: Voilà. Vous aviez disparu de nos radars tout à l'heure.
4: Le président. Oui, c'est vrai. Comme vous le savez, hein, c'est pas de notre faute. Hein.
1: Non.
4: Donc, voilà. De toutes les façons, ce que j'ai retenu du discours du président, c'est qu'il était heureux et il se dit que sa fédération a été honoré pour la deuxième fois et il a promis que la pétanque ne baissera pas les bras, que la pétanque ira très très loin et qu'eux, ils reviendront toujours avec des trophées pour le pays. C'est ce que j'ai retenu de son discours.
1: Et l'image est très belle d'ailleurs quand on dit que la pétanque ne baissera pas les bras parce que c'est avec la main qu'on lance la boule. Donc on va la lancer et on va la lancer pour qu'elle atteigne son objectif. Et je crois que c'est une excellente chose, monsieur Félix Ondepe-Péripé. C'est une excellente chose.
4: Affirmatif, le pape.
1: Donc on compte.
4: La compétition se poursuit demain.
1: Demain, de donc, demain à partir de 16h, toujours sur l'esplanade l'Amazone.
4: La place de l'Amazone, oui.
1: Voilà, la place de l'Amazone. Donc, le rendez-vous est pris demain à partir de 16h. La compétition reprend pour cette finale et je crois à la remise de la coupe de la meilleure équipe nationale. Voilà. Merci Félix. On vous retrouve donc demain à partir de 16h30 dans notre émission des Arènes du Sport avec Marc Aglo et Cosmos Kakpo. Merci Félix.
4: Allez, merci le pape. Salut à toutes, salut à tous.
1: Et bonne fête de l'indépendance à vous.
4: Bonne fête également à vous tous, le pape.
1: Merci Félix.
5: FSP, allez, FSP, vous ne m'avez pas salué.
1: Ah, FSP, il y a quelqu'un qui se plaint. Comme d'habitude.
5: Vous ne m'avez pas salué aujourd'hui. Hein.
4: Je présente mes excuses. J'ai dit à tous.
1: À tous et à toutes. Il y a Guy Bédard, il y a tout le monde, il y a Franck.
5: Non, moi spécialement.
4: Donc salut et bonne fête à Elvire.
5: Ah oui, voilà. Merci FSP.
1: elle adore ça, Elvire.
5: Ah ben oui, je suis la seule femme au studio. Au studio. Oui, donc on doit.
1: À la régie, il y a également Sébastien.
5: Ça, c'est la régie. Au studio, je suis la seule femme autour de la table. Donc, il faut quand même qu'on sache que c'est avec moi, nous.
4: Bonne fête, Sébastien. Voilà.
1: Eh bien, voilà, Félix, à demain. Et nous allons dire bye bye, Félix. Nous allons profiter pour dire au revoir également à nos auditeurs. Hein. Elvira, je vous laisse la primeur de ce bye bye, de ce coucou que nous allons faire à nos auditeurs à la fin de cette émission du 1er août de la célébration de l'indépendance de notre pays.
5: Nous allons dire au revoir à nos auditeurs et à tous ceux qui nous suivent. Je vous souhaite encore bonne fête de l'indépendance
1: et bonne fête de l'après-indépendance.
5: Et aussi, je fais un coucou.
1: Oui, allez-y.
5: Je fais un coucou à ma tante qui nous suit actuellement.
1: Ma tante, c'est la grande soeur
5: de mon papa, elle s'appelle Dorcas Agbeponou.
1: Madame Dorcas Agbeponou, vous avez le salut de tous les membres de Weekend à tout vent, Guy Médard Davitor, Sébastien Diamédéou, votre nièce
5: Elvira
1: Agbeponou, qui est en studio, toute belle cet après-midi, et qui réclame toujours que...

0: À toi.
1: Merci.
0: Nous allons préparer le travail de la semaine prochaine parce que chez nous, ça n'arrête jamais. Donc voilà, nous allons nous retrouver. À mes auditeurs, on vous laisse en bonne compagnie. Hein, et je voudrais dédicacer cette chanson à un grand ami, hein, c'est Souley Siaka. Cette chanson, ça, quand, chaque fois que je l'entends, je pense à lui parce que c'était la belle époque de équilibre à l'époque et on a beaucoup dansé cette chanson des Staple Singers, I Take You There, qu'on dansait en boîte à l'époque quand on était tout jeune, on avait peut-être 18 ans, 20 ans. Eh bien, c'était vraiment la belle époque. Eh bien, à mes auditeurs, à samedi prochain. Ouais,
1: À
0: très
1: samedi
0: fort,
1: prochain.
0: aimez-nous.
1: Ce fut un grand plaisir. On se donne rendez-vous samedi prochain.
0: Et au revoir encore à
1: Elvira
0: Elvira
1: Agbekonu,
0: Agbekonu.
1: espoir.
0: Ah, espoir.
1: Oui, espoir.
0: Ah, donc ça, je ne savais pas. Bon, espoir, Elvira
1: Bonou.
0: Agbekonu. Je vous souhaite du plaisir et un bon week-end.
1: Merci
0: On n'oublie
1: beaucoup,
0: pas
1: le
0: le
1: peuple.
0: rendez-vous du 8. Le rendez-vous du 8. Ah
1: Ah
0: oui.
1: oui.
0: Au CEG
1: Mes
0: Bégarin.
1: gamins.
0: Hein? I
1: Le
0: take
1: 8
0: you.
1: et le 9.
0: Le 8 et le
1: Et le
0: 9
1: 9.
0: au CEG
1: Mes gamins.
0: Bégarin. Soyez au rendez-vous. L'entrée est libre et gratuite. Eh bien, à Souley Siaka, Monsieur Souley Siaka, qui était le chef des programmes, le directeur de la rédaction également de l'ORTB à l'époque de la Voix de la Révolution. Eh bien, voilà, c'est pour vous. Bon souvenir, souvenir, souvenir avec les Staple Singers. I take you there. Ciao!

0: Eh bien voilà, nous on n'oublie pas, on n'oublie pas les forces armées béninoises. Comme le disait Dom Etok, c'est eux qui ont tout fait pour nous protéger au péril de leur propre vie. Et c'était un hommage mérité aux forces armées béninoises. Et que ce matin nous avons vu ces pelotons, cette armée elle-même hein, défiler sous les yeux de ce parterre de personnalités magnifiques là-bas à la place de l'Amazone. Mais il y a quelqu'un qui va tout à l'heure rejoindre la place de l'Amazone et qui sera là, qui sera notre oreille, nos yeux et qui nous rendra compte donc de cette compétition qui va se dérouler là-bas, compétition de pétanque. Félix Ondepe-Péripé, bonjour.
1: Bonjour le pape, salut à toutes, salut à tous, et vive l'indépendance.
0: Et vive le Bénin, je dirais, Félix Ondepe-Péripé.
1: Affirmatif, le pape, parce qu'on
0: J'entends la
1: accueille
0: chanson avec
1: avec
0: vous.
1: beaucoup.
0: J'entends la chanson avec vous. Vive l'indépendance du Bénin. Et vous vous dites.

0: Vive le Bénin! Allez, on va chanter en chœur. Vive, Félix, vous et moi, aujourd'hui, nous allons devenir des chanteurs. Nous allons célébrer, nous aussi, à notre façon, hein, n'est-ce pas, le Bénin. On va dire 1, 2, 3. Vive l'indépendance du Bénin! Félix, avec votre voix de crapaud! Et moi-même, je chante encore plus mal. Voilà, il y a des musiciens en studio qui se moquent de nous ici. Hein, Félix, c'est pas normal. Non. Félix.
1: Le pape est un spécialiste, pour
0: Non.
1: ceux qui ne le savent pas.
0: De
1: Hein.
0: quoi?
1: Il a, ma foi, aidé beaucoup d'artistes de renom à sortir à l'époque leur disque. Donc, le pape n'est pas n'importe qui quand on parle de musique.
0: Ah
1: Hein.
0: non, quand on
1: Donc,
0: parle de musique,
1: je m'incline simplement.
0: pardon, on a eu les inondations en pagaille là ces temps-ci. Hein, je ne vais pas chanter parce que si je chante, je vous assure, ça va être le déluge, la catastrophe dans notre pays. Félix, non, parlons de ce qui va se passer plutôt tout à l'heure là-bas à la place de l'Amazone.
1: Alors, il faut dire que, comme l'année dernière, le gouvernement béninois a opté, hein, pour le tournoi de pétanque. Le pétanque étant devenu le sport le plus prisé parce que nous sommes champions quand même du monde de pétanque. Et vu le sérieux qui entoure l'organisation et la pratique de la pétanque dans notre pays, et vu également que le siège de la Confédération africaine au Bénin, un siège diplomatique, je crois que tout ceci, eh ben, a fait décider l'État béninois à organiser chaque fête de l'indépendance. Une compétition de pétanque, naguère, c'était le football. Souvenez-vous, hein? Bon, mais aujourd'hui, on a opté pour la pétanque. Ça ne va pas être la nocturne de la pétanque, mais la nouvelle dénomination, c'est le tournoi national de pétanque. Et ce tournoi se jouera en deux phases. Une première phase ce samedi à partir de 16h30 et demain. La deuxième phase, la phase finale, est toujours à partir de 16h30 minutes, et tout ceci sous l'égide du chef de l'État, président de la République. Et voilà, à la place de l'Amazone, il y aura beaucoup de monde, il y aura les amoureux, il y aura presque toutes les autorités, et puis nous, on sera en direct pour vous dire, pour parler des péripéties, vous dire comment ça se passe. Mais c'est déjà une fierté, hein, pour les Moulis de savoir que c'est la pétanque qui est retenue maintenant depuis 2 ans ou depuis l'année dernière comme sport favori autour duquel eh ben, les Béninoises et les Béninois se réunissent pour la fête de l'indépendance. Quand on parle de sport, et je suis tout à fait d'accord avec les autorités, parce qu'aujourd'hui, c'est grâce à la pétanque que le Bénin est véritablement révélé sur le plan international. Je ne vais pas vous le cacher, on a été vice-champion en tir de précision, on a été champion en double mixte, vous comprenez. Et le Bénin a même battu la Grande France, qui détient le record de participation, le record. Quand on parle de champion, ben le Bénin l'a battu à Madagascar en demi-finale et a allé en finale, mais s'est malheureusement fait battre. Et donc, vice-champion du monde. Le pape, je crois que tout à l'heure, la Fédération béninoise de pétanque va nous faire voir de très, très bonnes choses parce que l'actuel président, c'est bien sûr M. Salim, un jeune officier de douane qui est très correct, révérencieux, professionnel. Avec son équipe, eh ben, ils sont simplement sur les traces de Garba, l'ancien président, et de son groupe. Et c'est ça qui est à saluer.
0: Mais vous, dites-moi, Félix, vous qui êtes quand même, vous êtes quand même un reporter sportif de renommée nationale et internationale, dites-nous, est-ce qu'on tourne la page à la traditionnelle Coupe de l'Indépendance? On se rappelle, il y avait toujours ce grand match de football entre les grandes équipes béninoises lors de la célébration de la fête de l'Indépendance. Est-ce à dire qu'on tourne désormais la page de cette traditionnelle Coupe de l'Indépendance de football auquel on assistait à l'époque?
1: On ne peut pas dire ça, on ne peut pas dire ça, le pape, on ne peut pas le dire. Peut-être que l'année prochaine, le gouvernement va opter pour le basketball, va opter pour le handball, va opter peut-être même pour l'athlétisme, sait-on jamais.
0: Pourquoi
1: Mais ce
0: pas?
1: qui est certain, c'est qu'un jour, eh ben, on aura également une finale de football. Ça, c'est clair, c'est clair, c'est ce que je crois fermement.
0: Eh bien voilà, donc Félix, on va vous donner le temps de rallier rapidement la place, l'esplanade de l'Amazone là-bas, hein, afin de vous mettre en direct sur notre antenne, n'est-ce pas? On vous donne donc, on vous autorise à prendre départ.
1: Allez, merci le pape
0: Mais
1: pour m'autoriser.
0: avant de partir, vous allez nous dire quand même un mot, parce que vous avez suivi ce magnifique défilé, cette parade, belle parade militaire, ce matin, sur la place, sur le boulevard de la Marina. Qu'est-ce que vous en pensez?
1: Bah, je dis simplement félicitations à tous les organisateurs, mais plus précisément, bravo, félicitations à nos fanfares. On n'en parle pas souvent, mais il faut qu'on les glorifie. Il faut qu'on leur rende hommage. Écoutez, toutes les chansons étaient pratiquement des chansons nationales. Hein? Vous comprenez, on prend une chanson de Jésus Viquet, on prend une peut-être de Polyrythmo, on prend une. C'était formidable. Ils ont été magnifiques simplement. Moi, je leur tire un grand coup de chapeau en dehors de l'organisation, en dehors de cette parade, de ces femmes qui ont défilé, de ces hommes eh bien, qui ont démontré que nous avons une armée. Et je profite pour saluer le chef d'état-major général, le général Olivier Fructueux, et tout son groupe, hein, toute. Comment les appelle en termes militaires? C'est le
0: Tous ces
1: patron des militaires. Comment les appelle le
0: lieutenants,
1: pape?
0: tous ces
1: Hein?
0: lieutenants, comme dit Franck Aguinou de l'autre côté, il nous dit tous ces lieutenants. Bon, comme moi, je n'ai fait qu'un tout petit service militaire, mais alors un mini, mini, mini service militaire, je peux pas. Mais vous êtes fils de militaire, moi je suis fils de marin. Donc,
1: La hiérarchie militaire.
0: voilà, toute la hiérarchie militaire, voilà, c'est le
1: Et
0: terme, ça. Hein?
1: voilà, et c'est mieux comme ça.
0: C'est mieux comme
1: Et
0: ça.
1: bravo, hein. On était fiers, on était contents. Voilà, et le président de la République qui a fait son feu de baptême, c'est bon. On a vu également le président Talon, toujours élégant, qui était là avec son épouse. On a vu le président Boni, Yayi, solitaire, dans son boubou blanc. Tout ça, c'est bon. Parce qu'il était tout souriant. C'est ce que nous souhaitons pour ce pays. Il faut la paix. Et vraiment, c'est beau, c'est bon. Et je leur dis bravo à eux tous. Je nous dis aussi bravo. Donc voilà. Même si nous, on fait le travail, on ne nous le reconnaît toujours
0: Non,
1: pas.
0: non, on nous le
1: Voilà.
0: reconnaît quand même, Félix, parce que nos auditeurs, quand même, participent. Ils sont tout en radio, tout quoi. Donc, ils nous le reconnaissent. Bon, mais je crois que peut-être que c'est pas de la meilleure façon, mais ils nous le reconnaissent. Et nous, on leur dit merci, hein, pour tout ce travail qui est fait et que nos auditeurs prennent énormément de plaisir à nous écouter. La preuve, Ikanatouva est très suivie. Et moi, je pense que Félix, il faut donner à César ce qui est à César. Donc, voilà.
1: Affirmatif, affirmatif.
0: Félix, on vous retrouve
1: Affirmatif.
0: tout à l'heure donc à partir de l'esplanade de l'Amazone hein, pour cette grande fête de la pétanque. Vous transmettrez nos chaleureuses salutations au président Idrissou Ibrahima, hein, qui est le président de la Confédération africaine des sports boules, que nous aimons énormément ici à Radio Tokpa et que nous apprécions également et que tout le peuple béninois apprécie. Bravo à lui pour cette compétition qui aura lieu tout à l'heure, hein, bravo à la Fédération de pétanque également, et bravo à tous les organisateurs de cette magnifique fête de la célébration de l'indépendance. Tout de suite, nous allons dire quoi? Eh bien, on va dire au peuple béninois, bravo, bravo à tout le Bénin qui célèbre son indépendance aujourd'hui.

0: Eh bien, mes auditeurs, vous avez constaté à travers notre débat, Franck Aguilinou,
1: Oui.
0: hein, que nous avons beaucoup parlé de la gente féminine. Eh bien, on retrouve partout aujourd'hui les femmes à des postes de responsabilité. Et ça, c'est magnifique. C'est formidable pour notre pays. C'est la preuve qu'on va de l'avant, effectivement, en accordant à la gente féminine les devoirs les plus respectueux, n'est-ce pas, les postes les plus avantageux. Et puis aujourd'hui, elles viennent, elles parlent avec nous à la radio. Et cet après-midi, vous avez vu, je suis entouré de plusieurs femmes. Il y a d'abord Elvira là-bas. Elvira, comment allez-vous, Elvira? Dites deux mots là, qu'on mette à l'aise nos invités.
2: Oh, je vais bien le pape et bonne arrivée à nos invités.
3: Merci.
4: Merci.
3: Merci.
4: Merci, madame.
3: Merci.
0: Allez, dites-lui merci, n'ayez pas peur, dites-lui merci.
3: Merci.
0: Voilà, on vous dit merci, Elvira.
2: Merci, et si vous remarquez bien,
0: oui,
2: vous allez voir du vert, du jaune et du
0: rouge.
2: Rouge.
0: Ah oui, il y a du jaune ici.
2: Oui, du
0: du
2: jaune,
0: rouge,
2: du rouge
0: du vert.
2: Et du vert.
0: Ah,
2: oh,
0: mais c'est magnifique. Alors, on va saluer cette magnifique fête de l'indépendance où on rend hommage aux femmes. Bravo, les femmes. Et puis cet hommage, je vous assure à mes auditeurs, ce n'est pas un simple hommage. On n'est pas là pour raconter des histoires, mais je vous assure, vous ne pouvez pas comprendre combien c'est agréable de travailler avec les femmes. Vous savez, moi, lorsque je suis parti de la radio, de l'ERTB, j'ai travaillé au planning familial. Et là, on s'occupe des femmes. On s'occupe vraiment de la responsabilité familiale. Parce que qui est la première personne qui, dans le couple? C'est d'abord la femme. C'est la femme qui donne la vie. C'est la femme qui nous prépare à manger. C'est la femme qui se lève la première. Moi, je vois ma femme se lever à 4 heures du matin alors que je ronfle encore et je dors tranquillement dans mon lit. Et je la vois en plus, c'est elle qui est à la cuisine, qui prépare à manger. Moi, quand je rentre du bureau, elle aussi, elle a quitté le bureau. Mais elle est encore à la cuisine. Et moi, je suis assis où? Devant la télé. Devant la télé, je l'ai entendu en l'air. Et puis, elle est là, elle s'acharne. Vraiment, vous les femmes, vous méritez qu'on vous applaudisse. On va vous applaudir bien fort. C'est le plus bel hommage qu'on puisse rendre à la femme, à nos mères, à nos épouses et à nos sœurs. N'est-ce pas? Et cet après-midi, j'ai deux sœurs qui sont avec moi en studio, qui est avec nous ici. Enfin, il y a trois, elles sont trois. Il y a Elvira d'abord, elle est là tous les samedis, elle fait partie des meubles. Donc, ne considérez pas sa présence cet après-midi. Elle est là tous les samedis pour l'émission. Eh bien, nous avons Madame Yemisi Vidjanaï. Bonjour.
5: Bonjour.
0: Vous avez un très beau prénom.
5: Merci.
0: Yemisi. Dites-nous, Yemisi, c'est Yoruba.
5: C'est Yoruba.
0: Oui, ça signifie quoi?
5: Ça veut dire considérez-moi, chérissez-moi.
0: Ah, mais c'est ce qu'on a fait. On considère la femme, on considère la gente féminine. Yemisi, vous êtes magnifique.
5: Merci.
0: Dans votre belle robe verte et blanc, vert blanc, c'est
5: oui,
0: ça, hein?
5: Oui, c'est ça.
0: Et magnifique, magnifique.
5: Merci.
0: Magnifique. Eh bien, on vous souhaite d'abord une bonne fête de l'indépendance.
5: Merci à vous aussi.
0: Merci, merci beaucoup. Et je peux dire que vous êtes la fille d'un de mes grands amis, d'ailleurs. Hein, je ne citerai pas son nom pour le moment, mais je lui dis coucou, je le salue avec beaucoup de chaleur, d'ailleurs. Et vous êtes donc la représentante des cahiers Le Papillon.
5: C'est ça.
0: Cahier Le Papillon d'une certaine imprimerie, l'imprimerie Top Offset. Et puis, vous êtes accompagné de Chantal Arrivé, c'est ça?
6: Oui, c'est bien.
0: Chantal, vous êtes responsable à la communication.
6: Oui.
0: N'est-ce pas? C'est un grand plaisir pour nous dans
6: merci.
0: Votre belle tenue jaune, vraiment couleur même de le soleil de ce pays, la chaleur, tout ce qu'on peut donner de bien à notre pays. Et je crois que vous participez effectivement au développement. Parce que c'est grâce à vous qu'on a du maïs. Vous avez vu le vert juste à côté, sur ma gauche, et vous, sur ma droite, le jaune, ce soleil qui apporte la lumière et la chaleur dans notre pays. Bravo et merci beaucoup.
6: Merci.
0: Et je rappelle que vous êtes responsable à la communication de l'imprimerie Top Offset pour les cahiers Le Papillon. Les cahiers Le Papillon, c'est le nouveau cahier. Et juste au lendemain de l'indépendance, je vais demander à Franck de nous décrire d'abord ce cahier. Regardez ce magnifique cahier, Franck.
7: Oui, Guy Papo, j'ai découvert ce cahier il y a quelques jours. Et Je me suis dit tout simplement que voilà, c'est un cahier qui nous fait l'historique de la période de la conférence nationale à nos jours. Puisque, en premier lieu, nous avons vu le président Nicéphore Dieudonné Soglo, président de la République, au sorti de la conférence nationale de 1991 à 1995. Ensuite, le président général Mathieu Kérékou, qui venait donc de finir 17 ans de régime marxiste-léniniste, mais qui est revenu en 1996 et qui, pendant 10 ans, a succédé au président Nicéphore Dieudonné Soglo. Alors, le président Mathieu Kérékou, étant parti en 2006, a laissé, sinon pa pa a passé le témoin au président Boni Yayi, qui également a bouclé 10 ans de gouvernance. Et puis, en 2016, le président Patrice Talon, qui est parti il y a seulement quelques jours et qui finalement a transmis le flambeau au président Romuald Ouadani. Donc, depuis quelques mois, le président Romuald Ouadani est au gouvernail. C'est lui qui, d'ailleurs, ce matin, a commémoré son 1er août. Fête de l'indépendance en qualité du président de la République du Bénin. Et vous voyez j'allais dire, la carte du Bénin, qui est quelque part, et qui nous rappelle le 1er août 1960, donc 1er août 1960, 1er août 2026, cela fait, tout calcul fait, 66 ans d'indépendance de notre pays. Et puis, à l'extrême droite, nous avons le drapeau tricolore, le vert, le jaune et le rouge. Un peu comme pour rappeler à nos enfants et à la nation béninoise que le Bénin avance, les acteurs politiques, les présidents se succèdent, mais la nation, elle, elle demeure.
1: Oui, 1960, 1er août 1960, aujourd'hui nous sommes le 1er août 2026, 66 ans d'indépendance, mais au verso du même cahier, nous avons les anciens présidents du Bénin de 1960 à 2026.
7: Voilà,
1: Hein, n'est-ce
7: là
1: pas?
7: nous avons le président Hubert Koutoukoumaga,
1: Oui.
7: nous avons, je crois bien, le président Christophe Soglo.
1: Oui.
7: Ensuite, nous avons le président Souroumigan Apiti.
1: Oui.
7: Nous avons le président
1: Kongaku.
7: Kongaku Tayrou, voilà.
1: Mmh.
7: Et ensuite, Alphonse Allais.
1: Alphonse Allais, oui.
7: Émile Derlin-Zissou.
1: Émile Derlin-Zissou.
7: Voilà, un peu plus loin, nous avons le président Paul-Émile de Souza.
1: Oui.
7: Ensuite, le président Justin Tometi
1: Oui.
7: Aromadébé. Puis vient Mathieu Kérékou, paix à son âme. Ensuite, Nicéphore Dieudonné Soglo, suivi de Boni Yayi et de Patrice Talon. Mais ce que j'ai beaucoup remarqué, c'est la carte du Bénin, magistralement apposée, bien dessinée, et qui, au bas de la carte du Bénin, est bien dressé le papillon.
1: Oui, et bien dressé le papillon, c'est le cahier Le Papillon. Et ce cahier papillon, nous allons vous le présenter tout de suite dans vos oreilles.
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1: Eh bien, je vais commencer d'abord par vous dire la vérité, parce que je voudrais que la vérité soit dite par une femme. Je vous offre un cahier, Elvira. Elvira, je vous offre un cahier Le Papillon, regardez. Dites-nous, tout ce qui a été décrit dans cette publicité, hein, est-ce que c'est la réalité? Ou bien on l'a dit pour vous flatter, tout simplement. Regardez, tenez, ouvrez le cahier, regardez la couverture d'abord, la qualité de la couverture. Regardez les couleurs, ce fameux jaune, vert, jaune, rouge, ou bien rouge, jaune, vert, vert, jaune, rouge, tout ce que vous voulez. Maintenant, ouvrez le cahier. Regardez les pages, la finesse même du travail qui a été fait. Ben, retournez à la fin. Il y a ce fameux drapeau du Bénin que nous avons, vert, jaune, rouge. Nous avons la carte du Bénin avec les différents départements, la Liborie, la Takora, le Borgo, la Donga, les collines, le Zou, le plateau,
7: le littoral.
1: Voilà. Alors, dites-nous, parlez-nous.
7: Et c'est pas fini. C'est pas fini.
1: Je voudrais que ce soit une femme qui vous parle.
7: Non, c'est pas que je remplace ma collègue. Je dis pour apporter des éléments nouveaux afin de lui permettre de mieux apprécier, comme vous d'ailleurs, vous dites que nous avons les pays limitrophes du Bénin. Également, à savoir que le Bénin est limité au nord par le fleuve Niger. Vous avez vu au nord par le fleuve Niger, et ensuite au nord-ouest par le Burkina Faso, à l'ouest par le Togo et à l'est par le Nigeria.
1: Le Nigeria.
7: Et au sud par l'océan Atlantique. Donc, c'est des caractéristiques qui lui permettront certainement de mieux apprécier le travail qui est fait par. À travers le cahier, le papillon.
1: Elvira.
2: Oui, eh bien, déjà, si on prend ce cahier, si quelqu'un n'était pas informé sur les présidents que nous avons eus, déjà la vue du cahier, il peut s'informer. Et même si on lui pose la question en jetant juste un coup d'œil sur... la couverture, il peut répondre à n'importe quelle question.
1: On voit l'histoire du Bénin déroulée sous nos yeux, n'est-ce pas?
2: Effectivement, les couleurs sont vives et très jolies. D'abord, celui qui voit ce cahier sera attiré. Il aura envie d'avoir ce cahier. N'importe quel enfant, élève, étudiant voit ce cahier, peut dire « Ah, je veux ce cahier-là ». Il y a aussi les feuilles. Quand j'ouvre le cahier, je regarde. Les lignes sont claires et nettes. Ce n'est pas les cahiers où tu écris, tu ne vois plus la ligne et tu commences à déborder. Là, les lignes sont bien dessinées, bien vives. On voit clairement. Et aussi... ce n'est pas des feuilles qu'on peut facilement déchirer.
1: La reliure est bien faite.
2: Bien faite, oui, bien faite. Et quand je viens à la fin de la couverture qui est derrière le cahier aussi, c'est intéressant. Comme l'a dit mon collègue Franck Agbin, il a très bien décrit, il a très bien, délimité, voilà, le Bénin.
7: Le Bénin est limité au nord par le fleuve Niger, au nord-est par le Burkina Faso.
2: Tout à fait.
7: À l'est,
1: parlez dans le micro, s'il vous plaît.
7: Ah, oh là là, on reprend rapidement.
1: Non, non, allez-y, allez-y, voilà. Allez-y, on vous a bien entendu.
7: À l'est par le Nigeria, à l'ouest par le Togo, au sud par l'océan Atlantique.
1: Mais dites-nous, Elvira, vous qui avez si bien décrit ce magnifique cahier, moi je dis il est vraiment magnifique, et si on trouve que le cahier Le Papillon est là pour la réussite de nos enfants, est-ce que vous achèterez le cahier Le Papillon pour vos enfants? Je sais que vous êtes père de famille.
2: Oui, bien sûr. Déjà, Le Papillon, c'est... comment dire, c'est un cahier que j'aime beaucoup parce que Le Papillon était là bien avant et c'est toujours ce qu'on a l'habitude de prendre à la maison, que ce soit pour moi, que ce soit pour mes frères, que
1: Vous étiez au collège,
2: oui, aussi, oui, effectivement, on a toujours utilisé Le Papillon parce que c'est un très bon cahier, c'est une très belle marque.
1: Bon, d'accord. Donc vous savez ce que je vais faire, ouais. Je vous offre encore un autre cahier. Je vous en offre deux, comme ça vous pourrez les amener, les emporter
2: le
1: avec
2: pape.
1: Vous à la maison. Je vous prépare déjà la rentrée scolaire.
2: La rentrée
1: on va dire
2: scolaire,
1: merci. On va dire merci au cahier Le Papillon. Le voilà.
7: Franck, avant de vous laisser aller plus loin, Guy Papo,
1: vous aussi vous voulez notre cahier.
7: À la suite.
1: Pourquoi vous voulez me flatter?
7: Je voudrais bien me flatter.
1: Comprends.
7: Oui, mais je dis c'est tout le bien.
1: Avec plaisir.
7: Mais je dis à la suite des caractéristiques de ce cahier là.
1: Oui,
7: moi je vois tout le Bénin. Tout le Bénin. Représenté à travers le cahier Le Papillon.
1: Oui, c'est absolument. Pour ça que je disais que l'histoire du Bénin se déroule.
7: Voilà, c'est tout le Bénin. Qui ne connaissait pas l'histoire du Bénin, qui ne connaissait pas le Bénin, qui n'a jamais visité le Bénin, mais qui a entre ses mains le cahier Le Papillon, il a déjà connu le Bénin.
2: C'est ça, je disais tout à l'heure. Quand tu prends le cahier, déjà, tu as une idée de comment est le Bénin.
7: Voilà. Je tenais à apporter cette précision-là, Guy Papo.
1: Tout à l'heure, je poserai une question justement à nos invités. Hein. Pourquoi faut-il choisir le cahier, le papillon pour la rentrée des classes? Je suis sûr qu'elles vont se retrouver dans vos réponses, tout ce que vous venez de dire. Mais je vais tout de suite m'adresser à Madame Yemisi Vidjanaï, qui est la représentante des cahiers Le Papillon. On a parlé du cahier Le Papillon. Pourquoi Le Papillon?
5: Alors, le cahier Le Papillon, c'est... une marque béninoise de cahiers scolaires qui a accompagné des générations d'élèves. Même moi, j'ai utilisé longtemps le cahier Le Papillon.
1: Ah,
5: oui.
1: Vous aussi?
5: Oui.
1: Jusqu'à devenir représentante des cahiers Le Papillon, aujourd'hui.
5: Oui. Dans le temps, c'était l'imprimerie Tondé qui faisait le cahier Le Papillon. Donc, suite à la reprise, grâce à l'imprimerie Top of Set, donc, on a décidé de suivre la même cadence en offrant des... cahier scolaire avec une meilleure qualité. Donc, on a modernisé certaines caractéristiques de l'ancien cahier Le Papillon. Donc, aujourd'hui, vous avez des cahiers solides, avec des lignes très lisibles, extra blanc, du papier extra blanc. Donc, il n'y aura plus question de d'écrire et de ne pas voir. Donc, tout est clair. Et ça facilite la réussite des enfants.
1: Ça facilite effectivement la réussite des enfants, parce que les enfants ne vont plus déborder, l'écriture sera à droite.
5: Les feuilles ne vont plus se déchirer en écrivant.
1: Voilà, et puis la reliure est magnifique, elle est solide. Hein.
5: Oui.
1: Moi, je ne le cache pas à nos auditeurs. Avant de venir, vous m'avez offert un paquet de cahiers Le Papillon. Et donc, je l'ai reçu il y a 3 ou 4 jours, n'est-ce pas, Madame Sébastiane? Et j'ai emmené chez moi 2 cahiers. Et je vous assure que j'ai commencé à travailler dans le cahier Le Papillon, ici dans mon bureau. Et je prends mes notes désormais dans un cahier Le Papillon. Je vous assure que depuis que je trimballe le cahier Le Papillon, il est toujours resté le même, net. Parce que le papier est tellement lisse, on ne sent pas les doigts qui traînent. C'est toujours propre,
0: impeccable. 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
5: Oui, c'est ça, exactement. Oui.
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5: C'est ça, oui.
0: 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Et je passe souvent là. 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Et puis, un super professionnel, parce que on est ensemble, je peux le dire.
5: Oui, bien sûr.
0: Je peux le dire.
5: Oui,
0: au bien Rotary sûr. Club.
5: Oui.
0: Voilà. Vous êtes un homme de cœur. Parce que les hommes du Rotary sont des hommes de cœur qui savent donner une partie, d'abord, de leur bien aux autres, mais une partie de leur savoir-faire également aux autres. Ils veulent que tout le monde en profite. C'est pour ça, moi, je dis tout de suite à mon ami, M. Vidalaï, qu'on est très fier de lui. Et
5: merci.
0: Moi, je suis très fier de vous également.
5: Merci.
0: Puisque c'est les cahiers, le papillon qui vous ont conduit là où vous êtes aujourd'hui.
5: Exactement.
0: Bravo. Mais dites-moi, pourquoi faut-il choisir? C'est la question que je voulais vraiment vous poser. Pourquoi faut-il choisir les cahiers, le papillon pour cette rentrée scolaire? Parce que c'est la rentrée scolaire, c'est pour bientôt.
5: Oui. Alors, parce qu'un bon apprentissage, pour moi, commence par un bon support d'écriture. Nos cahiers sont fabriqués avec un papier de qualité,
0: oui.
5: Des lignes nettes.
0: En tout cas, on en a la preuve.
5: Des lignes nettes qui facilitent l'écriture. La couverture est résistante et puis la reliure est solide. Donc, vous n'allez pas perdre des feuilles. Vos enfants ne vont pas perdre des feuilles avant la moitié de l'année. Là. Des fois, c'est deux semaines après, le cahier est chiffonné.
0: Oui, parce qu'ils ont l'habitude de déchirer des pages, des feuilles.
5: C'est
0: il faut pouvoir faire leurs petites... des fois, emballer même leurs biscuits et bonbons. Hein. Donc, on tire rapidement une feuille de son cahier. Mais là, c'est très, très, très difficile parce que c'est solide.
5: Alors, nous avons également créé des couvertures éducatives, comme le cahier spécial indépendance que vous avez en main.
0: Oui.
5: Et nous avons des couvertures éducatives qui permettront aux enfants d'apprendre, même en dehors de la classe. Donc, les anciens présidents du Bénin, les grands monuments du Bénin. Nous avons d'autres thèmes, la table de multiplication, l'hymne national. Donc, il y a plusieurs thèmes, il y a plusieurs sortes de cahiers, des couleurs attractives qui vont forcément accrocher les enfants et aussi les parents.
0: Donc, si vous achetez un paquet, le cahier, le papillon, vous avez tous ces formats-là.
5: C'est ça, oui.
0: Avec, disons, tout ce qui concerne les anciens présidents, oui. L'Amazone.
5: C'est ça, vu, oui. Il y a l'Amazone, il y a Bioguerra, il y a Tofa qui vient, il y a le Béanzé, il y a plusieurs... Il y aura plusieurs monuments. Donc
0: il vaut mieux fournir à nos enfants, disons, toute la série de ces,
5: cahiers.
0: Ces,
5: oui.
0: Ces cahiers-là, comme ça, ils n'ont que les cahiers de papillon dans leur cartable.
5: Oui.
0: N'est-ce pas? Eh bien, quels sont les différents formats disponibles?

0: La communication. L'imprimerie Top Offset est reconnue pour son savoir-faire, ça on l'a dit tout à l'heure, dans le domaine de l'imprimerie. Quels sont les engagements de l'imprimerie pour offrir des cahiers de qualité aux élèves et contribuer ainsi à la réussite de nos enfants, comme l'a signalé tout à l'heure Madame Yemisi Vitianaï?
1: Merci, Monsieur Guy Kouakou. Et comme l'a dit tout à l'heure la représentante, notre engagement premier, c'est la qualité, c'est le choix des matières premières, le choix donc des matières premières afin d'offrir un cahier de qualité à nos enfants pour les accompagner dans la réussite. Aussi, nous nous engageons également à rendre nos produits disponibles partout sur le territoire béninois et valoriser notre patrimoine, notre histoire et nos valeurs à travers nos couvertures.
0: Oui,
1: Merci.
0: 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Et je crois que Madame Elvira, tout à l'heure, pour nous, en offrant les deux cahiers que je lui ai donnés, mais elle avait déjà consommé, hein. Vous aviez déjà consommé les cahiers de
1: Oui,
0: papillon,
1: bien
0: ça fait un
1: sûr.
0: bon moment. Donc vous avez vu, on a amélioré, l'imprimerie Top Offset a amélioré la qualité. 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
1: Bien sûr.
0: Oui.
1: Bien sûr, nous avons d'autres activités. Ce n'est pas seulement les cahiers que nous proposons aux consommateurs. Nous faisons aussi beaucoup de choses comme des panneaux publicitaires.
0: Ah, les panneaux
1: Nous faisons des
0: publicitaires, oui.
1: panneaux publicitaires, des badges publicitaires
0: Les badges publicitaires.
1: et des bloc-notes
0: Oui,
1: personnalisés.
0: des bloc-notes, ça, on nous a offert des bloc-notes lorsque, au niveau du Rotary, offert justement par l'imprimerie Top Offset. Je vous assure, nickel. C'était nickel, propre. Et moi, je les ai gardés en souvenir, tellement ils sont beaux. J'avais même peur de les remplir parce que, de peur de ne pas pouvoir. Ce qui fait que de temps en temps, je sors avec mon bloc-notes
1: Personnalisé.
0: 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Donc, on peut passer des commandes pour
1: Oui.
0: les entreprises qui veulent
1: Des quartiers,
0: perspirer.
1: des calendriers, un peu de
0: Calendrier.
1: tout, un peu
0: Oui,
1: de tout
0: les
1: dans le
0: calendriers.
1: domaine de l'imprimerie.
0: Vous faites un peu de tout. Donc, moi, je vous laisse faire. 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Mais dites-moi, Madame Yemissi, où peut-on trouver les cahiers Le Papillon?
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0: Oui,
2: connaît
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2: le
0: oui,
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0: Kaboma,
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0: Squagbeto,
2: ça. 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
0: perdu, c'est
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0: perdu.
2: ça.
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0: Si je suis à Parakou, comment je peux faire pour me procurer les cahiers et le papillon? Parce qu'il y a des auditeurs qui sont à Parakou qui nous écoutent. Hein.
2: Juste un coup de fil au 01 28
0: Attendez que je
2: 66.
0: prenne le numéro parce que vous parlez vite. 01
2: 28
0: 28
2: 66
0: 66
2: 66
0: 66
2: 66 une autre
0: fois. 66 66 comme les 66 ans de

0: de
1: la peine
0: l'indépendance.
1: d'indépendance. Oh, mais c'est magnifique. Mais quelle coïncidence, quelle coïncidence. Amis auditeurs, prenez note, hein, parce que c'est les 66 ans de la célébration de notre indépendance. C'est le 01, vous dites 28, 61, non, 01, 28. Le reste, je vous en fais cadeau. 66, 66, 66. Vous pensez à la fête de l'indépendance, 1er août 2026. En pensant au 2026, vous dites que c'est le 01, 2 ans plus tard, 28.
0: C'est ça.
1: 01, 28, 66, 66, 66. C'est facile à retenir. Si vous ne retenez pas ce numéro, eh bien, je vais vous trancher la gorge. On va offrir 2 cahiers à un auditeur qui ne soit pas très, très, très loin, qui n'habite pas très loin de Radio Tokwa. Le numéro de téléphone, 21 31 45 32, 21 60 41 22, 21 31 45 32 ou le 21 60 41 22. Je vous offre 2 cahiers Le Papillon, ce magnifique cahier. Vous devez l'avoir avec vous. Écoutez ceci en entendant.
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1: Voilà, je n'ai reçu aucun appel, mais madame, ma réalisatrice m'a dit dans l'oreillette que 2 cahiers, c'est peu, hein, d'offrir un peu plus. Donc j'offre 5 cahiers au premier appel. 5 cahiers, Le Papillon, hein, tout de suite, tout de suite, tout de suite, appelez le 21 01 21 31 45 32. 01 21 31 45 32. Et je vous offre 5 cahiers à mes auditeurs. De 2, je passe à 5. Il paraît que je suis trop radin, que je n'en veux pas suffisamment. Surtout que, voilà, vous avez vu, tout de suite, les gens vont... tout de suite, 21, 31, 45, 32, ou le 21, 60, 41, 22. Et je vous offre 5 cahiers. Le Papillon. Ne me poussez pas à aller à 10, hein, mais je vous offre 5 cahiers Le Papillon. Nous avons déjà un auditeur en ligne, même 2, mais on va se partager quand même. Bon, auditeur en ligne, bonjour.
3: Le papa.
1: Bonjour.
3: Bonsoir, le papa.
1: Bonsoir, comment ça va?
3: Très bien, c'est vous.
1: Moi, ça va très bien. Dès que j'ai parlé de 5 cahiers, vous avez sauté sur votre téléphone, n'est-ce pas?
3: Vraiment, vraiment.
1: Bon, d'accord. Dites-moi. Le cahier.
3: Bienvenue.
1: Comment?
3: Dazoudi, bienvenue.
1: Comment?
3: Mon nom c'est Dazoudi.
1: Aïe aïe aïe aïe, votre téléphone.
4: Dazoudi.
1: Da.
3: Allô?
1: Da. Dazoudi.
3: Dazoudi.
1: Dazoudi.
3: Ok, bienvenue.
1: Bienvenue.
3: C'est mon nom.
1: Ah d'accord, c'est votre nom. Bienvenue alors à Radio Tokwa. Vous voulez que je vous offre 5 cahiers?
3: Affirmatif.
1: Affirmatif. Je vous offre déjà 5 cahiers. Mais je vous pose quand même une question.
3: Oui.
1: Je vous pose une question. Quels sont les formats disponibles
0: Hein, dites-moi seulement, même si c'est deux ou trois formats, je vous offre quand même des secrets.
3: Un format 50 pages.
0: Comment?
3: Un format 50 pages. 100
0: oui.
3: pages. 200 pages. 300 pages.
0: Adjugez. Adjugez, adjugez, adjugez, adjugez. Vous partez avec. Vous pouvez venir chercher. Vous habitez où? Ah, il est parti. Mais en tout cas, nous prenons son nom. Madame Sébastien Nérédéou, hein, vous retenez donc d'Azondi, bienvenue. Hein, on lui offre 5 cahiers, le papillon. Hein. Il y a un autre auditeur en ligne, dont je laisse Franck recevoir cet auditeur. Je suis sûr qu'on aura
4: Allô,
0: plus de chance.
4: Oui. Auditeur en ligne, bonsoir.
3: Bonsoir, monsieur Franck, appelez-nous.
4: Voilà, comment vous vous appelez?
3: Arcadius Miga Hervé.
4: Arcadius Miga Hervé. Alors, Guy Papo, on lui pose quelle question?
0: Oh, avant de poser la question, vous avez déjà gagné 5 cahiers. avant que
3: Merci
0: je
3: beaucoup.
0: Vous avez déjà gagné 5 cahiers. Que vous répondez bien ou mal, vous partez quand Merci. Même avec 5 cahiers. Parce que
3: Merci
0: tout
3: beaucoup.
0: À l'heure, un auditeur Merci m'a dit, un auditeur a dit que moi j'étais trop radin, que j'offre 2 cahiers. Qu'est-ce que ça veut dire ça? Hein? Moi, bon, je vous offre 5 cahiers.
3: Oui.
0: Je vous offre 5 cahiers.
4: J'ai une
3: Merci
4: question.
3: Pape. Je sais que tu es vraiment très, très, très gentil.
0: Ah, ah, le prochain auditeur, je lui offre 10 cahiers.
3: Il n'y a pas de souci.
0: Le
3: Merci
0: prochain
3: pape.
0: Auditeur, je lui offre 10 cahiers. Le prochain auditeur.
4: C'est
0: on
4: où,
0: va prendre un troisième et dernier auditeur. Mais
4: c'est où le siège
0: Non, c'est, oui, le siège. Oui.
4: Du cahier, des cahiers Le Papillon. Pardon, de l'imprimerie Top Offset.
3: Merci, papa. Merci, merci, merci, merci.
0: Ah non, merci, non, vous ne partez pas.
4: Vous ne répondez pas à la question. c'est où le siège de l'imprimerie Top Offset?
3: Le siège?
4: Oui.
3: Ah, c'est le Poudi.
0: Bon, en fait, bon,
4: on prend acte.
0: On vous l'accorde, mais ce n'est pas à Semepoudji. C'est juste à côté du pont péage en allant à Semepoudji. Donc, vous êtes déjà sur la voie. Vous êtes sur le chemin. Hein? Vous habitez où
3: pas.
0: Vous habitez où, dites-moi
3: Je suis à Jéricho.
0: Jéricho, venez chercher votre cahier tout de suite, tout de suite, tout de suite, tout de suite.
3: Hey,
0: c'est tout chaud. à Radio Tokpa, vous venez. Jéricho, c'est juste à côté, c'est la porte à côté. Venez, les cahiers sont
3: Je
0: tout chauds.
3: Je suis chaud. Pas à la maison, lundi. Lundi, ah, pape.
0: Lundi, vous demandez madame Sébastien Yaoudéou
3: Merci beaucoup.
0: D'accord, lundi, vous venez chercher vos 5 cahiers. Nous allons offrir cette fois-ci 10 cahiers, 10 prochains auditeurs, mais ce sera le dernier. Hein, parce que je ne vais pas vous donner tous mes cahiers, hein, même si je suis radin. Hein. Ah, qui c'est Guy Médard voudrait prendre les 10 cahiers? Ah non, c'est pour les auditeurs, ce n'est pas pour le personnel de Radio Tokpa. On attend encore 5 minutes, on donne 01 21 31 45 32 ou le 21 60 41 22. Vous partez avec 10 cahiers Le Papillon. 10 cahiers pour la rentrée prochaine de vos enfants. Hein, c'est une aubaine, profitez-en, mes auditeurs, sur le 01 21 31 45 32. Il y a déjà un auditeur que je reçois avec beaucoup de plaisir et beaucoup de chaleur. Auditeur en ligne, je vais prendre ma plus belle voix pour vous le dire,
3: bonsoir.
0: Pour vous accueillir. Auditeur en ligne, bonjour.
3: Bonjour.
0: Comment allez-vous?
3: Ça va bien.
0: Vous êtes où exactement?
3: Je suis à côté de vous, à Bukikoyi.
0: Abokikoji, donnez-moi votre nom.
3: C'est Monsieur Godot Charles.
0: Ah, Monsieur Godot Charles, je connais ce nom. Ça, c'est un de nos fidèles auditeurs.
3: Oui.

0: Essayons, qui sait?
1: Essayons. Allez,
0: Diabétique,
1: on va faire comme à la loterie
0: diabétique en
1: nationale.
0: bas des
1: Non,
0: dents.
1: attendez,
0: Hey!
1: écoutez-moi, Monsieur Charles Godeau.
0: Oui.
1: On va faire comme à la loterie nationale. Vous allez tirer au loto. Vous avez dit qu'il y a plusieurs 66, il y a beaucoup de 66 dedans. C'est vrai.
0: Oui.
1: Il y a un 0-1, c'est encore vrai. Mais il y a deux chiffres là, si vous pouvez me les donner. Deux chiffres après le 0-1, avant que la série de 66. Vous savez, je vous ai donné presque la moitié même du.
0: Vraiment. Attends.
1: Il y a 0-1.
0: Après le 01, il y a un numéro, c'est ça?
1: Oui, il y a,
0: Oui.
1: il y a, il y a un
0: D'accord.
1: chiffre. Il y a deux chiffres.
0: Il y a deux chiffres.
1: Il y a deux chiffres qui ne sont pas 66 en tout cas.
0: D'accord. Il y a le 01.
1: Oui. Donnez n'importe quel chiffre et vous partez, vous dites
0: Oui.
1: cahier là. Oui,
0: 62.
1: 82, c'est le contraire. C'est 28.
0: C'est
1: C'est
0: possible.
1: 28, 28. Mais c'est pas
0: 28,
1: grave.
0: c'est possible.
1: C'est pas grave. 01, 28, 66, 66, 66. Vous partez avec 10 cahiers. Vous partez
0: Bon
1: à...
0: numéro.
1: Ah. Bon.
0: Même en
1: Bon.
0: dormant, si on me réveille, je vais donner ce numéro.
1: Bon, alors réveillez-vous et donnez-moi le numéro, on va voir. Contrôle.
0: 01
1: Oui.
0: 28
1: Oui.
0: 66
1: Oui.
2: Fois, oui.
0: 66
2: Deux
1: Oui.
2: fois.
0: 66.
1: 01, 28, 66, 66, 66. Vous partez avec vos 10 cahiers. Venez les chercher là tout de
0: Merci,
1: suite, à l'instant même.
0: le
1: Vous
0: papa.
1: demandez, Madame Sébastien, Yao et les roues, tout de suite.
0: Ok, à tout à l'heure.
1: Voilà, donc on a parlé des différentes particularités du cahier Le Papillon qui sont sur le marché. Hein. Est-ce que vous pouvez maintenant, Madame Yemisi Vidyanaï, est-ce que vous pouvez nous donner une idée des prix des cahiers en gros et en détail? Qui peut se procurer les cahiers en gros? Qui peut se procurer les cahiers en détail? Est-ce que tous vos clients ont le pouvoir et la possibilité d'acheter vos cahiers en gros ou en détail, surtout pour les familles nombreuses?
3: Alors oui, on a fait des prix quand même très accessibles à la population. Donc je pense que la plupart, n'importe qui pourrait se procurer nos cahiers de qualité, surtout parce que c'est vrai que la qualité a un coût, mais nous avons quand même élaboré des prix assez accessibles pour la population. Et tous ceux qui ont des librairies, des commerçants, les distributeurs, même les établissements scolaires peuvent se rapprocher de nous pour avoir la grille des prix selon la quantité désirée. Et comme ça, on pourrait discuter avec eux et communiquer les prix selon le besoin.
1: Donc vous êtes ouvert à rencontrer toutes ces personnes qui veulent vendre hein, ou céder même les cahiers. Parce que je sais qu'il y a beaucoup d'ONG qui achètent énormément de cahiers qu'ils offrent à la rentrée des classes. Et vous êtes
3: Exactement.
1: prêt donc à les
3: Bien sûr,
1: recevoir, à
3: bien
1: discuter
3: sûr.
1: avec
3: On est
1: eux.
3: assez ouvert à toute la population. C'est l'objectif, en fait, c'est de faire du cahier papillon fabriqué au Bénin une référence et puis être la réponse à tous parents et tout élève.
1: Et pour qui connaît monsieur votre père, monsieur Vidyanaï, qui est le PDG de l'imprimerie Top Offset, on sait que c'est quelqu'un qui est très ouvert. Et puis, je vais vous dire une chose, et je suis sûr que vous allez être d'accord avec moi, il est très généreux.
3: Exactement.
1: Très généreux.
3: C'est vrai.
1: Comment vous le trouvez, votre papa? Dites-moi. Ça, c'est entre vous et moi.
3: Mon père, je le trouve travailleur.
1: Oui.
3: Travailleur, pointilleux sur le détail. Et c'est sur ça que nous, ses enfants, on prend exemple. Malgré son âge, il est toujours autant travailleur. Il ne lâche pas prise. Même à nous qui travaillons avec lui. Donc,
1: Donc
3: c'est un bon exemple.
1: c'est un bon exemple, c'est un bon responsable, c'est un
3: Exactement.
1: bon
3: Un
1: directeur,
3: bon directeur, un bon père
1: un bon
3: et
1: père.
3: oui, c'est ça, un bon exemple.
1: Et je sais que votre maman, c'est une charmante personne. Ah oui, parce que je l'ai vue à nos soirées, vraiment très attachée à son mari, toujours pimpante,
3: Ah
1: élégante d'ailleurs, comme vous, je crois. Je
3: oui.
1: sais de qui vous tirez tout cela.
3: Ah oh, merci.
1: N'est-ce pas? Eh bien, dites-nous, je vais m'adresser cette fois-ci à Madame Chantal Haridé. Donc, dites-moi, à long terme, quels sont les objectifs de Top Offset, de l'imprimerie Top Offset?
4: Oui,
1: Oui, donc prenez le micro, voilà.

0: Oui, c'est faire des cahiers le papillon, la référence des cahiers scolaires du Bénin, développer de nouvelles collections éducatives, renforcer notre présence dans la sous-région et promouvoir le Made in Bénin.
1: Vous voulez que je lance un appel à nos dirigeants au Bénin?
0: Ah oui.
1: C'est de vous offrir toutes les opportunités. D'abord, à l'imprimerie Top Offset qui offre le savoir à nos enfants à travers ces beaux cahiers, le papillon. C'est de leur offrir toutes les opportunités pour que tous les établissements scolaires puissent,
0: Le
1: disons,
0: permis.
1: céder, offrir, donner, utiliser les cahiers, le papillon. C'est-à-dire de vous faciliter toutes les entrées douanières et tout ça pour que vous puissiez acheter du papier
0: Et le
1: et
0: vendre
1: bien,
0: à un coût
1: et le
0: beaucoup
1: vendre.
0: plus abordable
1: Voilà,
0: à
1: allez-y,
0: tout le
1: allez-y,
0: monde.
1: allez-y, allez-y, Messi, allez-y, dites-nous tout.
0: Alors,
1: Lancez l'appel, hein, c'est permis. Et je suis sûr qu'il y a des oreilles attentives qui vous écoutent là en ce moment.
0: s'il y a des oreilles attentives qui nous écoutent, alors ce qui serait bien, c'est que les cahiers de papillons sont fabriqués au Bénin. Donc il y a plusieurs autres, c'est-à-dire même des étrangers, qui ramènent des cahiers au Bénin, qui ne sont pas forcément de la meilleure qualité, qui vont les vendre peut-être à un prix dérisoire pour pouvoir concurrencer le cahier de papillon, qui est un cahier de qualité, je rappelle. Donc, c'est vrai qu'il faut peut-être trouver un moyen de réduire ou d'accompagner l'imprimerie Top Offset à produire des cahiers de qualité. Et
1: Ce que vous faites
0: c'est
1: déjà,
0: ça
1: hein, ce que
0: déjà,
1: vous faites
0: oui.
1: déjà.
0: Et qu'ils soient vraiment accessibles à tout le monde. Ça veut dire quoi? C'est-à-dire des subventions, des réductions de coûts des importations. Il y a beaucoup de contours autour de la fabrication des cahiers. Donc, on se lance. C'est sûr qu'il y a des coûts qu'on calcule, qu'on fait des prix quand même déjà abordables. Mais ça serait bien d'avoir des prix beaucoup, beaucoup plus abordables si on est accompagné, bien sûr, pour que chaque élève dans le Bénin ait le cahier de papier.
1: Donc, pour tous nos élèves désormais, c'est le cahier, le papillon. Si j'avais une belle voix, j'allais composer une chanson pour vous sur le papillon. Mais tout à l'heure, je vais recevoir des musiciens et je vais leur demander de nous proposer des chansons sur le papillon. Ils vont nous parler du papillon. Eh bien, je vous remercie hein,
0: Merci,
1: pour.
0: merci beaucoup.
1: S'il y a un appel à lancer, un dernier appel.
0: Non,
1: C'est bon, c'est
0: oui,
1: bon,
0: c'est
1: c'est très
0: bon.
1: bon, n'est-ce pas? C'est très bon. En tout cas, nous sommes très heureux de vous avoir reçu cet après-midi. Parce que vous accompagnez effectivement le développement de notre pays. Et ça, c'est très, très, très important. Eh
0: Merci
1: bien,
0: beaucoup.
1: Madame Chantal Ardilet, le mot de la fin.
0: Oui, je souhaite déjà une excellente rentrée aux élèves et je les encourage à travailler avec du sérieux et nous sommes fiers de les accompagner, de pouvoir les accompagner avec le cahier, le papillon pour la réussite.
1: Eh bien, si vous êtes un enfant, et que vous écoutez cette émission, à partir de ce soir, vous dites, papa, maman, si vous ne me donnez pas le cahier, le papillon, je n'irai pas à l'école. Non, ne le faites pas. Mais vous pouvez quand même le dire tout doucement. Hein, vous pouvez le penser. Si papa, maman ne vous offre pas les cahiers, le papillon, je n'irai pas à l'école. Voilà, tout simplement, je n'irai pas à l'école. Moi aussi, je vais dire à mon papa et à ma maman. Que je veux les cahiers les papillons, sinon je ne viens plus à la radio. Si je n'ai pas les cahiers, Madame la réalisatrice de l'émission Week-end à tout vent, je voudrais que désormais tous les participants à l'émission, en venant à l'émission, viennent avec un cahier le papillon. Mais c'est pas moi qui vais leur offrir le cahier le papillon. Ils achètent le cahier le papillon et ils viennent désormais à l'émission avec le papier tête. Est-ce que vous êtes d'accord avec moi? Vous validez?
0: Totalement, je
1: Est-ce que
0: valide.
1: vous validez?
0: Je valide.
1: Eh bien voilà, donc merci à vous, donc Madame Yemissi Vidianani. 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Madame Chantal Ardilet, merci d'être venue.
0: Merci,
1: Vous
0: monsieur.
1: avez vu, c'était facile, hein? C'était sympa, n'est-ce pas?
0: Oui,
1: C'était agréable, hein?
0: totalement.
1: Et c'est encore plus agréable quand on l'utilise. le cahier,
0: le papillon.
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1: Et je peux dire déjà que vous avez réussi, puisque vous avez pu écouter Radio Tokpa dans son entièreté, dans son émission Week-end à tout vent. Je voudrais, à mes auditeurs, avant donc de clore ce dossier, le cahier des papillons, faire une dédicace à mon ami Armand Vidjanaï, qui est le directeur donc de l'imprimerie Top Offset. Je voudrais lui demander, je sais que c'est un excellent danseur, c'est un excellent ambianceur également, je voudrais lui offrir cette belle chanson.

0: Alors, je vais tout de suite m'adresser à mes amis musiciens. Je vous ai dit qu'il y avait des musiciens qui étaient là. Et d'abord, je leur dis merci hein, pour la patience qu'ils ont eue hein, de me supporter. Vous voyez, ça fait quand même un bout de temps qu'ils sont en studio. Mais c'est des gens très, très, très sympathiques. Je vais vous les présenter. D'abord, il y a un monsieur, un barbu de l'autre côté là-bas, une barbe blanche. Il s'appelle Placide Daillon, excellent guitariste. Hein, Placide, bonjour, Placide.
1: Bonjour mon grand.
0: Il y a beaucoup de gens qui vous connaissent, beaucoup de jeunes vous connaissent. Je sais que vous n'êtes plus au pays,
1: C'est ça.
0: mais vous êtes venu spécialement pour une grande manifestation
1: Tout à fait.
0: dont on parlera dans quelques
1: Des
0: instants.
1: instants.
0: Hein? N'est-ce pas, Placide Daillon, vous êtes d'abord guitariste, musicien.
1: Suis guitariste, chanteur, auteur-compositeur,
0: Auteur-compositeur. Et moi,
1: interprète.
0: interprète. Et je vous ai vu à l'œuvre, mon Dieu. C'est vraiment nickel, c'est propre et
1: Mais
0: net.
1: c'est grâce à vous.
0: Non.
1: C'est grâce à vous, nos aînés.
0: Eh bien, Placide, vous étiez d'abord dans ce fameux groupe dont on parle très souvent ici à Cotonou et qui est, disons, un groupe mythique hein, au Bénin. Et Radio Tokpar se souvient hein, des magnifiques moments de jeunesse que nous avons passés
1: Tout à fait,
0: ensemble et
1: tout à
0: tout.
1: fait.
0: Et c'était avec le groupe. Dites-nous le nom du groupe.
1: Il y en avait deux.
0: Oui.
1: Les Sphinx d'abord,
0: Les Sphinx,
1: groupe phare,
0: oui, qui
1: et
0: était au CEG Bégamel.
1: voilà, et comme on était tous de Bégamé, nous on a voulu jouer hors de l'établissement, donc on a composé
0: Les
1: les
0: Coccyx.
1: Coccyx.
0: Les Coccyx. Ah,
1: Voilà.
0: ça, c'était un groupe magnifique aussi, hein, qui ne dépendait de personne, qui était indépendant,
1: Merci beaucoup, c'est
0: qui
1: ça.
0: était indépendant, donc qui suivait, disons, une filière
1: Tout à
0: tout
1: fait.
0: à fait indépendante comme les dépendances du Bénin,
1: Tout à
0: n'est-ce pas?
1: fait.
0: N'est-ce pas? Donc
1: Tout
0: c'était
1: à fait.
0: tout à fait ça. Il y avait donc les Sphinx et les Coccyx de l'autre côté.
1: Tout à fait.
0: Et dans les Coccyx, il y avait quelqu'un magnifique. Il y avait notre ami, il y avait notre ami
1: Picou.
0: Pascal Binou, qu'on surnommait Picou.
1: C'est ça.
0: Bonjour
1: C'est
0: Picou.
1: ça. Bonjour.
0: Allez, allez.
1: Bonjour Guy Papo. Bonjour à tous les auditeurs
0: Oui.
1: et auditrices de Radio Tokpar.
0: Raconte-nous la belle histoire, Picou.
1: Ben la belle histoire des Coccyx, effectivement, c'était pour moi, déjà j'ai été une petite pièce rapportée hein, des Coccyx, puisqu'ils avaient commencé avant que je ne les rejoigne. Et c'est à la lorsque le batteur principal est parti que les grands Sidou, Alexis, ont pensé, ils ont dit, ah, il y a un petit là qui est en train de, un petit batteur,
0: Qui est en train de
1: hein, qui est en
0: sortir.
1: train de sortir là, allons le capter hein, pour le mettre dans le bain. Donc ils m'ont introduit dans le groupe et donc moi ouais, je suis toujours là à les regarder avec des yeux d'enfant, en leur disant mais merci de m'avoir introduit dans ce groupe là. Mais nous sommes quand même un groupe plongé au cœur des Sphinx hein, de Guégamé. C'est quand même nous sommes la filiation, hein, nous descendons des Sphinx, donc
0: Tout à fait,
1: on
0: tout
1: ne
0: à fait, tout à fait.
1: jamais le cordon ombilical ne sera
0: Rompu.
1: coupé hein, avec les Sphinx. Et donc c'est un groupe, et en plus comme moi j'aime beaucoup Bob Marley, quand j'ai vu que
0: Ah oui.
1: c'était le Bob Marley qui chantait, et moi j'aimais le batteur Carlton, et donc voilà, j'ai ramené ma petite touche de Carlton Aston,
0: Le batteur.
1: du batteur de Bob Marley,
0: Carlton
1: j'ai
0: Barrett.
1: Carlton Barrett, et puis j'ai mis ça dans le groupe, et puis ça a commencé à donner, et puis nous sommes là combien d'années plus tard, et c'est magnifique.
0: Et il y a le patriarche là, de l'autre côté là-bas, Lucas Coffi, qu'on ne présente plus. Hein. Il a été d'abord musicien, ensuite
1: Producteur.
0: producteur.

0: éditeur, il a fait beaucoup de choses dans la musique.
1: Chanteur même.
0: Oui, chanteur, et il a, moi je me rappelle, le premier album qu'il a eu à faire, c'était avec moi d'ailleurs à l'époque,
2: Oui.
0: c'était du côté de l'ORTB, où avec ce fameux technicien Omer Baguilly, on a enregistré avec un Agra, ce qu'on appelait, c'était le
1: Tout à
0: magnétophone que
1: fait.
0: tout le monde, que les professionnels, hein, c'était pour les grands. Voilà, donc le mot de la fin, on va se quitter parce que Félix on des PPIP nous attend de l'autre côté de la place de l'Amazone. Eh bien, mon cher, je vais commencer d'abord par Pascal Paulin,
2: Oui.
0: Paulin Zissou Togbeji, hein, qui est membre organisateur de ces retrouvailles. Et
1: Voilà,
0: vous allez vous
1: je
0: rappeler le programme rapidement.
1: voilà, je tiens à remercier tous les auditeurs de Radio Tokwa et je tiens à remercier également nos amis de Sphinx AIP qui nous suivent depuis la maison. Rappeler à la communauté des anciens élèves du Cégep Gamay que le rendez-vous c'est le 8 août 2026 dans l'enceinte du Cégep Gamay à partir de 9h30. Merci.
0: 9h30. Beaucoup d'activités. En tout cas, soyez très nombreux à mes auditeurs. L'entrée est libre et
3: Et
0: gratuite.
3: gratuite.
0: N'oubliez pas qu'il y a une messe d'action de grâce. Venez prier le Seigneur. Venez prier notre Créateur qui nous a donné la vie et qui nous permet aujourd'hui de vivre ces moments merveilleux. Je vais aller du côté de Jacob. Jacob!
4: Merci, cher Negui. Alors moi, je voudrais dire tout simplement, pour terminer, un merci à celui que j'ai fait appeler le doyen de nous tous, donc Lucas Kofi. Pourquoi? Parce que c'est quand même lui qui a su d'abord maintenir cette belle amitié avec Guy Papo, hein, depuis 50 ans. Je les appelle les amis de 50 ans. C'est aussi lui qui a été à l'initiative de cette rencontre avec le grand
3: Savourant
4: Savoureur
3: Daniel
4: Damien
3: Lou.
4: Loup, hein, voilà, qui me l'a présenté d'ailleurs en 2024. Hein, donc je tiens quand même à le saluer, à le remercier
2: Je t'en
4: pour tout ce qu'il
2: prie,
4: fait,
2: mon frère.
4: hein,
0: Ah
4: pour
0: ouais,
4: me
0: t'as raison.
4: tenir.
0: La Côte
2: Et
0: d'Ivoire, comme je le dis, c'est un
4: voilà.
0: sacerdoce.
4: Voilà.
0: Merci
4: Et
0: donc,
4: donc
0: Jacques.
4: comme tout le monde.
0: Oui, Jacob, on vous reçoit bientôt à Cotonou.
4: Oui, bien sûr, j'arrive déjà en début de semaine.
0: D'accord, donc vous serez à cette grande fête des retrouvailles. On sera heureux de
4: Et
0: vous retrouver.
4: absolument, avec toute l'équipe de Radio Topa, ce qu'on peut voir là-bas.
0: Merci. Toute l'équipe de Radio Tokwa, comme d'habitude, sera là. Et on fera d'ailleurs,
4: Merci beaucoup.
0: on fera un direct depuis le CEG Bégamin. Il y aura une équipe qui sera là, hein, pendant toutes les
4: Magnifique.
0: manifestations. Voilà. Nous serons là. Nous serons là.
4: Magnifique.
0: Eh bien,
4: Magnifique.
0: voilà. Merci
1: Merci
0: Jacob. À
1: beaucoup.
0: bientôt. Et puis
4: Merci beaucoup. À très
0: Didier,
4: bientôt.
0: Didier Samson. Est-ce que vous êtes à l'écoute, Didier? Non, Didier nous a quittés pour d'autres activités princières.
1: Ah
0: Il est au
1: oui,
0: palais, hein, attention,
1: attention.
0: il a des devoirs là-bas aussi. Merci donc, Didier, on vous rejoignez-nous vite à Cotonou, on vous attend, on a envie de vous voir, de vous serrer contre nous, hein,
1: C'est ça.
0: contre notre poitrine. Vraiment, Didier, bon retour à Cotonou. Eh bien, Lucas Kofi,
2: Oui,
0: merci beaucoup.
2: non,
0: Nous,
2: non,
0: c'est
2: ce n'est pas
0: les.
2: que mon devoir.
0: Oui, merci pour tout, hein, et félicitations encore
2: C'est
0: pour
2: à
0: avoir
2: nous
0: maintenu la flamme. Pour avoir maintenu
2: de
0: la
2: remercier
0: flamme.
2: Radio
0: Oui,
2: Tokpa qui a
0: absolument.
2: été toujours des
0: Absolument.
2: nôtres. Elle nous a jamais lassés. Et grand merci.
1: Tu
2: Merci.
1: sais, Luc, nous sommes en pyjama à Radio Topar.
0: Oui, pourquoi pas. Non, il n'y a même pas de problème. Vous pouvez enlever le reste. Pourquoi pas. Vous êtes chez vous ici. Hein. On dit Radio Topar pour toujours. Sphinx, forever.
1: Ouais, c'est ça.
0: Bon,
1: C'est ça. C'est ça. La bouquet,
0: Eh bien, mon cher Picou,
3: Oui.
0: nous, on se retrouve
3: Très bientôt.
0: Bah oui,
3: Très
0: très bientôt.
3: bientôt.
0: Hein,
3: Très
0: bientôt,
3: très bientôt.
0: on va
3: Très
0: faire la
3: bientôt.
0: fête ensemble
3: Absolument.
0: samedi prochain. On
3: Absolument.
0: fera la fête ensemble.
3: Absolument.
0: Voilà. Donc, Placide Daillon, merci. Merci, je vais écouter le fameux doigté à la guitare samedi prochain avec beaucoup de
1: Merci.
0: plaisir,
1: Merci
0: parce
1: beaucoup.
0: que vous avez des doigts magiques.
1: Merci.
0: Merci, Placide.
1: Merci beaucoup.
3: Un grand
0: Merci
3: merci
0: beaucoup.
3: à Radio Tokpa et merci aux auditeurs et aux auditrices de Radio Tokpa de nous avoir suivis. Merci beaucoup.
0: Et je salue très respectueusement. la direction du CEG Gégamé,
3: merci,
0: qui a quand même accepté,
3: oui,
0: qu'on vienne faire du vacarme, mm-hmm, à la veille de la rentrée, mm-hmm, des classes, mm-hmm, et qu'on aille mettre un peu de désordre. On sera là. Mais quand on aura fini de faire la fête,
3: on va
0: tout ranger. Mm-hmm. Croyez-nous, si ce n'est pas bien rangé, on viendra dénoncer justement les sphinx ici à ce même micro.
3: J'irai acheter mon balai demain.
5: Merci beaucoup.
0: Merci beaucoup à vous tous.
5: Merci beaucoup.
0: Merci.
5: Merci.
0: Bravo.
5: Merci.
0: Applaudissements.
5: Merci beaucoup.
0: Voilà, merci bien.

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2: Merci à tous d'être au rendez-vous du débat matinal sur la caravane. Pour éclairer l'actualité ce jour, M. Adrien Moussou est en studio. Et si tout va bien, M. Adrien et M. Ernest Baguidi sera au téléphone. Et pour enrichir le débat, à mes auditeurs, vos réactions et contributions sont attendues par WhatsApp au 01 97 17 76 20 et sur notre page Facebook Expression Libre. Expression Libre, bien sûr, démarre maintenant et tout de suite. Qui pour être président du Sénat? C'est la question que se posent nombre de Béninois et qui fait aussi objet de notre débat ce matin. Mesdames et messieurs, bonjour, bienvenue. Monsieur Lesbaguidi, bonjour, bienvenue.
3: Bonjour Romain, bonjour à tous.
2: Le Sénat, qui pour en être le premier président?
3: Bon, à bien malin qui saura évoquer son nom tout de suite. Je sais que, au regard de sa composition, il y a des membres de droit que nous connaissons. Et quand vous voyez la position de cet organe dans le dispositif organisationnel du pays dans son ensemble, je crois que c'est à un niveau un peu relevé. A priori, on pourrait penser que sa présidence serait confiée à l'un des anciens chefs d'État qui était à un niveau de gouvernance très élevé et qui pourrait, de par leur position, donner beaucoup d'orientation à cet organe-là. Donc, moi, je vois la présidence qui serait assurée par l'un d'entre eux. Mais comme ils ne sont pas les seuls membres de droit, il se pourrait qu'on identifie quelqu'un parmi les anciens présidents d'institution pour en assurer sa fonction. Maintenant, est-ce qu'on n'aura pas besoin de quelqu'un qui va donner une bonne impulsion à cette institution qui est à sa première mandature et qui veut bien convaincre les populations de ce que sa création est bien pertinente? C'est de cela qu'il est question. Donc moi, j'aurais souhaité quand même que ce premier président soit un premier président qui serait très actif, qui aura assez de une grande vision, une grande capacité, une grande disponibilité pour amener ses pairs à donner une bonne dynamique à l'institution afin que ces soupçons ou ces critiques qui viennent par moment et qui font dire que on n'aurait pas besoin de créer une nouvelle institution, celle qui existe déjà pourrait suffire déjà pour assurer une bonne gouvernance. Moi, je crois quand même que on a besoin d'identifier quelqu'un de très disponible. Donc moi, je vois, si on demande mon avis, je dirais simplement qu'il faut identifier quelqu'un parmi les anciens présidents pour en assurer la présidence.
2: Monsieur Adrien Moussou, bonjour.
4: Bonjour Romain, bonjour amis et auditrices.
2: Votre portrait sommaire du président du Sénat.
4: Oh, mon portrait sommaire du président du Sénat devrait être la première caractéristique. Quelqu'un qui doit pouvoir se mettre au-dessus de la mêlée. Et oui, qui doit pouvoir se mettre vraiment au-dessus de la mêlée. Ils sont tous des politiques. Parce que oui, les commentaires vont dans tous les sens déjà. Quelqu'un qui ferait vraiment le consensus. Pas un consensus imposé. Attention, quand on parle souvent de consensus, désormais, il y a des consensus imposés. Des consensus imposés, je dis. Quelqu'un qui véritablement pourrait faire le consensus. Parce que, à nous en tenir aux arguments avancés, pour qu'on L'histoire, le Sénat, il fallait faire taire les querelles politiques ou politiciennes, les bisbilles entre président d'exercice, ancien président, ancien président constitutionnel, etc. Ah, à défaut d'avoir quelqu'un de vraiment neutre, quelqu'un qui incarne vraiment le consensus, c'est choqué. Parce que, nous n'oublions pas, il faut le rappeler, le fait d'avoir instauré le Sénat à la faveur de la révision de la Constitution, l'initiative a été diversément appréciée. En ce sens que les gens attendent de voir le Sénat véritablement à l'œuvre pour se convaincre véritablement de la justesse et de l'opportunité d'une décision pareille, M. Tshioki. C'est vous dire, c'est vrai que les membres nommés ou cooptés ou désignés, non, sont exclus d'office. Il s'agira de retrouver parmi les anciens présidents de la République, les anciens présidents de la Cour constitutionnelle, et pourquoi pas les anciens présidents de l'Assemblée nationale, celui-là qui pourra véritablement gagner le consensus. Donc, de façon sommaire, parce que vous avez demandé un portrait sommaire, vous comprenez bien, celui-là qui pourra incarner. Parce qu'il y a trop de clivages également, lorsqu'on s'en tient à certains aspects, à certaines caractéristiques. D'autres disent que oui, de droit, la présidente du Sénat doit aller à ceux-là qui ont pris l'initiative du Sénat. On ne saurait attribuer la présidence à quelqu'un, à personne d'autre. Sinon, non, ça, c'est dépassé, ça, ce débat. Ce critère ne me paraît pas pertinent. Quelqu'un, en tout cas, qui pourra véritablement faire le consensus. On me dira que ce serait un peu difficile, mais il va falloir penser à ça si véritablement à faire partir ce Sénat-là sur de bonnes bases, si on tient à lui donner un réel départ, M. Tshioki. Voilà la façon à ramasser le portrait sommaire que je peux faire de celui-là qui sera appelé, ou de cette personne-là. Qui sera appelé à être président, tout premier président du Sénat.
2: Sénat. Monsieur Bouaghidi, partagez-vous le point de vue de ceux qui pensent que ce sera d'office celui qui a pris l'initiative de le faire figurer dans la Constitution?
3: Ben, c'est un point de vue, tout de même. Et ceux qui ont dit, ils ont leur raison. Et moi, je pense que s'ils le disent, c'est parce que l'initiative est venue de quelqu'un, mais celui-là sait exactement l'orientation qu'il veut bien donner à cette décision, le but visé. Puisque n'oublions pas, il y a certains qui ont semblé bouder cette institution. Qu'on ne me dise pas que quelqu'un qui a boudé l'institution, qui estime que ce n'est pas opportun qu'on dise qu'il vienne présider cela.
4: Qui sont ceux-là,
3: Ce
4: Monsieur
3: serait
4: Bagui?
3: un point
4: Citez-les.
3: de vue.
4: Monsieur Bagui, citez-les.
3: Non, mais
4: Rafraîchissez
3: moi,
4: de la
3: je.
4: mémoire. Vous parlez des anciens présidents là?
3: Non, En tout cas, pas seuls.
4: Bon, bon,
3: Ils
4: citez,
3: sont
4: mais
3: dedans,
4: citez
3: ils peuvent faire
4: quelques-uns,
3: leurs
4: mais
3: commentaires.
4: c'est de l'ordre de la transparence, citez quelques-uns qui soient
3: Non.
4: et qui aient été anciens présidents de la République, anciens
3: Non,
4: présidents
3: non, non, non,
4: constitutionnels,
3: non, non, non,
4: anciens.
3: non,
4: Non, mais
3: non.
4: citez-les.
3: L'opinion publique a suivi le débat.
4: Mais
3: Tout
4: rafraîchissez
3: le
4: de la
3: monde a
4: mémoire.
3: suivi.
4: Moi, je suis
3: Il y
4: devenu
3: a des
4: amnésique,
3: gens,
4: là,
3: par contre, qui
4: entre-temps.
3: ne se sont pas prononcés. Non, il y a des gens qui ne se sont pas prononcés et qui n'étaient peut-être pas pour aussi.
4: Ah bon?
3: Donc, je les mets ensemble. Je les mets tous
4: Mais
3: ensemble.
4: citez quelques exemples là.
3: Mais si on doit être... Non, si on doit être objectif, si on doit
4: Oui,
3: être objectif,
4: oui,
3: quelqu'un qui a boudé une institution
4: oui.
3: ne peut pas vouloir présider la même institution. On peut soupçonner des manœuvres de sabotage. Oui, pourquoi pas? Donc moi, je crois que nous ne faisons pas de la fixation. Quand moi, j'ai dit quelqu'un de disponible, quelqu'un qui doit aider à donner une bonne visibilité à cette institution pour en juger véritablement de sa pertinence, pour que les gens apprécient sa pertinence. Moi, c'est des critères qui sont simples. Vous avez parlé de consensus et vous dites qu'il n'y a pas de consensus imposé. Non, il n'y a pas de consensus imposé. Vous voyez ceux-là avec leur expérience. Non, qu'on me dise qu'il y a un consensus imposé à leur niveau, mais moi, ça me poserait un problème. Mais alors, à quel âge nous devons assumer nos décisions alors. Si ceux-là, à cet âge-là, avec cette expérience, on va leur imposer un consensus, mais ça vous finalement, mais qui va faire le job. Non, il n'y a pas de consensus. Pour y avoir consensus, c'est un consensus. Celui qui dirige le débat, s'il a le leadership qui lui permet d'amener l'ensemble de membres à regarder dans la même direction, moi, je ne dirais pas que c'est imposé. Puisqu'ils sont libres et ils vont tenir à quoi? Pour ne pas dire la vérité, pour ne pas dire ce qu'ils pensent. Et qu'on veuille dire, parce que demain, si on ne fait pas attention, effectivement, on dira, et ça, il faut qu'on dise les choses. Si, par exemple, on dit que c'est le président Talon qui serait le président, oui, des gens seront prêts à dire que, comme c'est lui, il amène toutes les décisions vers ce qu'il veut. Non, moi, il faut qu'on finisse avec ça. Si des personnalités de ce niveau ne peuvent pas assumer leurs décisions, et on va nous dire demain qu'on les a contraints à prendre une décision, moi, je serais vraiment désolé. Et ça voudra dire qu'ils ne méritaient pas de siéger. On a pensé qu'avec tout ce qu'ils ont en termes d'expertise, ils pourraient aider, effectivement, à remonter, à pacifier le peuple. Ils n'ont pas été capables. Mais on ne va pas en vouloir à un manager qui a bien voulu, effectivement, conduire un débat et l'amener dans une direction. Voilà, c'est comme ça que je vois la question. Donc moi, je pense qu'on ne peut pas dire de manière factuelle, voilà celui qui serait le président, il leur revient eux-mêmes. De part aussi, je reviens encore sur leur expérience de voir à leur sein quelqu'un qui est capable, qui a la disponibilité et qui a l'éclairage qu'il faut pour aider effectivement à donner un bon contenu à l'institution. Je préfère parler en ces termes. Donc, moi, la balle est dans leur camp. Il n'a pas été dit que c'est le président de la République qui va désigner le président du Sénat. On a dit, je crois que au regard du règlement intérieur, le choix serait fait en interne par les membres. Nous allons leur faire confiance et le nom qui sortira, on doit pouvoir dire clairement, on doit pouvoir admettre ce choix-là et comprendre que c'est un choix éclairé qui est venu de ces membres-là. Mais on ne dira pas demain, bon, c'est orienté, c'est... Non, non, non. Moi, mais à quel niveau on va dire maintenant que les choses ont été faites de manière naturelle? Et tout est orienté pratiquement. Moi, j'attends simplement ce nom-là. Quel que soit celui qui sera identifié, si on fait un mauvais choix, on va assumer. Si on fait un bon choix, on assumera aussi. Et c'est de la responsabilité de ces membres-là qui savent que le peuple les attend, le peuple les écoute, et ils sont tenus, effectivement, de faire un bon travail.
5: Monsieur Adrien Moussou, doit-on forcément confier la présidence du Sénat à l'un des anciens présidents?
6: Non, pas forcément. Si vote il y a véritablement, si il y a transparence, il y a véritablement, si pression, il n'y a pas. Et si c'est un ancien président qui l'emporte à l'occasion du choix, bon, pourquoi lui en vouloir? Ou pourquoi en vouloir à ceux-là? L'essentiel est que les choses se fassent dans les règles de l'art. Qu'on n'ait pas l'impression que c'est telle pression ou c'est sous pression ou c'est sous influence. C'est vrai, M. Baguedi disait tantôt que, bon, au cas où les choix seraient mal faits, ils assumeront et tout ça. Oui, bon, vous savez bien que tel que ça se passe, bon, ou tel que ça se passera tout à l'heure, hein, si l'agenda n'était pas modifié, c'est parce que c'est aujourd'hui que les membres du Sénat auront à faire connaître le bureau qui présidera l'institution. Donc, l'essentiel est que je fasse rien de là. Parce que déjà, il est dit que les membres nommés, cooptés ou désignés ne sont pas partants. C'est-à-dire, les partants, les plus en vue, sont les anciens présidents de la République, les anciens présidents de la Cour constitutionnelle, les anciens présidents du Parlement. Monsieur Tshoki, là alors, il doit savoir faire un savant dosage. Un savant dosage pour les celui-là. Bon, à moins qu'ils aient également autre critère à leur sein. Nous autres ne sommes pas de vin, ne sommes pas même de lit dans le marbre ou dans un bout de cristal pour déjà dire ce qu'il en sera véritablement. Donc, le président du Sénat peut ne pas être un ancien président de la République, le président du Sénat peut ne pas être un ancien président de l'Assemblée nationale, un ancien président du Conseil, mais l'essentiel est que nous ayons un président du Sénat qui réponde vraiment, moi, à ce critère-là. Parce que ce qui va rassurer davantage. C'est cela qu'il s'agit. Autant qu'ils sont, bon, on dira que tout homme a ses défauts et ses qualités. Bon, on verra bien à l'heure de la désignation ce qu'il en sera, monsieur Choky.
5: Monsieur Bagidi, entre les anciens présidents de la République et les anciens présidents de la Cour constitutionnelle, qui, selon vous, paraît le plus disponible, capable de faire valoir l'institution?
3: Ah non, vous me posez une question vicieuse. elle est vicieuse. Moi, je ne sais pas. Tous sont éligibles. Tous sont éligibles. C'est vrai que si moi, on me consulte pour donner une orientation, je sais qui mon cœur bat pour quelqu'un. Que je ne dirai pas au risque d'influencer le choix qui serait fait. Attendons simplement que quelqu'un... Puisque tous sont quand même un parcours mais qui n'est pas mauvais. Tant qu'ils sont, ils ont une expérience. Donc moi, je sais que les anciens présidents, ils ont dirigé pendant 10 ans, sauf le président Soglo, qui a fait un mandat, mais qui a une expérience d'observateur qui est très élevée aussi. Donc, qui a aussi sa capacité d'analyse. Maintenant, est-ce qu'il a la capacité physique aujourd'hui?
6: Critère d'élimination, M. Bagidi, déjà. Critère d'élimination.
3: Non,
6: de façon subjective, je ne montre pas.
3: C'est une interrogation.
6: Bon, une interrogation que le littéraire décrypte à sa façon déjà. Critère d'élimination, l'âge, le frappant. Bon, allez-y, M. Bagidi.
3: Non, il peut, oui. Non, là, je peux pénaliser, pourquoi pas.
6: Bon, d'accord, bonjour. Vous avez vu que j'ai raison, non?
3: J'ai dit la capacité physique.
6: Bon.
3: Ce n'est pas une question d'âge.
6: D'accord.
3: On peut avoir un âge élevé et être encore robuste. Donc, on peut vouloir le proposer et lui-même, il dira non, qu'il n'est pas très disponible parce que peut-être sa santé ne lui permet pas de rentrer encore dans une turbulence telle qu'il faut failli travailler et à relever une institution. Il peut décliner l'offre. Donc, c'est pourquoi il parle de disponibilité. Donc, je n'ai pas un nom à prononcer, mais nous savons tous qu'il y a quand même des gens beaucoup plus disponibles, beaucoup plus engagés, qui pourraient bien faire le job. Mais il y a certainement d'autres considérations qui nous pousse à ne pas accepter facilement ce choix, c'est mon regard.
6: Ah,
3: en tout cas,
6: le choix regard, moi, le suis pas.
3: Au membre du Sénat. Le choix revient au membre du Sénat. Nous attendons la fumée blanche, simplement.
5: Monsieur Adiamoussou, certains disent que les dés seraient déjà pipés en ce sens que la plupart des membres désignés ou nommés appartiennent à un camp proche du pouvoir.
6: Bon, dire que les dés sont déjà pipés,

0: Je ne saurais le confirmer. C'est vrai qu'a priori, lorsqu'on essaie de scruter la composition des membres désignés, bon, la plupart ont été désignés par, bon, je dirais le camp au pouvoir. Mais ça veut dire que cela suffit à conclure que les thés sont pipés. Je ne veux pas le croire parce que M. Gbagbo me faisait comprendre, me rappelait tout à l'heure que, quand même, ils sont assez majeurs, plus que majeurs, assez éclairés, non? Libres de leurs opinions. Se laisseront-ils influencer par cela? Je n'en suis pas certain. En tout cas, ce que moi, j'essaie, je souhaite, est que le débat léger soit ouvert véritablement. Et que ceux-là, membres du Sénat, désigné là, est également leur point de vue. Pas un point de vue influencé parce que, bon, c'est tel cas qui nous a permis d'aller siéger au Sénat. Nous votons pour le candidat appartenant à ce cas-là. Parce que nous ne tournons pas au du pot, forcément. Qu'il s'agisse des anciens présidents de la République et des anciens présidents de l'Assemblée nationale, ah oui, je précise. Je laisse de côté les présidents de Cour constitutionnelle, les anciens présidents de la Cour constitutionnelle, anciens présidents de la République, anciens présidents de l'Assemblée nationale. Vous savez bien qu'il y a des liens certains qui pourraient faire basculer les choses, M. Choky. Moi, je ne suis pas mon regard, mais c'est une sorte d'hypothèse, finalement. Donc, les uns les autres sont libres, les uns les autres, si tant est qu'ils sont libres d'avoir d'opérer un choix. Un choix pas influencé. Non, je dirais que les dés ne sont pas pipés, mais que les jeux sont et seront ouverts à l'occasion du choix, de la désignation ou de l'élection du président du Sénat, M. Choky.
1: Monsieur Michel Kosoko, trouve que justement, comme nous hésitons tous à donner le nom de ce dernier, bien évidemment, je me permets, il se permet de dire que c'est l'homme de vision, Patrice Talon, qui sera le président. Oui, monsieur Bagri, est-ce votre choix?
2: Ah, ça reste son choix.
0: Ah, monsieur
2: Moi,
0: Gbagi,
2: mon choix,
1: le choix
2: mais
1: de monsieur Michel Oukou,
0: le président Talon,
2: tranquille.
0: le président Talon,
2: Mon
0: comme les
2: choix,
0: anciens chefs d'État, monsieur Gbagi, selon votre portrait robot, paraît le plus jeune, le plus disponible, n'est-ce pas?
2: Non, la disponibilité, ce n'est pas dans la jeunesse. Hein.
0: Ah
2: Moi, il y a des jeunes, je les
0: bon,
2: dédie.
0: continuez,
2: Quand
0: monsieur
2: on nous
0: Gbagi, vous voulez embrouiller
2: va
0: les
2: nous
0: pistes,
2: confier
0: continuez
2: une
0: seulement.
2: tâche, quand on va nous confier une tâche, je les vois très loin de moi.
0: Ah,
2: Pourtant,
0: d'accord.
2: ils peut-être sont très jeunes par rapport à moi.
0: D'accord.
2: Donc, ce n'est pas une question de jeunesse.
0: D'accord.
2: Mon choix, c'est le choix qui serait fait par les membres du Sénat. Et d'ailleurs, moi, tout ce que nous disons là, nous faisons simplement une simple masturbation. Hein, et ça, le choix est déjà probablement connu avant aujourd'hui, avant cette date-là. Et d'ailleurs, c'est une pratique qui est utilisé désormais dans les grandes institutions, où je ne vois pas ces personnalités-là aujourd'hui se tirailler autour d'une présidence, faire campagne pour être choisi, ou bien autour d'un vote, ou non, je ne les vois pas encore dans ce schéma. Moi, je ne suis pas. Ça ira très vite. Ça ira très, très bien. Ce serait une formalité simplement qui serait remplie. Et c'est ça, d'ailleurs, qui doit nous rassurer de ce que. Il s'agit d'une institution très crédible, une institution qui est bien loin des guéguerres politiques. Si on nous dit que le choix a été difficile, il aurait fallu qu'on aille à des conciliabules et autres, moi, je serais très déçu. Par contre, donc, moi, simplement, une formalité qui serait remplie tout à l'heure, et ils vont nous donner simplement le nom de celui-là qui va conduire l'institution. Maintenant, c'est normal qu'on fasse quand même ce débat-là pour voir si nous sommes dans une bonne analyse. Donc, pour dire simplement que mon choix, il est là, mais il est le choix des membres du Sénat.
1: Monsieur Lesbagidi, On va conclure.
2: Donc on attend, on attend. Je crois que c'est une question de quelques heures simplement. On en finira. Et l'institution va rentrer dans ses fonctions avec les organes prévus par le règlement intérieur ou sa constitution elle-même. Et j'espère bien qu'elle nous aidera à surmonter ces quelques difficultés que nous avons au niveau organisation, au niveau politique, au niveau économique et partout, afin que le Bénin puisse démontrer une fois encore au monde entier que nous avons le génie qui permet simplement à des moments donnés redimensionner tout ce que nous avons en termes de disposition pour asseoir une gouvernance, pour asseoir un bon pilotage des institutions de notre pays, afin que tous les citoyens regardent dans le même sens, je veux dire, le sens du développement.
1: Monsieur, bonne journée à vous, monsieur Lesbagidi. À demain.
0: Merci.
1: Monsieur Adrien Mousseau.
0: Non, non, l'essentiel est que les membres du Sénat hein, opèrent un choix conséquent, et comme je l'ai dit, qu'on se rende compte qu'ils ont pris un choix qui permet de constater qu'ils ont élu un président, bon, qui, bien qu'ayant une couleur politique, soit un véritable membre du consensus, quelqu'un qui n'est pas trop teinté. Ou qui ne suscitera plus de clivage au plan politique. Monsieur Choki, c'est donc une question, quelqu'un qui sache se mettre au-dessus véritablement de la mêlée.
1: C'est cela. Merci à tous de nous avoir suivis. C'est fini pour la caravane du matin. On va se retrouver demain si Dieu le veut.
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4: Silence, je m'endors.